Alors, merci. Pour ceux qui n'ont pas reconnu l'air, c'était Yeke Yeke de Mori Kanté. C'est une chanson que j'avais l'habitude d'écouter quand j'étais tout petit à la radio. Et c'était ma manière à moi de lui rendre hommage. Donc, voici beaucoup. Bon, on va continuer le show. J'aimerais vous poser une petite question. Par signe de main, qui sont ceux qui sont déjà tombés amoureux ici une fois? Les mains! On ne se ment pas, on se met pas. Je veux voir toutes les mains en l'air, s'il vous plaît. Ouais, je vois, ok. Ben, j'ai rencontré une fille. Magnifique, elle était belle, elle avait le bon comportement. Le genre de fille qu'on présente à la maman. Et quand je l'ai vue, je lui ai dit,

Mais vous savez, les femmes, elles ont souvent cette habitude, je ne vous insulte pas, hein. Elles ont souvent cette habitude d'apprécier le jeu de « je te suis, tu me fuis ». Donc, j'ai continué.

Mais, vous savez, ça a quand même échoué. Elle n'a pas accepté mes avances. Et comme tous les garçons, j'espère que je parle pour vous, hein. Comme tous les garçons, je me suis dit, une de perdue. Exactement. Donc je me suis dit, une de perdue, 10 de retrouvée. Mais c'était deuil. Alors un soir, dans ma douche, après avoir vidé une demi-bouteille de whisky, j'ai crié,

0: Ils sont incroyables, les instrumentistes, pas vrai? Je vais profiter pour vous les présenter. Ici à la guitare, discret par sa corpulence, mais présent par ses doigtés, faites un maximum d'applaudissements pour Baruch, s'il vous plaît. Et ici, avec son gant, fais coucou. Avec son gant, c'est le regain de Michael Jackson. Seulement que lui, il est venu jouer de la guitare basse et du piano. Faites un maximum d'applaudissements pour Enoch, s'il vous plaît. Et le tonton là-bas, il va se présenter tout seul après. Et pour revenir à notre histoire, si vous ne savez pas, moi, je suis un amoureux de l'amour, en fait. Donc, je crois toujours qu'un jour, je trouverai la bonne. Peut-être c'est à Abidjan ici, qui sait? Ou bien, peut-être c'est à Abidjan, je ne sais pas. Mais je vais trouver la bonne et quand je la trouverai, je la choisirai. Et c'est pour ça que la prochaine chanson s'appelle « Choose You ». Et avant qu'on commence le morceau, il y a un petit pas qu'on va apprendre. Pour ceux qui peuvent se lever, levez-vous. Je vais vous montrer un truc, s'il vous plaît. On y va. Mettez-vous debout, on y va. Dans le morceau, il y a une partie qui fait « Ouah, ouah, ouah, ouah ». Donc vous allez joindre vos deux mains, comme ça on va conduire la moto qui est dans le morceau. On y va. Ouah, ouah, ouah, ouah. À gauche, on y va. Ouah, ouah, ouah, ouah. Allez. Ouah, ouah, ouah, ouah. On y va, on y va. Ouah, let's go. On balance, on balance.
1: Aussi qui nous écoutez, vous pouvez vous mettre debout et mimer avec Opa le roi, c'est-à-dire celui qui démarre la moto. 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

0: baby. Est-ce que vous êtes toujours avec moi? Alors le prochain morceau, il faut qu'on l'apprenne ensemble. Je vais vous apprendre un petit truc. On est chaud? Donc on y va, ça fait. Veux-tu me toucher? Veux-tu me toucher? Veux-tu me... Aïe. On peut aller, on y va. Veux-tu me toucher? Veux-tu me toucher? Veux-tu me... Aïe. Je vais vous entendre, on y va. Veux-tu me toucher? Veux-tu me... Oh, vous êtes incroyable, on y va.
1: Le premier lauréat béninois du prix Découverte RFI est sur la scène du Massa et aussi celle de RFI.

maximum d'applaudissements pour mon batteur Enoch, s'il vous plaît. Merci. Alors, maintenant, on va commencer. Je voudrais que tous ceux qui ont les hanches décoincées, là, c'est le moment de huiler toutes les hanches, en fait, parce que ça va danser. Est-ce qu'il y en a qui veulent danser ici? Alors, j'adore. Est-ce qu'il y en a qui veulent danser? Non, mais à droite, vous n'êtes pas prêts. Est-ce qu'il y en a qui veulent danser là-bas? Oh, j'adore, on y va. Wouh!

0: 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Alors on va faire le prochain morceau. Et pour ce morceau, j'aimerais que vous mémorisez quatre choses dans les ordres suivants. Est-ce qu'il y en a qui sont prêts à le faire avec moi? Je vous entends, parce qu'il y en a qui sont prêts à le faire avec moi. Alors, on y va. Le premier, ça fait tété-té. Répétez, tété-té. Le deuxième, ça fait encore tété-té. On y va. Le troisième, ça fait oué-oué-oué. Et le quatrième fait ché-ché-ché. Donc, quand je fais... Anondomi, non kumingbon, yen non monwe, eternon wawe. Ok, vous êtes bon. Et à partir d'ici, tout ce que je dis, vous allez répondre. Oh, oh, oh. On peut y aller? On peut y aller? Anondomi, non kumingbon, yen non monwe, eternon wawe. On reprend encore une fois. Ah non, Domi. Ah non, Kumingbo. Yen non, Mowe. Et c'est non, Wawe. Et ici. Ah, bébé. Tété-té. Chéché. Bébé. Tété-té. Na-na-na-na. Et c'est non, Wawe. On y va.
1: Voilà, alors après avoir appris à démarrer la moto et à faire son bruit, maintenant on est dans les gémissements. Et c'est bien connu, on peut gémir de beaucoup de choses. En tout cas, vous êtes avec Opa sur la scène du Massa et sur celle de RFI. La chanson s'appelle Ché Ché.

0: c'est le dernier morceau du concert, mais on a une surprise pour vous. Elle s'appelle Juliette Fievet.
1: Du bruit pour
0: la légende urbaine. C'est elle qui présentait ce concert.
1: Opa, notre prix découverte 2026. Comment t'as vécu cette consécration?
2: Franchement, c'était un honneur pour moi déjà de savoir que c'est la première fois que ça arrive dans l'histoire du Bénin. Mm-hmm. Qu'un lauréat ayant postulé, ayant représenté le Bénin, gagne ce prix. Et ça vient confirmer la vision que toute l'équipe et moi on avait dès le départ quand on a voulu commencer par travailler ensemble. Je passe par le canal pour faire un big up à mon label VIP Tribe. Donc ça me fait vraiment plaisir. C'est une porte qui s'ouvre pour toute la jeunesse musicale béninoise. Et je voudrais vraiment en fait qu'on soit encore plus nombreux à exporter cette musique qu'on fait, qui est réellement très intéressante, qui va plaire à un public vraiment plus large.
1: Merci frérot, longue vie à toi.
0: Oui, longue vie à toi Opa, longue vie à vous qui nous écoutez. On se quitte avec un dernier titre d'Opa, ça s'appelle Goslow.

0: Voilà, c'était Opa, lauréat du prix Découverte RFI 2026 en live à Abidjan lors du Massa. Massa que nous remercions au passage avec toutes les équipes qui travaillent comme celle de RFI qui ont enregistré et mixé ce concert. Avec Opa sur scène, il y avait aussi toute sa bande qu'on remercie. Et il faut savoir que quelques semaines après ce premier concert, Opa était sur la scène de l'Institut français de Bénin à Cotonou où il jouait chez lui pour la première fois pour recevoir son prix. Et puis une semaine après, il est parti dans le nord du pays pour que tout le monde profite bien de ce prix parce qu'il l'a dédié à tout son pays, le Bénin. Donc il était en concert à Parakou. On le retrouvera bientôt sur les scènes africaines puisqu'il prépare en ce moment une tournée dans une dizaine de pays. Vous aurez bientôt les infos si vous nous suivez bien sûr sur les réseaux du prix Découverte RFI. Et puis moi, que vous dire d'autre? Ah si, demain, même heure, on vous donne rendez-vous pour le concert d'un des doyens, un des pionniers du rap Made in Africa. J'ai nommé le vieux père toujours vert Didier Awadi qui lui aussi en son temps fut prix Découverte RFI. Comme quoi, hein, il n'y a pas de hasard. En tout cas, je vous salue bien dans quelques instants, un nouveau journal et on se retrouve demain pour un nouveau concert. Ciao.
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4: 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Et à la une, la présidence ukrainienne éclaboussée par une nouvelle affaire de corruption. Volodymyr Zelensky contraint de se séparer d'Irina Moudra, l'une des plus hautes responsables de son cabinet. Un limogeage au moment où les accusations de corruption au plus haut sommet de l'État se font de plus en plus entendre. Au sommaire également, l'expulsion de deux agents de l'ambassade iranienne à Paris. On reviendra sur la crise diplomatique qui s'enlise ces derniers mois entre la France et la République islamique. Nous irons ensuite au Chili. Vous entendrez l'inquiétude de la population face au projet de réforme du président. Une offensive sécuritaire inédite aux dérives potentiellement liberticides. Et puis au Togo, deux réalisateurs français et leur fixeur arrêtés fin juillet en plein tournage d'un documentaire. On l'a appris cette semaine. L'ONG Reporters sans frontières appelle à leur libération immédiate. Et c'est un nouveau scandale de corruption qui éclabousse la présidence de Volodymyr Zelensky. Le président ukrainien a limogé ce mercredi Irina Moudra, l'une des plus hautes responsables de son cabinet, quelques heures seulement après l'annonce de plusieurs perquisitions par les instances anticorruption du pays. Irina Moudra est soupçonnée d'avoir participé à une opération de blanchiment. Les explications avec Sofia Katsenkova.
5: Au cœur de cette affaire tentaculaire, le blanchiment de près de 3 millions d'euros. Selon les enquêteurs, cet argent aurait été utilisé pour payer la caution de Herman Aloutchenko, ancien ministre sous Volodymyr Zelensky. Poursuivi dans une vaste affaire de détournement de fonds dans le secteur de l'énergie, il a été remis en liberté en juin. Et c'est là qu'intervient Irina Moudra. Selon les enquêteurs, cette haute responsable de la présidence devait collecter l'argent pour la caution et utiliser la banque publique SenseBank pour transférer la somme en contournant les contrôles financiers. L'enquête vise aussi des dirigeants de cette banque, un député, un ancien parlementaire et surtout un homme d'affaires, Timur Mindic, proche de Volodymyr Zelensky, est soupçonné d'être le cerveau de tout ce système. Ce dernier a fui à l'étranger en 2025. Le scandale tombe au pire moment pour le président ukrainien. Son ancien ministre de la Défense, Mykhailo Fedorov, vient justement de dénoncer la corruption dans le pays et de réclamer des élections.
4: Mykhailo Fedorov, qui s'est en effet exprimé dans une vidéo publiée sur ses réseaux sociaux, sociaux mardi. Alors, sans citer directement le président qui l'a limogé, l'ex-ministre de la Défense évoque la crise systémique de gouvernance en Ukraine et la défiance croissante de la population. Celui qui a officiellement été remplacé par Evgeny Gmara ce mercredi réclame aussi la tenue d'élections, vous venez de l'entendre. Volodymyr Zelensky n'a lui pas encore réagi, mais une source au sein de l'exécutif s'est exprimée ce mercredi au micro de la BBC, jugeant irréaliste la tenue d'un scrutin en pleine guerre. Et sur le terrain, l'Ukraine continue d'être la cible de Moscou. 6 personnes ont été tuées dans des frappes nocturnes de la Russie. C'est ce qu'indique un dernier bilan transmis par les autorités locales. Bombardements qui ont visé Kiev et ses alentours. L'actualité de la nuit, c'est aussi ce nouvel avertissement lancé par Donald Trump sur son réseau Truth Social. Le président américain annonce une guerre économique inédite contre la République islamique. Tout pays qui aiderait Téhéran dans son effort de guerre ferait face à de terribles répercussions financières. Menace proférée en pleine impasse des négociations entre les États-Unis et l'Iran sur le cessez-le-feu et le détroit d'Ormuz. La France va expulser dans les tout prochains jours 2 agents de l'ambassade iranienne en poste à Paris. Annonce du ministère des Affaires étrangères ce mardi soir. Une mesure de représailles après l'arrestation en Iran le mois dernier de 2 agents de l'ambassade de France à Téhéran. De quoi plonger encore un peu plus les deux pays dans l'escalade diplomatique, Guilhem Delteil.
6: Pour le gouvernement français, il s'agit d'une mesure de réciprocité. Les 2 agents de l'ambassade de France arrêtés le mois dernier et désormais rentrés ont été déclarés samedi persona non grata par l'Iran. Ils ne pourront donc pas retourner à Téhéran. En réponse, 2 agents iraniens vont aussi devoir quitter le territoire français. Mais Téhéran dénonce plus largement les actions de la France en Iran. Les 2 agents ont été arrêtés lors d'une réunion de travail avec 2 artistes iraniens qui sont eux toujours détenus. Un projet de coopération culturelle tout à fait légitime. Selon Paris, des actions illégales et interventionnistes, a jugé pour sa part le ministère iranien du renseignement. Les relations entre Paris et Téhéran se sont dégradées ces dernières années. Au fur et à mesure que l'accord de Vienne sur le nucléaire iranien a été malmené, puis enterré, l'Iran a arrêté une dizaine de citoyens français. Et alors qu'ils étaient en 2015 à la table des négociations, les pays européens, dont la France, sont aujourd'hui tenus à l'écart des discussions, tant sur le dossier nucléaire iranien que sur la réouverture du détroit d'Ormuz.
4: Les explications signées Guilhem Delteil. Une nouvelle unité cyber pour empêcher de nouveaux piratages. La demande formulée ce mercredi par le Premier ministre en France après la récente cyberattaque du fisc qui a touché 700 000 contribuables. Pour Sébastien Lecorny, il y a urgence à constituer une réponse opérationnelle plus réactive face à ce type de menace. Le chef du gouvernement réclame ainsi la création d'une équipe spécialisée au sein de l'Agence nationale de la sécurité des systèmes d'information. 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L'inquiétude grandit face à la réforme constitutionnelle voulue par le président. Au nom de la lutte contre le crime organisé et l'insécurité, José Antonio Kast souhaite notamment créer un nouvel état d'exception qui pourrait durer jusqu'à 8 mois et ce, sans accord préalable du Parlement. Il pourrait également décider à lui seul de suspendre ou restreindre la libre circulation des personnes, leur droit à se réunir aussi, ou encore d'intercepter ou d'enregistrer tout type de communication. Autant de mesures qui suscitent la crainte des Chiliens et des Chiliennes. Le récit de notre correspondante sur place, Neila de Rouané.
7: Pour Antonio Rodriguez, contre le crime organisé et l'insécurité dans le pays reste une priorité. C'est pour cela qu'il avait soutenu et voté pour le candidat José Antonio Kast. Mais selon lui, la réforme de la Constitution que propose le président pourrait être dangereuse.
8: C'est une mesure qui aujourd'hui peut nous aider à lutter contre le crime organisé, mais qui demain, avec un autre gouvernement, un autre président, pourrait être utilisée à des fins de persécution politique.
7: Une réforme constitutionnelle alarmante et inédite, soutient quant à lui le journaliste chilien Daniel Matamala dans une vidéo postée hier et qui a largement circulé sur les réseaux sociaux.
9: Il s'agirait de donner à une seule personne des pouvoirs dictatoriaux qui ne sont le propre ni d'une démocratie, ni de la séparation des pouvoirs.
7: Pour Antonio, le gouvernement chilien ne va pas dans la bonne direction.
8: Il y a d'autres mesures bien plus efficaces, comme augmenter les effectifs de la police. C'est plus important que de modifier la Constitution. À vrai dire, je suis un peu déçu. J'ai l'impression que le gouvernement improvise.
7: Selon un récent sondage, seuls 35% de la population approuve la politique du président Castes, malgré ses nombreuses annonces en matière de sécurité et alors qu'il s'agit toujours de la principale préoccupation des Chiliens. Nayla de Rouané, Santiago, RFI.
4: Une rencontre entre Donald Trump et Kim Jong-un d'ici la fin de l'année. Le rendez-vous est en tout cas à l'agenda du président américain qui a confirmé l'information à des journalistes ce mercredi. Le locataire de la Maison-Blanche qui a assuré dans le même temps très bien s'entendre avec le dirigeant nord-coréen. Un mot à présent sur une autre préoccupation, celle de Reporters sans frontières après l'arrestation de deux réalisateurs français au Togo. L'ONG appelle à la libération immédiate de Sébastien Pérez-Pezzani et Gaël Moker. Les deux hommes ont été interpellés avec leur fixeur à la fin du mois de juillet en plein tournage d'un documentaire. D'abord assignés à résidence, ils ont été inculpés le 17 août dernier près de Lomé pour fausse déclaration. Les précisions avec Lisa Fabian.
10: Les Français Gaël Moker et Sébastien Pérez-Pezzani étaient accompagnés par Fred Védomet, un fixeur togolais, lorsqu'ils ont été arrêtés le 27 juillet par la police de Kara. Les deux hommes étaient en train de filmer les activités d'un marché à une vingtaine de kilomètres de la frontière béninoise. D'abord placés en résidence surveillée, ils sont maintenant détenus à Lomé et ont été inculpés ce lundi pour fausse déclaration. RSF dénonce une procédure injustifiée, disproportionnée et appelle à la libération immédiate de ces professionnels de l'information privés de liberté depuis près de 20 jours. Gaël Moker et Sébastien Pérez-Pezzani n'ont fait que leur travail en tournant une série documentaire sans vocation politique, souligne de son côté leur employeur, la société de production Tony Comi. D'après ce communiqué, les deux réalisateurs étaient munis d'un visa de travail et d'une autorisation de tournage délivrée par le ministère du Tourisme, de la Culture et des Arts. Cependant, la Haute Autorité de Régulation de la Communication du Togo a indiqué ce mercredi qu'elle n'a été saisie d'aucune demande d'accréditation concernant ces deux personnes et qu'elle n'a été informée ni de leur statut professionnel, ni de leurs activités de tournage.
4: Et le chef de la diplomatie française assure lui suivre ce dossier avec beaucoup d'attention et avoir établi un lien avec les autorités togolaises pour les libérer au plus vite. C'est ainsi que se referme ce journal. Merci d'être avec nous sur la Radio du Monde. 3h10 ici à Paris.
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13: Bonjour à toutes et à tous. La parole est un support, sinon le support essentiel de notre communication. Mais pour certains d'entre nous, cela se produit dès l'enfance, l'élocution n'est pas aussi fluide que voulu. Les mots sont hachés, répétés, étirés et les phrases n'arrivent pas à trouver leur rythme. Cette parole hésitante, ce bégaiement, il est au centre de notre émission du jour. Un trouble de l'élocution qui peut compliquer le quotidien de la personne atteinte de bégaiement et faire naître des tensions, des craintes, une réserve quand il faut s'exprimer. Avoir peur du jugement des autres, de leurs commentaires, de certaines moqueries aussi, de remarques. Situation parfois pénible pour l'entourage qui voudrait aider, faciliter les choses, mais ne sait pas comment agir, réagir, n'a pas les clés. D'où l'importance de parler des prises en charge qui existent, des mécanismes du bégaiement, d'envisager un accompagnement de manière précoce pour éviter que l'isolement ne s'ajoute au problème initial. Un accompagnement et des conseils également pour celles et ceux qui côtoient l'enfant ou l'adulte concerné pour créer un environnement propice à une reprise de confiance et une meilleure communication. Orthophonie, rééducation du bégaiement, le rôle de la famille, le soutien de l'école, soutiens essentiels pour progresser et continuer à apprendre. Dans les studios de RFI, on vous retrouve. Patricia Oxenberg, bonjour.
14: Bonjour.
13: Vous êtes orthophoniste spécialiste du bégaiement, responsable du module dédié à ce trouble à l'école d'orthophonie au sein de Santé Sorbonne Université à Paris. Et vous êtes également membre du comité scientifique de l'association Parole Bégaiement Belgique. Le regard de l'un de vos confrères du Bénin, puisque nous donnerons la parole tout à l'heure à Eduardo Luc Adjassin, orthophoniste à Cotonou. Et puis en fin d'émission, on va parler activité physique et santé avec la chronique du docteur Jean-Marc Seine, médecin du sport.
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13: Un trouble, une différence, comment définir précisément le bégaiement, Patricia Oxenberg? En tout cas, ce n'est pas une maladie.
14: Non, ce n'est pas une maladie, c'est une neuroatypie. C'est classé maintenant dans les troubles neurodéveloppementaux d'un point de vue international. On sait qu'il y a un facteur génétique et on sait surtout que c'est une partie du cerveau qui va se mettre à envoyer des spasmes dans les organes de la parole et c'est une partie aussi qui peut se restaurer.
13: Ça veut dire on peut faire des exercices, avoir des séances, des consultations pour essayer de réparer tout ça.
14: En tout cas, avec un bon comportement de l'entourage et puis avec une parole plus apaisée, il peut y avoir vraiment une parole qui redevient presque typique ou complètement typique parfois.
13: Ça veut dire que ça passe pas forcément par des soins d'ordre médicaux?
14: Non. Il faut avoir les bons conseils et puis il faut s'entraîner un petit peu.
13: Alors le bégaiement, problème assez fréquent, assez commun. Est-ce qu'on sait justement quelle part de la population est concernée?
14: Alors il y a 1% de la population qui est concernée à l'âge adulte. Beaucoup plus de monde chez les petits enfants d'âge préscolaire, c'est-à-dire les enfants de maternelle. Mais il y a des restaurations qui se font soit spontanément, soit après un traitement. Et donc il y a beaucoup moins... à l'âge adulte, de personnes qui restent bègues.
13: Alors, quand on prend en charge une personne atteinte de bégaiement, par exemple vous en orthophonie, qu'est-ce qu'on cherche? J'ai bien retenu ce terme. Je vais aller vous demander, est-ce qu'on cherche une guérison, une récupération? Vous avez parlé de restauration, c'est quoi la différence?
14: En fait, ce qu'on espère, c'est que la zone du cerveau qui est impactée soit restaurée et recommence à travailler de façon typique. Il y a des recherches dans le Michigan avec des IRM qui ont été faits sur des très jeunes enfants où on voit vraiment, à un moment donné, la zone du cerveau qui se remet à fonctionner normalement, soit spontanément, soit après une thérapie.
13: Alors, est-ce que ce trouble, c'est toujours quelque chose qui arrive dans l'enfance? Ou est-ce que, Patricia Oxenberg, il y a des adultes qui, du jour au lendemain, commencent ou deviennent carrément, de plus en plus fréquemment, bloqués dans leur façon de parler par ce fameux bégaiement?
14: Non, en fait, ça vient toujours dans l'enfance.
13: Okay.
14: Le bégaiement n'est ni un trouble psychologique, ni un trouble du langage. Ça peut pas venir après un événement.
13: Y compris après un choc, on peut pas se mettre du jour au lendemain
14: non,
13: à bégayer.
14: Il faut être prédisposé déjà pour bégayer. Mais il y a des enfants chez qui arrivent plus que d'autres à masquer leur bégaiement quand ils sont petits, ou même à faire quelque chose qui fait qu'on n'entend pas bien leur bégaiement. Et donc, du coup, on va avoir chez ces enfants-là du bégaiement qui va apparaître beaucoup plus tard et souvent à la puberté.
13: Alors la puberté, et là on observe, j'aimerais bien avoir des explications, d'ailleurs je ne sais pas si vous en avez, Patricia Oxenberg, que c'est plus souvent les garçons que les filles qui sont concernés.
14: En effet, on ne sait pas trop, on imagine, en fait on sait que chez les femmes et les filles, l'utilisation du cerveau pour parler n'est pas tout à fait la même que chez les hommes. Il y a plus de liens entre cerveau droit et cerveau gauche, et en fait on voit qu'après certaines rééducations, les hommes se mettent à utiliser leur cerveau droit comme les femmes, en fait. Et donc, peut-être que les femmes ont plus, au niveau du langage, plus d'appétence, en fait, à pouvoir avoir une parole fluide.
13: Alors, il y a différents niveaux de sévérité, des personnes chez qui c'est presque tout le temps. Il y en a pour qui c'est dans des circonstances particulières. Et puis, du côté des personnes qui aussi cherchent à améliorer la situation, c'est vraiment ce dont on va parler pendant cette émission. Mais il y a des croyances, il y a des remèdes. Il y a une illustration avec un message de Nina, qui est du Gabon, sur WhatsApp. Elle écrit que chez elle, au village, on fait boire de l'eau de chute, autrement dit de l'eau de cascade, aux petits-enfants qui bégayent. Patricia Oxenberg, est-ce que vous avez connaissance, vous aussi, des pratiques originales, insolites, bizarres, complètement inefficaces, j'imagine? Peut-être que ça marche aussi, j'en sais rien, qui vous ont été rapportées par certains patients?
14: Alors oui, bien sûr. Bon, il y a des pays où on va mettre une petite pierre, sous la langue de l'enfant. Et en fait, moi, je pense que c'est vraiment quelque chose qui va être très traumatisant pour l'enfant.
13: Contre-productif, c'est à éviter.
14: C'est contre-productif, en effet. Même en France, par exemple, chez les familles bilingues, il y a certains parents qui d'eux-mêmes se mettent à ne pas parler la deuxième langue à l'enfant. Et j'avais une famille comme ça où il y avait trois filles et la petite qui bégayait, on ne lui parlait pas kabyle, c'était la seule à qui on parlait français. Ça, c'est contre-productif aussi.
15: C'est contre-productif même si ça part au départ d'une bonne intention pour pas la perturber, pour pas la fatiguer, etc.
14: En effet.
15: Mais ça ne fonctionne pas.
14: Voilà.
15: Alors, question toujours Nina. Elle demande pourquoi les personnes qui bégayent chantent normalement ?
14: Alors, on n'utilise pas du tout la même partie du cerveau pour chanter. En fait, le bégaiement, c'est un trouble qui est très original parce qu'il n'intervient que pendant l'échange. S'il ne s'agit pas d'échange, on ne bégaye pas. Donc, le chant n'étant pas un échange, puisque la personne va répondre, il n'y a pas de bégaiement.
15: Donc, question pratique, si j'enregistre un vocal, ça se fait beaucoup, je suis atteinte de bégaiement, j'enregistre un vocal, normalement, je ne devrais pas bégayer sur ce vocal ou pas forcément ?
14: Normalement, on ne bégaye pas, sauf si on s'imagine qu'on parle à quelqu'un. Et donc, justement, tous les exercices vont être basés sur ça. Parce qu'il va falloir s'imaginer pour pouvoir vraiment s'entraîner.
15: Et on va voir, hein, c'est important aussi de savoir comment réagir. Il y a la personne concernée, il y a l'entourage qui est essentiel. Patricia Oxenberg, par exemple, est-ce qu'il y a vraiment des choses à éviter, voire à interdire, quand on a face à soi quelqu'un qui est en train de nous parler, qui bute sur une phrase, sur un mot? Ça va m'arriver tout à l'heure avec des auditeurs qui sont concernés par le bégaiement. Qu'est-ce que je dois éviter pour les mettre mal à l'aise et peut-être même accentuer ce bégaiement?
14: Tous les conseils en fait qu'on va donner sur la parole en disant par exemple prenez votre temps,
15: calmez-vous,
14: voilà. Alors avant on disait que tous ces conseils étaient toxiques, maintenant on appelle ça des micro-agressions, c'est-à-dire qu'en fait on va donner des conseils qui se veulent gentils mais qui énervent beaucoup la personne. Ce qui va se passer, c'est que la personne qui bégaye va se mettre en double tâche pour parler, va à la fois penser au conseil, c'est-à-dire se dire « il faut que je parle lentement » et en même temps essayer de trouver son idée. C'est exactement comme si nous, on se disait « aujourd'hui, je vais employer aucun mot qui commence par un B ». Bah là, on va voir qu'on perd nos idées, qu'on se met même à avoir beaucoup plus de disfluence que d'habitude.
15: Alors, en ce qui concerne la précocité de la prise en charge, parce que ça, c'est quelque chose d'aussi important, entamer une rééducation dans l'enfance, c'est bien, mais pour autant, ça ne signifie pas qu'une fois qu'on est adulte, ça ne sert plus à rien d'essayer de faire des petits exercices ou d'améliorer la situation.
14: Exactement, il y a des personnes qui viennent, alors surtout les adultes sont en général très motivés et ont une vraie raison de venir, donc soit professionnelle, soit une autre raison, et donc quand on est motivé, ça marche bien.
15: Jamais trop tard pour bien faire. Premier témoignage, on part pour la République démocratique du Congo.
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15: Et c'est à Bounia, dans le nord-est de la République démocratique du Congo, qu'on vous retrouve. Salomon, bonjour.
18: Oui.
15: Alors,
18: bonjour la RFI.
15: Alors, vous êtes concerné à titre personnel par le bégaiement. Déjà, merci pour votre volonté. On peut même dire le courage, hein, de passer à la radio en direct. Alors, vous, ça vous a pas freiné ce bégaiement dans votre envie de réussir à l'école? Tout au contraire, Salomon. Est-ce que vous avez le sentiment que d'une certaine manière, ça vous a motivé?
18: Oui, en fait, je suis une bègue. Je suis bègue depuis mon enfance, il faut le dire, et je le suis jusqu'à l'heure où je vous parle. Mon langage s'est amélioré au fil du temps, surtout lorsque j'étais au lycée ou secondaire, comme appelé chez nous. Notre chef d'établissement à l'époque m'a recommandé d'appliquer la méthode du philosophe Démosthène, grec, il fit grec, du nom de Démosthène, consistant à tenir des discours d'abord devant les armes. Devant les arbres, plutôt avant de les faire devant les hommes. J'ai continué mes études jusqu'au bac plus 5 en économie. Je travaille dans une entreprise hôtelière comme comptable et je voulais aussi, malgré de multiples montées, comme j'aspire à des postes politiques ou parlementaires, j'ai deux petites préoccupations à notre invité. Et quelles sont les astuces pour tenir de longs discours publics sans bégayer? Et est-ce possible d'arrêter définitivement de bégayer? Est-ce que vous avez capté mes préoccupations?
15: Des conseils par rapport à ça. Alors déjà, Salomon, vous dites, question, tenir un long discours public sans bégayer, ben, c'est ce que vous venez de faire, parce que vous êtes venu facilement. 2 minutes, j'ai pas pu vous poser une question pendant notre échange. Donc c'est quelque chose, vous êtes tout à fait en capacité de le faire, et vous l'avez bien prouvé. C'est excellent, parce que vous revenez à l'Antiquité pour citer des personnalités. On ne sait pas d'ailleurs comment on a su que Démosthène était atteint de bégaiement. En tout cas, c'est resté dans l'histoire. De dire que l'un des orateurs les plus célèbres de l'histoire de l'humanité était lui-même concerné par ce problème. Donc vous aussi, ce qu'on entend, c'est votre capacité à prendre sur vous. Ça n'a pas freiné votre ambition, votre combativité, votre volonté. Donc moi, je dirais, je suis pas orthophoniste, mais je dirais premier conseil, ben, avoir la foi, et c'est ce que vous avez, c'est déjà, je pense, quelque chose d'excellent. Maintenant, je laisse la parole à la spécialiste, Patricia Oxenberg. Ce problème de bégaiement, on l'entend, qui n'empêche pas Salomon de vouloir se lancer dans de longs discours. Vous avez des conseils à lui donner sur ce plan?
19: Alors, bonjour Salomon. J'ai aussi trouvé que votre parole était excellente, avec un rythme très régulier, aussi un timbre de voix très agréable à écouter. Vous êtes vraiment prêt pour les discours politiques. Vous allez captiver votre auditoire. Ce que je vous conseillerais, c'est de vous entraîner vraiment pour les discours, c'est-à-dire que vous allez vous entraîner à parler en imaginant que vous avez un public face à vous, et vous allez vous enregistrer avec un dictaphone. Et après, vous allez écouter ce discours, et s'il vous plaît, vous allez le réécouter plusieurs fois pour que votre cerveau s'habitue à ce rythme et à cette façon de parler. S'il vous plaît pas, vous l'effacez et vous recommencez le lendemain.
15: Avec votre téléphone, hein, vous mettez sur la position micro, vous enregistrez, vous faites des tests comme ça. Est-ce qu'il aurait intérêt, Salomon, dans un deuxième temps, à se mettre en situation, pourquoi pas avec des amis, face à un véritable public?
19: Oui, en effet, si c'est possible. Et puis aussi, au sein de son travail, si, par exemple, il a l'occasion de faire des petites présentations, il peut augmenter le nombre de personnes. Et vraiment toujours continuer. J'ai remarqué une grande résilience, c'est-à-dire que au lieu de s'empêcher à cause du bégaiement, Salomon a toujours voulu poursuivre des études. Il est arrivé au niveau master, donc c'est très très bien. Et donc continuer justement à se dire que tout est possible, que le bégaiement n'est pas un défaut et que cette justement atypie peut justement lui apporter quelque chose de très positif, parce que il a beaucoup réfléchi à sa parole et donc il va mieux qu'un autre savoir comment s'exprimer.
15: Salomon, j'ai une question à vous poser. Vous avez dit j'étais très déterminée pendant les études. C'était comment à la maison avec vos parents? Ils vous encourageaient, ou à l'inverse, vous avez voulu vous démarquer de ce qui se passait à la maison? C'était comment?
18: Oui, effectivement, au début, c'était tellement difficile, quand tu as encore la foi, c'est tellement difficile, mais ma mère, elle m'encourageait toujours, dit il faut toujours aller à l'école, parce que quand je parle à l'école, bon, il y avait des moqueries terribles, mais elle m'encourageait toujours, et mon père, lui, était toujours déterminé pour que je puisse étudier.
15: Oui, donc ça, c'est aussi, je voulais mettre le doigt dessus, parce que c'est quelque chose de très important, hein, quand on est un enfant, pour trouver des forces, avoir un support familial qui est là autour de nous et qui nous soutient. J'imagine que c'est aussi quelque chose que vous voyez dans les familles que vous prenez en charge, Patricia Oxenberg, parce qu'on prend en charge les enfants, mais des fois aussi les familles.
19: Oui, tout à fait. C'est-à-dire qu'on va... On va s'occuper aussi de la famille, de l'entourage. On va donner aux enfants à faire des exercices au départ en famille, justement, des petits discours en famille. Et quand la famille a envie d'aider l'enfant, bien sûr que ça marche mieux, parce que l'enfant ne va pas se mettre à se stigmatiser lui-même ou bien à perdre confiance en lui. Donc ça, c'est très bien.
15: Il y avait une autre partie dans la question de Salomon, l'arrêt définitif du bégaiement. Si jamais il y a un moment donné où ça revient, il faut pas paniquer, il faut pas dire ça y est, ça va repartir de plus belle.
19: Alors déjà, l'arrêt du bégaiement, il faut comprendre que ça ne veut pas dire ne plus avoir du tout d'accroc de la parole, parce que d'abord, tout le monde en a, même quand on ne bégaye pas. Arrêter de bégayer, ça veut dire arrêter d'y penser en permanence, et aussi que ce soit complètement invisible pour les auditeurs et inaudible. Donc en fait, pour ça, il faut continuer à avoir une attitude de bon communicant, de continuer à regarder la personne qu'on a en face, même si on a des petits accrocs de la parole, de sourire aussi. Et en fait, ça va faire que l'auditeur ne va absolument pas plus remarquer le bégaiement. Et donc, la personne qui bégayait pense moins, et c'est ça, arrêter de bégayer.
15: C'est aussi donner des cours de radio, ce que vous êtes en train de faire, sourire et regarder la personne dans les yeux. Merci beaucoup, Salomon, pour votre témoignage. Le meilleur pour vos projets, Patricia Oxenberg, on va poursuivre cet échange. Dans quelques instants, on va se retrouver juste après ce titre de Salima Chika Songi Songi dans Priorité Santé sur RFI.

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3: Priorité Santé sur RFI, on parle aujourd'hui du bégaiement avec notre invitée Patricia Oxenberg, orthophoniste spécialiste du bégaiement, membre du comité scientifique de l'association Parole Bégaiement Belgique. Précisément, dans quel domaine, auprès de quel public, Patricia Oxenberg, cette association Parole Bégaiement intervient-elle ?
4: Alors cette association est faite pour aider toutes les personnes qui bégaient, donc depuis les plus petits jusqu'aux plus grands. Il y a des initiatives extrêmement créatives, comme par exemple, je crois que c'est à Louvain où ils ont fait un café philosophe bègue. Et voilà, c'est vraiment une association très sympa. Ce qui est sympa aussi, c'est que presque tout le monde parle beaucoup de langues en Belgique, même en Belgique côté francophone. Et donc, il y a des partenariats avec non seulement les Belges qui parlent flamand, mais aussi avec des Américains, avec parce que presque tout le monde parle anglais.
3: C'est international. Alors, on va retrouver un autre auditeur en direct. Là, on va parler français. On part pour la Guinée.
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3: Et en ligne avec nous, c'est Timbo. Timbo, bonjour.
5: Bonjour à vous, bonjour à toute l'équipe, bonjour à votre invité et bonjour à vos millions d'auditeurs et auditrices à travers le monde. Et merci de m'avoir donné la parole.
3: Ça fait plaisir, Timbo. Vous appelez au sujet de votre frère.

0: n'y a pas de service de secours professionnel. Les jeunes ont creusé avec des moyens rudimentaires pour rechercher les corps, avec des pelles, des houes et même à main nue. Il y a encore beaucoup de corps ensevelis. Nous sommes complètement dépassés. Le gouvernement doit réagir.
1: Plusieurs blessés ont été évacués vers l'hôpital de Baboua, situé à une soixantaine de kilomètres du site. C'est le deuil général à Zamboué, selon cette habitante.
2: Il y a eu beaucoup de morts. Nous avons perdu des frères, des enfants et des proches. Nous demandons aux autorités de faire tout leur possible pour retrouver ceux qui sont encore sous les décombres. Toutes les mesures préventives doivent également être prises, car nous ne voulons plus jamais revivre un tel drame.
1: Dans un communiqué, le procureur de Baboua annonce l'ouverture d'une enquête pour déterminer les circonstances du drame et établir les responsabilités. Une mission gouvernementale conduite par le ministre des Mines est également sur place pour évaluer la situation et prendre les mesures nécessaires. Rolf Esteve de Merleu, Bangui, RFI.
3: Au moins 4 ressortissants camerounais font partie des victimes selon le média Cameroun Tribune. En République démocratique du Congo, la barre symbolique des 5000 cas d'Ebola franchie. Les dernières données publiées par Africa CDC rapportent aussi que 2378 malades sont décédés. L'Afrique du Sud a restitué à la Namibie des dépouilles de citoyens décédés pendant l'apartheid et sous la colonisation. Une cérémonie s'est déroulée hier au Cap, ultime étape avant le retour de plus de 80 personnes vers leur terre natale. Des restitutions réclamées par la Namibie à plusieurs pays du monde depuis de nombreuses années qui trouvent enfin leur écho, puisque Pretoria s'est lancé récemment dans un programme de justice réparatrice. Les explications de Claire Bargelès.
4: Parmi ces dépouilles, deux sont celles d'anciens militants namibiens qui avaient été emprisonnés sur l'île sud-africaine de Robben Island. Festus Naalé et Simon Nilangé se battaient pour la libération de leur pays, à l'époque occupé par le régime de l'apartheid de Pretoria. Morts en 1971 et 74, ils avaient été enterrés au Cap. Mais l'Afrique du Sud a également restitué des restes humains qui se trouvaient dans les collections du musée Iziko. Ils avaient été collectés pendant la période coloniale, à une époque où l'étude des ossements visait à établir une soi-disant hiérarchie raciale. C'est un acte de justice réparatrice, de dignité et de guérison, a expliqué le ministre de la Culture sud-africain lors de cette cérémonie. Un acte qui donne aux familles et aux communautés la possibilité d'honorer leurs ancêtres sur leur propre terre. Et son homologue namibienne, Sanet Steenkamp, d'ajouter que toutes ces personnes ont quitté leur pays en tant que sujet d'un ordre colonial, mais avec leur retour en Namibie, elles sont désormais citoyennes d'une république libre et souveraine. Claire Bargelès, Johannesburg, RFI.
3: Et les deux combattants pour la liberté doivent être inhumés mercredi prochain en Namibie à l'occasion des cérémonies du jour des héros, 60 ans après le début de la lutte pour l'indépendance du pays. La condamnation de Reporters sans frontières après l'agression de 8 journalistes dans le sud-ouest du Kenya. Ils couvraient les violences de dimanche dernier à Homadei lors d'un rassemblement de l'opposition. Certains ont été poursuivis et agressés par des hommes armés de machettes, d'autres frappés, volés. Plusieurs ont dû être hospitalisés. RSF affirme dans son communiqué que cette hostilité envers les médias est incompatible avec une élection libre. Le Kenya où les opérations sont suspendues pour la nuit sur le lieu du crash d'un hélicoptère hier. Le chef des renseignements de l'Équateur a été tué dans l'accident pendant le survol du mont Olokwe à environ 250 km à vol d'oiseau au nord de Nairobi. Les autres passagers sont aussi décédés, 5 Américains et leur pilote kényan. Le Nigeria, plaque tournante du trafic de drogue, cela se confirme avec l'arrestation du chef de file nigérian d'un cartel sud-américain. Il était influenceur, chargé d'acheminer la drogue vers les pays d'Europe et d'Asie. C'est la saisie d'une centaine de kilos de marchandises qui a permis à l'agence nigériane de lutte contre la drogue de l'identifier. Sur Instagram, Afolabi Kazim Michael compte des centaines de milliers de suiveurs Harmony Pondinyaga. Il s'y présente sous son pseudonyme.
5: Casey Luxury s'affiche comme un homme d'affaires spécialisé dans les montres et les bijoux de luxe. Pourtant, selon l'agence de lutte antidrogue, il est le cerveau d'un réseau de trafic international assurant la distribution de cocaïne via des entreprises d'envoi de colis au Nigeria. Il a été arrêté à l'aéroport de Lagos alors qu'il s'apprêtait à fuir en classe affaires sur un vol à destination de Paris. Les 184,5 kilos de cocaïne saisis qui ont permis de remonter jusqu'à lui devaient être envoyés vers l'Europe, puis d'autres pays en Asie. La marchandise interceptée est estimée à 39 milliards de naira, environ 25 millions d'euros. Les transits

0: sont de plus en plus prisés pour ces transferts car considérés à tort comme moins surveillés que les ports maritimes, selon Mohamed Marwa, le chef de l'agence de lutte contre la drogue. Le Nigeria est devenu ces dernières années une place pour les trafiquants de drogue sud-américains qui y font transiter leurs marchandises, mais y installent également des laboratoires de fabrication. Harmonie Pondiniaga, Lagos, RFI.
1: Et un employé de la société de livraison où le colis de drogue a été retrouvé a aussi été arrêté, ainsi que plusieurs autres personnes. En football, l'Ivoirien Abibou Ouédraogo rejoint l'Olympique de Marseille. On attendait un départ à l'étranger pour la buteuse prolifique de la SEC Abidjan, avec qui elle a remporté le championnat ivoirien ces trois dernières années. Elle quitte donc son club pour le sud de la France, Molamine Sissavané.
2: The best player of the tournament award, Fabibou Ouédraogo, for her fine performances.
3: Après des performances aussi solides que régulières ces dernières années, Fabibou Ouédraogo quitte la SEC. La sérielle buteuse y a passé trois saisons sous la houlette du coach Siaka Traoré, dit Gigi.
4: Moi, je suis très très heureux pour elle. Elle a fait trois saisons, elle a tout donné à la SEC. Elle est meilleure buteuse, une fois but, meilleure buteuse, et Ligue des champions, meilleure joueuse. Vraiment, je pense qu'elle mérite de partir aujourd'hui.
3: Départ à l'OM que la SEC n'a évoqué que la semaine dernière après l'officialisation. Pour Chamadia, journaliste à Sport Ivoire, pas de surprise.
5: Depuis la saison 2024, il y a plusieurs clubs qui la suivaient, mais la SEC a temporisé. Après trois ans, il n'y a plus rien à prouver. C'est le bon moment pour elle de partir maintenant vers un nouveau challenge. Même si c'est pas le club le plus grand de France, c'est un gros saut qu'elle fait vers l'Europe.
3: Pour cette aventure européenne, Fabibou Ouédraogo a toutes les qualités nécessaires pour réussir, estime son ancien coach.
4: C'est une fille qui aime vraiment travailler, vraiment elle portait l'équipe de la SEC. Quand c'est compliqué, quand c'est difficile, c'est elle qui nous donnait la lumière. C'est un challenge. Ça ne va pas être facile pour elle, mais j'ai confiance en elle. Elle va surprendre beaucoup d'hommes.
3: Alors qu'Abibou Ouédraogo rejoint l'OM, sa coéquipière Ami Diallo, deuxième meilleure buteuse de la saison dernière, rejoint Seattle Rain FC aux États-Unis. Molamine Sissavané, Abidjan, RFI.
1: Et puis après son admirable performance à la Coupe du Monde, du changement à la tête de la sélection capverdienne, Humberto Betancourt devient sélectionneur. Il était jusque-là l'adjoint de Pedro Leita Ombrito, qui a été nommé en août entraîneur du club marocain RS Berkane.
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1: La première édition d'Afrique Matin continue. Bienvenue si vous nous rejoignez. On va parler de la malgache Hazel Raswanour. Peu de malgaches s'en souviennent. Elle a terminé sa vie dans l'oubli après pourtant avoir dénoncé très jeune la colonisation par ses articles dans des journaux nationalistes. Afrique Echo ce matin dans les coulisses de la plateforme de streaming kenyan Dundo, qui s'adapte aux réalités du continent pour les utilisateurs mais aussi pour les artistes. Changer de vie, les médias francophones publics nous font découvrir ce matin le défi que s'est lancé un ancien obèse, roulé 25 000 km dans tous les départements français pour encourager à faire du sport. Et puis dans l'océan Indien, l'actualité, c'est notamment la Réunion qui veut encourager la circulation en bus plutôt qu'en voiture. On poursuit donc à peine 20 ans dans les années 40, elle prenait déjà la plume pour dénoncer la colonisation et imaginer un Madagascar indépendant. Zel Raswanour, journaliste donc, militante indépendantiste mais aussi syndicaliste aux idéaux marxistes, elle terminera pourtant sa vie inconnue et seule, déçue par une indépendance inachevée. Son portrait est signé Guilhem Fabry.
7: Imung, Fraternité Fiavanane, La Justice. À la fin des années 1940, les journaux nationalistes malgaches fleurissent. Une effervescence intellectuelle et militante s'empare d'Antananarive. Une femme, Zel Raswanour, prend la plume. Elle n'est entourée que de rédacteurs masculins, explique l'historien Georges Radébasson.
8: Zel Raswanour, c'est la première femme malgache journaliste. Elle publiait ses idéaux nationalistes, ses idéaux indépendantistes, à travers ses articles dans les journaux du MDRM. Le mouvement démocratique de la rénovation du Madagascar.
7: Après l'insurrection du 29 mars 1947 contre la domination française, des milliers de militants du MDRM sont arrêtés. Zel Raswanour échappe dans un premier temps à la prison avant d'être incarcéré en 1948.
8: À sa sortie des prisons en 1950, elle ne se laissait pas intimider par la répression coloniale. Elle décida de rejoindre le Comité des solidarités de Madagascar, une organisation qui militait pour l'amnistie des prisonniers politiques liés de l'événement de 1947.
7: La journaliste se nourrit de théories marxistes et milite aussi dans une section du syndicat CGT aux côtés de la militante malgache Gisèle Rabessaal et d'un groupe de communistes français.
9: Syndicalisme, journalisme, activité politique nationaliste étaient étroitement mêlés à l'époque.
7: L'historienne Lucille Rabarimanan.
9: Gisèle Rabessaal faisait une genèse des structures politiques de Madagascar avant la colonisation, pendant la colonisation, et ce qu'elle préconisait pour l'avenir du Madagascar indépendant. Et elle faisait des analyses politiques que moi, personnellement, j'ai admirées pour l'époque.
7: En 1956, épuisée par le harcèlement des forces coloniales, Gisèle Rabessaal rejoint le Parti social-démocrate du futur président malgache Philibert Tsiranan, un anticommuniste notoire. Une trahison pour ses amis. Lucille Rabarimanan a rencontré Mamazelle, comme elle était surnommée, dans les années 1980.
9: Malgré les changements politiques, je ne trouvais pas qu'il y avait des progrès sur le plan idéologique, politique, social, etc. Ce n'était pas l'indépendance pour laquelle ils avaient milité de manière passionnée. Elle se sentait impuissante, résignée, elle ne pouvait plus rien faire. Voilà.
7: Seule et indigente, Gisèle Rabessaal s'éteint en 1987. Son nom, aujourd'hui, reste inconnu de la majorité des Malgaches. Guillaume Fabrion, Tananarive, RFI.
1: Et demain, le dernier portrait d'actrice oubliée des luttes anticoloniales. En Tunisie, nous découvrirons le parcours d'Halima Ezaïma, une proche de Bourguiba.
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1: L'actualité de ce jeudi 20 août, c'est aussi en Ukraine. Le président Volodymyr Zelensky qui a limogé hier une haute responsable de son bureau après l'annonce par les instances anticorruption du pays d'une opération visant des membres du bureau du président, et ce au lendemain de vives critiques de l'ancien ministre de la Défense limogé en juillet. Il a dénoncé la corruption dans le pays et appelé à organiser des élections présidentielles. Cela initie un début de crise politique. L'armée israélienne reconnaît finalement que ses troupes ont bien ouvert le feu contre la voiture où se trouvait Ine Rajab, fillette de 5 ans tuée en 2024 à Gaza. Elle a annoncé l'ouverture d'une enquête criminelle. La COP 17 sur la désertification à l'arrêt en Mongolie, c'est du jamais vu dans l'histoire des COP. Les négociations ont été bloquées dès la présentation de l'ordre du jour à Oulan-Bator. Blocage de la part de la Russie mais aussi des États-Unis. On poursuit notre exploration de l'industrie musicale au Kenya. Ce matin, on découvre les coulisses d'une des principales plateformes musicales du continent, Mdundo. Depuis sa création en 2012, elle s'est exportée au Nigeria, en Afrique du Sud ou encore au Ghana. Elle a convaincu plusieurs millions d'utilisateurs séduits par un accès facile à un catalogue varié, sans pub et surtout téléchargeable, un point clé pour pallier au coût des données mobiles sur le continent. La plateforme kenyane s'est aussi lancé le défi de rétribuer les artistes et leur permettre de mettre en valeur leur musique. Reportage de notre correspondante à Nairobi, Alban Tiroir.
10: Step by step, day by day, so sufficient.
11: Les mots coulent avec aisance pour le roi du rap, comme il est surnommé au Kenya. Kolo, diminutif pour Collins Majale, présente un de ses derniers morceaux dans ce studio de Nairobi. Il est artiste depuis plus de 20 ans.
12: Le principal défi auquel la majorité des musiciens sont confrontés est sûrement celui de la distribution. Comment faire parvenir sa musique à ses fans? Et comment est-ce que les fans récompensent les artistes et montrent leur appréciation?
11: Kolo insiste sur l'importance d'organiser des performances live. Un samedi sur deux, il anime aussi un show en direct pour ses fans sur les réseaux sociaux. Plus de 30 de ses titres sont aussi disponibles sur Mdundo.
10: I'll be honest.
12: Pour être honnête, un de mes derniers plus gros chèques venait de Mdundo et non des sociétés de gestion collective des droits d'auteur.
11: Mdundo reverse des redevances aux artistes en fonction de leur nombre d'écoutes ou de téléchargements. Martin Nielsen, cofondateur de la plateforme, est PDG.
13: Au cours de notre dernier exercice financier, nous avons versé environ 750 000 dollars aux artistes. C'est une somme considérable comparée à zéro, mais qui reste encore très faible au regard de la valeur réelle de la musique. Nous sommes l'un l'un des principaux services de streaming musical, non seulement au Kenya, mais aussi sur le continent, avec des millions d'abonnés payants chaque mois et des millions d'utilisateurs qui accèdent à nos services gratuitement. De ce point de vue, cette somme reste encore très modeste.
11: Dundo fonctionne en partie avec de la publicité, mais Martin Nielsen déplore des prix encore trop bas pour le marché africain. Un accès payant sans publicité est aussi disponible, mais les modèles d'abonnement classiques, par carte ou prélèvement bancaire, sont peu adaptés au contexte du continent, note le PDG. La plateforme s'est donc tournée vers les opérateurs téléphoniques pour offrir des forfaits musicaux comme Safaricom au Kenya ou Vodacom en Tanzanie.
13: Les utilisateurs s'abonnent à Dundo directement avec leur crédit téléphonique sur leur téléphone, ce qui leur donne accès à de la musique sans publicité et à des contenus réservés aux abonnés, comme des DJ mix. Ces forfaits musicaux fonctionnent pour nous parce qu'ils répondent à un besoin des utilisateurs. Ce qu'ils veulent, c'est pouvoir avoir leur musique sur leur téléphone. S'ils s'abonnent et téléchargent un ou deux DJ mix aujourd'hui, ils savent qu'ils auront toute la musique dont ils ont besoin sur leur téléphone pour plusieurs jours.
11: En plus d'encourager les abonnements, ces mix ont aussi pour but de mettre en avant les artistes du continent, notamment en langue vernaculaire. Alban Tiroir, Nairobi, RFI.
1: Nairobi, où il est 6h50. Changer de vie, c'est parfois changer de corps. Suite de la série des radios francophones publiques, on rencontre ce matin un ancien obèse qui, après avoir perdu des kilos grâce à une opération chirurgicale, s'est lancé le défi de faire le Tour de France à vélo pour encourager la pratique du sport et dénoncer la malbouffe. Thomas Billot passe par tous les restaurants du fast-food le plus connu du monde qu'on ne citera pas. Plus qu'une transformation physique, c'est toute sa vie professionnelle, personnelle qui a changé. Agera Mohamed l'a rencontré sur sa route dans le sud de la France, à Perpignan.
14: Il est 8h, on est à Perpignan, en plein centre-ville, au bord du canal. Thomas Billot, notre aventurier à vélo, doit passer par ici dans quelques minutes. En tout cas, si j'en crois le message qu'il vient de m'envoyer.
15: Bonjour Agera, j'espère que vous allez bien. Je serai bien un peu avant 8h, qui est Vauban à Perpignan. Je suis parti à 5h30 ce matin pour prendre un peu d'avance. Allez, tout à l'heure, merci.
14: Ah ça y est, je le vois. Sur son vélo, avec les grosses sacoches orange, les chaussettes dépareillées, la casquette, les lunettes de soleil. Bonjour.
16: Bonjour, vous allez bien?
14: Ça va et vous?
16: Oui, ça va bien. Moi, c'est Thomas Billot, j'ai 36 ans. Et là, aujourd'hui, je suis en train de faire un tour de France en vélo de pas loin de 25 000 km. Moi, il y a 6 ans, j'étais obèse. Je faisais entre 150 et 155 kilos. Et en février 2020, j'ai bénéficié d'une sleeve, donc une réduction de l'estomac. Au-delà de m'avoir fait changer de vie, elle m'a aussi sauvé la vie. Parce que je suis passé de 150, 155 kilos, comme j'ai tout le temps, à aujourd'hui 85, 90 kilos. C'est-à-dire que je peux courir, je peux faire du vélo, je peux faire du ski, je peux faire plein de choses. Je peux juste bouger et être en mouvement sans tout le temps être essoufflé, avoir mal quelque part, avoir mal à un genou, avoir mal ci, mal là. Ça n'a rien à voir.
14: Et ce Tour de France à vélo, il a une particularité, c'est que vous passez devant tous les restaurants d'un célèbre fast-food américain, celui qui commence par la lettre M. Pourquoi ?
16: Moi, j'y passe sans jamais m'y arrêter, parce que c'est un pacte que j'ai fait avec moi-même il y a 6 ans quand j'ai été opéré. C'était ne jamais se réarrêter dans un fast-food, ni même pour boire un verre d'eau. Mais je suis pas là pour dire il ne faut pas en manger, c'est de la merde, ceci, c'est ça, c'est là. Ça a rien à voir avec de la stigmatisation ou du militantisme. Moi, ça a juste été un outil de travail pour créer cette aventure.
14: Et au-delà de la transformation physique, Thomas, il y a aussi eu une transformation plus globale puisque vous avez quitté votre métier de commercial pour devenir préparateur mental aussi. Vous avez divorcé, coupé les ponts avec certains amis.
16: En fait, en perdant les kilos, j'ai en quelque sorte perdu une carapace qui était un peu autour de moi. Et en fait, petit à petit, je me suis vraiment rendu compte que tout ce que j'avais mis en place dans le passé n'était pas moi. Je suis passé de quelqu'un qui avait toujours besoin de beaucoup de choses pour vivre à quelqu'un qui vit dans une cabane de 20 mètres carrés, autonome en eau, en électricité. On m'aurait dit ça il y a 6 ans en arrière, j'aurais rigolé, explosé de rire en disant « mais là, tu te trompes des personnes ». Et en fait, non, aujourd'hui, c'est vraiment moi, la simplicité, passer des moments avec les gens, être dehors, voilà, ça c'est des choses qui aujourd'hui m'animent. Mais en fait, la vie d'avant m'a apporté ce que je suis aussi aujourd'hui, c'est-à-dire que je ne peux pas la renier, cette vie. Si on prend un livre, si on ne lit pas le tome 1, le tome 2 n'a aucun sens.
14: ça y est, l'étape du jour est terminée. Alors d'habitude, le Jurassien dort chez l'habitant ou à la Belle Étoile. Mais ce soir, exceptionnellement, il a pu s'arrêter dans la maison de famille de vacances à Port-le-Cat.
16: C'est le moment un peu décontracte. On appelle les proches, on appelle un peu tout le monde, ceux que j'ai encore pas eu dans la journée, au moins par message.
14: On appelle votre maman ?
16: Allez.
17: Allô ?
16: Coucou.
17: Moi, c'est Sylvie Dibibiche. Moi, il m'a fallu beaucoup de temps pour le reconnaître. Ça m'a bien fait ça pendant 2-3 ans. Je n'avais pas l'impression que c'était lui. Bon, il a mis un grand coup de pied dans la fourmilière quand même. Hein, donc, je suis fière d'être sa maman. Je trouve que c'est extrêmement courageux d'avoir fait ce que tu as fait et de faire ce que tu fais. Voilà. Donc, rien que pour ça, déjà, bravo.
14: Ça, ce sont des paroles qui motivent encore plus Thomas, prêt à pédaler jusqu'en octobre pour boucler son Tour de France.
16: Ouais, merci beaucoup. Merci. Gros bisous.
1: Un reportage d'Agera Mohamed de Radio France. À 5h54 ici à Paris, 2h de moins en temps universel, l'actualité dans l'océan Indien tout de suite. C'est pour commencer à La Réunion, une ambition pas nouvelle, encourager les Réunionnais qui ont une voiture à la laisser au garage et prendre le bus. Le journal vous est présenté ce matin par Benoît Ferrand. Bonjour Benoît.
18: Bonjour. Une ambition qui n'a pourtant jamais réellement convaincu, faute sans doute d'un maillage suffisant avec un habitat souvent dispersé, faute surtout d'un point d'arrivée qui ne soit pas suivi par une bonne demi-heure de marche à pied pour se rendre par exemple sur son lieu de travail. Pas découragé, le Conseil régional de La Réunion tente pourtant une nouvelle et énième opération séduction entre Saint-Paul dans l'ouest, Saint-André dans l'est et Saint-Denis. Et cette fois-ci sera la bonne, c'est en tout cas la conviction de Fabrice Ouarot, conseiller en charge des mobilités.
19: Beaucoup plus de sièges, beaucoup plus de fréquences pour permettre aux Réunionnaises et aux Réunionnais d'aller beaucoup plus vite, beaucoup plus simplement vers leur lieu de travail. Sur les heures de pointe, on a créé ce qu'on appelle un CHNS, les cars à haut niveau de service, qui font Saint-Paul, Saint-Denis aller-retour, Saint-Denis, Saint-André aller-retour, un départ toutes les 15 minutes. Ça veut dire 74 trajets supplémentaires par jour. Là, il va y avoir très peu de gens qui vont rester sur le bord du trottoir parce que les bus sont pleins. Et il n'y a pas de bus qui resteront vides, vous savez. Au fur et à mesure, quand vous créez de l'offre, vous avez de la demande. Dans les jours qui viennent, quelqu'un qui prendra sa voiture entre Saint-André et Saint-Denis et qui fait 1h30 ou 1h45 d'embouteillage, il verra passer à côté de lui 10 ou 12 bus car jaunes. Et ça, ça fait réfléchir.
18: Lucie Vaucru. À Mayotte, 323 000 habitants, il n'y a plus qu'une seule et unique salle de cinéma, située dans le sud de la Grande Terre, à Chirongi pour être précis. Mais cela va peut-être bientôt changer avec le lancement du chantier de rénovation de la salle Alpajo, située, elle, à Mamoudzou. Ibrahim Yaya.
20: Ces derniers jours, on constate des avancées, le chantier a enfin démarré. Première étape, refaire la toiture. Et il y a urgence, le bâtiment déjà dégradé avant le cyclone Chido a été fortement endommagé par la catastrophe. Toiture, climatisation, électricité, plomberie, isolation, billetterie, tout ou presque doit être repris. Le département région annonce un budget de 600 000 euros et promet désormais une réouverture avant la fin de l'année. Une promesse après plusieurs reports. Les travaux annoncés dès février ont été retardés par des marchés infructueux et des difficultés d'acheminement des matériaux. Cette fois, les premiers coups de chantier sont bien là. Reste à transformer cette promesse en réalité. Dans la ville chef-lieu, cela fait près de 2 ans que le grand écran est éteint.
18: On termine toujours à Mayotte avec la rentrée universitaire. 640 nouveaux étudiants ont été accueillis hier matin à Dembéni dans les locaux d'une université, certes encore jeune, mais qui grandit petit à petit, comme l'explique son président Abal Kassim Cheikh Ahmed au micro d'Hakim Ali Saïd.
21: 14 années après, c'est plus de 20 000 étudiants accueillis à l'université de Mayotte et formés. Nous avons diplômé un peu plus de 3 600 étudiants. Un chemin parcouru d'un CUFR à l'université de Mayotte et nous avons aujourd'hui un outil avec toute son autonomie qui pourrait accompagner et c'est un instrument pour le territoire. Il faut qu'on lui donne les moyens pour réussir sa transformation et accompagner cet établissement, à accompagner les étudiants, à rester à Mayotte et à les ouvrir dans la région, à les continuer des études aux Seychelles, à Madagascar, au Kenya, en Tanzanie, pour s'ouvrir et que Mayotte soit une force dans la région.
18: Fin de cette édition. Bonne journée.
1: Merci Benoît Ferrand et merci à vous d'avoir suivi cette première édition d'Afrique Matin. Dans quelques instants, le journal international qui reviendra notamment sur l'effondrement du site d'orpaillage de Zomboy.
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1: RFI, il est minuit à Washington, 7h à Kiev, midi à Ulaanbaatar. L'heure d'un nouveau journal international. Tout de suite, il vous est présenté par Marion Kazanov. Bonjour Marion.
22: Bonjour Lisa, bonjour à tous.
1: Et à la une de votre journal, Marion...
22: Eh bien, ces premiers blocages à la COP17, la Russie et les États-Unis entravent les négociations à cette réunion des Nations Unies contre la désertification. Et alors que s'ouvre le quatrième jour de débat. En Ukraine, Volodymyr Zelensky un peu plus fragilisé dans une affaire de corruption qui éclabousse la présidence. Il a limogé une haute responsable. Le limogeage du populaire ministre de la Défense il y a un mois continue aussi de provoquer des réactions. Les recherches se poursuivent en Centrafrique après l'effondrement d'une mine artisanale qui a fait des dizaines de morts. Et puis en football, le cas Moussiala inquiète le Bayern. Le milieu de terrain, Jamal Moussiala, a fait deux malaises consécutifs sur le terrain et la saison n'a même pas encore commencé. Les débats se poursuivent donc en Mongolie à la COP17 contre la désertification. Réunion des Nations Unies pour trouver des solutions et des financements face à ce phénomène lié notamment au changement climatique. Phénomène qui dégrade les sols et met en danger les cultures. Des débats déjà très houleux, Igor Strauss, alors que s'ouvre la quatrième journée de négociations.
23: C'est du jamais vu dans l'histoire des COP, des négociations bloquées dès la présentation de l'ordre du jour par les États-Unis et la Russie. Jean-Daniel Cesaro est géographe aussi.
24: Les États-Unis bloquent sur trois sujets. L'égalité homme-femme. Ensuite, il y avait la question de la participation des communautés locales et des peuples autochtones. Donc, comment améliorer leur représentation à la fois dans la convention, mais aussi dans les financements internationaux. Et après, le troisième sujet, c'est la synergie climat-biodiversité-désertification, où en fait, ils cherchent à gagner en efficacité et qu'on mette plus d'argent sur le terrain.
23: Des blocages sans grande surprise de la part d'un pays qui a quitté les négociations sur le climat depuis le retour de Donald Trump à la Maison-Blanche et qui n'a jamais participé à la COP biodiversité. Mais les États-Unis ne sont pas le seul pays à entraver les négociations. La Russie, de son côté, a bloqué l'élaboration de la feuille de route pour l'après 2030 en raison de la présence d'Ukrainiens dans un comité scientifique de la Convention. Des positions aux lourdes conséquences, Jean-Daniel Cesaro.
24: Ça avance pas du tout, c'est impossible de négocier, donc il n'y aura pas de décision sur ces quatre questions.
23: Alors faut-il négocier sans ces deux grands pays ou tenter de les faire évoluer? Les prochains jours vont être animés en Mongolie lors de cette COP sur la désertification.
22: Et la guerre en Ukraine s'invite donc dans les débats à cette COP 17. La Russie, qui a lancé d'ailleurs une nouvelle attaque massive sur Kiev cette nuit, 6 personnes ont été tuées dans la capitale ukrainienne et sa région, 20 autres blessés au moins, avec une dizaine d'explosions entendues dans la nuit. Ces frappes qui interviennent en pleine crise politique en Ukraine, le président a limogé interrogé hier une haute responsable de la présidence après une opération anticorruption. De quoi fragiliser un peu plus Volodymyr Zelensky, défié déjà mardi par son ancien allié Mikhailo Fedorov. L'ex-ministre de la Défense, limogé le mois dernier, a appelé à l'organisation d'élections alors que la loi martiale en vigueur depuis 2022 empêche la tenue de tout scrutin. Le limogeage de Fedorov, très populaire, a provoqué des manifestations dans le pays ces dernières semaines. Et pour sortir de la crise, le président a nommé à la Défense Yevgeny Kmara. Ce n'était pas son premier choix, mais c'est un profil respecté, comme l'explique Dominique Harel, professeur de sciences politiques, titulaire de la chaire d'études ukrainiennes à l'Université d'Ottawa.
3: Ce qu'on sait factuellement, c'est que ce n'était pas le plan de Zelensky. Zelensky a voulu nommer un autre candidat la mi-juillet, mais il y avait, disons, un très, très profond scepticisme de la part d'à peu près tout le monde dans la classe politique que ce personnage-là allait vraiment être incliné à poursuivre des réformes. Mais sa candidature, en fait, a été rejetée le lendemain par le Parlement. Donc, Zelensky a dû rétro-pédaler et puis, soudainement, c'est Kmara qui se retrouve ministre de la Défense. Disons qu'il y avait une précipitation. Il est allé chercher quelqu'un qui a tout de même une réputation et un respect pour ce qu'il a fait dans ses fonctions là des forces spéciales du SBU. Mais c'est pas particulièrement un profil qui laisse entrevoir, encore une fois, une volonté de réformer l'appareil de la défense.
22: Le professeur de sciences politiques Dominique Harel, propos recueillis par Justine Fontaine. On retrouvera dans une heure notre correspondante à Kiev pour reparler de ces tensions au sein du gouvernement ukrainien. On l'évoquera aussi avec notre invitée Tetiana Shevchuk de l'ONG Anticorruption Action Centre. Elle répondra aux questions d'Arnaud Pontus dans deux heures. Les opérations de recherche et de secours se poursuivent à Zamboï, à la frontière entre la Centrafrique et le Cameroun. Des dizaines de personnes sont mortes dans l'effondrement d'une mine d'or artisanale mardi. Les éboulements de ce type sont assez fréquents dans la zone. Sofiane Amazian, les sols y sont particulièrement riches et souvent exploités de manière illégale.
4: 24 heures après le drame à Zamboï, dans l'ouest de la Centrafrique, le ministre des Mines, Rufin Benam Beltungu, s'est rendu sur place pour s'enquérir de la situation. Le gouvernement camerounais a confirmé la présence de ressortissants parmi les victimes dans un communiqué, tout en assurant que des mesures ont été prises pour assurer le transfert des corps. Cet éboulement a été provoqué par un effondrement de plusieurs galeries souterraines dans lesquelles des mineurs opéraient, précise le parquet de Babois dans un communiqué. Une enquête judiciaire a immédiatement été ouverte et confié au commissariat spécial de Beloko afin notamment, je cite, de déterminer le bilan des dégâts, identifier les victimes ou leurs ayants droit, mais encore déterminer les causes exactes de l'effondrement. Alors que les partis d'opposition camerounais et centrafricains fustigent l'exploitation illégale de minerais, le gouvernement camerounais a estimé récemment que 200 sociétés exercent des activités minières sans autorisation régulière dans le pays. Pour rappel, un éboulement similaire en juin dernier avait fait plusieurs dizaines de morts en République centrafricaine déjà, dans la mine de Bembari, près de la frontière camerounaise.
22: Sofiane Amazian. Après la diplomatie française, Reporters sans frontières confirme l'arrestation de deux Français au Togo, deux réalisateurs de la société de production Tony Comity. Ils étaient alors en tournage dans le nord, près de Kara, pour l'émission documentaire Les routes de l'impossible, avec leur fixeur togolais. RSF demande leur libération immédiate. Cela fait plus de trois semaines qu'ils sont en détention. Dans l'actualité également, ces nouvelles menaces de Donald Trump. Le président américain promet de terribles mesures économiques contre tout pays qui aiderait l'Iran dans son effort de guerre. Message publié il y a quelques heures sur son réseau social. La veille, Téhéran formulait une menace similaire dirigée contre les pays du Golfe. Les hostilités ont perdu en intensité ces derniers jours, mais il y a quelques frappes parfois dans le Golfe, notamment opérées par les rebelles houthis du Yémen, alliés de l'Iran. Après s'être concentrés sur le détroit d'Ormuz, ces rebelles s'intéressent beaucoup ces dernières semaines à celui de Bab el-Mandeb, le long de la mer Rouge. Le gouvernement yéménite s'inquiète d'une possible offensive à venir, Guilhem Deltey.
5: Actuellement, les Houthis contrôlent une grande partie du littoral yéménite sur la mer Rouge, y compris le principal port, Hodeïda. Mais dans ce pays divisé, les côtes les plus au sud, celles où se trouve le détroit de Bab el-Mandeb, sont toujours restées aux mains de forces qui leur sont hostiles. Mais selon le ministre de l'Information du gouvernement yéménite, soutenu par l'Arabie Saoudite, les Houthis, alliés de l'Iran, voudraient désormais étendre leur contrôle vers le sud. Il en veut pour preuve un renforcement des effectifs militaires du groupe rebelle et des des attaques ces dernières semaines contre des ports, ainsi que, dit-il, les moyens navals du gouvernement. Les Russes eux-mêmes affirment avoir déployé près de 2000 hommes le long de cette côte. L'objectif d'une telle offensive serait le port de Mokka, ainsi que des îles situées à proximité immédiate du détroit. S'ils parvenaient à prendre le contrôle de Bab el-Mandeb, les Russes renforceraient leur pression sur l'économie saoudienne, car c'est par la mer Rouge et Bab el-Mandeb désormais que le royaume exporte son pétrole vers ses principaux clients en Asie. Et après la fermeture du détroit d'Ormuz par l'Iran, il renforcerait l'isolement des monarchies pétrolières arabes.
22: RFI, 6h09 à Paris, en France. Le survol illégal de drones perturbe le fonctionnement d'un hôpital de l'Est. Depuis 3 semaines, les hélicoptères de la sécurité civile et du SAMU ne se posent plus de nuit au grand hôpital de Haute-Pierre à Strasbourg par crainte de collision avec ces drones. Ces appareils livrent illégalement donc des détenus dans une prison toute proche. Résultat, les hélicoptères d'urgence doivent atterrir un peu plus loin, ce qui entraîne, Laurence Théo, des risques pour la santé des malades pris en charge.
7: Ce retard dans l'acheminement fait peser un risque vital sur les patients, avertit le professeur Julien Potcher, chef du service anesthésie-réanimation de l'hôpital de Strasbourg.
8: Le délai de transport est allongé de 30 à 40 minutes, ce qui peut poser de réels problèmes, notamment en cas de situation hémorragique.
7: Justine Gerbeau, porte-parole de la direction de l'administration pénitentiaire, revient sur les limites du dispositif anti-drone de la maison d'arrêt de Strasbourg.
9: Se trouve que les drones, pour accéder à l'établissement pénitentiaire, passent par l'hôpital et possiblement l'espace aérien de l'hôpital. Notre dispositif anti-drone n'a vocation qu'à sécuriser l'établissement et donc ne peut pas rejaillir sur la sécurité, si j'ose dire, de l'établissement hospitalier.
7: Toutefois, Justine Gerbeau précise que l'administration pénitentiaire prend très au sérieux la situation que rencontre l'hôpital de Strasbourg.
9: Donc on travaille en étroite collaboration avec les forces de sécurité intérieure pour faciliter la localisation et l'interpellation des télépilotes. Et on travaille également en lien avec l'hôpital pour les accompagner dans le déploiement éventuel de leur propre dispositif de sécurité anti-drone.
7: Comme partout en France, les détenus de Strasbourg se font livrer drogue et téléphone portable de nuit par drone.
22: Laurence Théo. En football, l'inquiétude autour de la santé de Jamal Musiala, joueur du Bayern Munich. Le milieu de terrain a fait 2 malaises en 3 jours. Il explique être victime d'un dysfonctionnement neurologique et il a tenu, Pauline Guillou, à rassurer les supporters.
10: En plein match amical face à Leipzig, Jamal Musiala, milieu offensif du Bayern Munich, sur le terrain depuis moins d'un quart d'heure, se fige avant de s'effondrer dans les bras de l'un de ses coéquipiers. Une scène inquiétante puisqu'elle se répète 3 jours plus tard sur la pelouse du FC Heidenheim. 2 malaises consécutifs et le joueur de 23 ans, grand talent de la Mannschaft et du Bayern Munich, sort du silence. « Je vais bien », écrit-il, avant d'expliquer souffrir d'un dysfonctionnement neurologique à l'origine de ses malaises. Des malaises effrayants, mais qui font partie de son quotidien, explique-t-il, ajoutant ne pas avoir reçu de contre-indication à la pratique du sport de haut niveau. Pas de contre-indication, mais quelques doutes pour la suite. Même si Jamal Musiala affirme que ses absences sont facilement traitables, le président d'honneur du Bayern Munich évoque un drame pour le joueur et un problème à moyen terme pour le club. Nous étions au courant, dit Uli Hoeneß, mais pas préparé à cela. Double champion d'Allemagne, le Bayern Munich peut-il compter à 100% sur lui alors que le club bavarois est sur le point de remettre son titre en jeu et de retrouver son statut de favori pour la Ligue des Champions?
22: Pauline Guillou, RFI, 6h12 à Paris. On poursuit notre tour du monde de l'actualité avec nos chroniques.
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22: On sera d'abord au Liban, où l'armée israélienne poursuit ses frappes dans le sud malgré l'accord de cessez-le-feu conclu avec Beyrouth. Des frappes, mais aussi des incendies provoqués dans certains villages et qui détruisent des hectares entiers de culture. Le reportage international nous emmènera sur les bords de l'Elbe, dans l'est de l'Allemagne. La baisse historique du niveau de l'eau, due à la sécheresse, fait ressurgir des pierres de la faim, témoins des sécheresses historiques du passé. Un aperçu de la rentrée littéraire en France avec la sortie d'Un corps indocile, roman de la franco-camerounaise Oswald Le Watt. Elle sera notre invitée culture. Tout cela avant le retour de l'actualité africaine sur RFI. Quel avenir pour la force de maintien de la paix de l'ONU au Liban? Le président libanais Joseph Aoun plaide pour une prolongation du mandat de la FINUL qui expire à la fin de l'année. Israël s'y oppose. Joseph Aoun en parlera aujourd'hui à Rome, en Italie. C'est là que se sont tenues, il y a quelques mois déjà, les négociations entre le Liban et Israël pour un accord cadre qui prévoit le désarmement du Hezbollah et un retrait progressif de l'armée israélienne dans le sud. Mais en attendant, l'armée israélienne continue de viser des villages, mais aussi des ressources comme l'eau et les forêts. Des habitants et des ONG parlent de politique de la terre brûlée. Amélie David, vous êtes notre correspondante au Liban. Encore en début de semaine, Amélie, l'armée israélienne a provoqué des feux près de Nabatieh et ce n'est pas la première fois.
11: Non, pas du tout. Il y a quelques semaines, c'est le village frontalier de Yaroun qui a connu d'importants incendies. Selon les habitants, l'armée israélienne a mis le feu de manière intentionnelle à ses ressources naturelles après avoir détruit tout le village, les maisons, les lieux de culte, les sites archéologiques. Écoutez ce que dit le maire Hafez Rachem qui suit la situation grâce aux images satellites.
12: Il ne reste plus rien. Ils ont brûlé tous les arbres qui restaient. Évidemment, en brûlant les oliviers et les arbres fruitiers, ils cherchent à en faire une terre impropre à la vie, une terre brûlée, inhabitable, où il ne reste plus rien, car cela montre qu'il y avait autrefois de la vie.
22: Et comment ça se passe, Amélie, sur place pour éteindre ces feux ?
11: Alors d'après Hussein Fakir, qui est le chef de la défense civile de Nabatieh, 90% de ces feux sont causés par l'armée israélienne et en territoire occupé, les secours doivent obtenir l'autorisation du mécanisme de supervision du cessez-le-feu, donc l'approbation de l'armée israélienne pour pouvoir intervenir. Mais le feu vert n'est parfois pas donné ou plusieurs heures plus tard, alors que le feu s'est déjà répandu. Et quand enfin les secouristes peuvent intervenir, ils sont parfois attaqués, comme l'explique Hussein Fakir.
13: Bien sûr, parfois des bombardements ont lieu dans des zones proches de l'endroit où se trouvent les pompiers afin de les contraindre à se retirer de la zone et de les empêcher d'avancer. La plupart du temps, il y a des tirs ou bien des bombes sonores sont larguées ou encore des bombardements ont lieu à proximité des zones où se trouvent les pompiers de manière à les contraindre à se retirer.
22: Et vous avez rencontré, Amélie, les habitants de Kfar Chouba qui vous ont raconté ces incendies déclenchés dans leur village.
11: En effet, à Kfar Chouba, village à majorité sunnite qui se trouve officiellement à la frontière de la zone occupée, les habitants ont décrit un feu d'une rare intensité qui s'est propagé dans le nord du village au début de ce mois. Il y a eu plusieurs hectares de chênes qui sont partis en fumée après que des munitions de l'armée israélienne aient déclenché ces feux. Mais ce ne sont pas les seuls dégâts environnementaux causés par l'armée israélienne qu'ils décrivent. Je vous propose d'écouter l'agricultrice Ferial Abdelhal.
15: Notre terre est occupée par Israël. Maintenant, la saison des olives approche et nous ne savons absolument pas ce qu'il était devenu de nos oliviers sur les terres inaccessibles avec cette guerre qui dure depuis un an et demi. J'ai une parcelle de terrain où il y avait 120 oliviers. Israël nous les a arrachés. Ils ont arraché tous les oliviers. Ils nous ont arraché les oliviers.
11: Entre les feux et les destructions, plus de 50 000 hectares de terre ont été ravagés par l'armée israélienne dans le sud du Liban. Le gouvernement libanais, les habitants et les ONG espèrent voir Israël condamné pour ses crimes, car pour eux, il s'agit véritablement d'une politique d'extermination.
22: L'armée israélienne, elle, n'a pas encore répondu à nos sollicitations. Amélie David, correspondante de RFI au Liban. On reparlera du Liban, notamment de cette visite du président en Italie dans moins de 2 heures. On sera en direct de Beyrouth dans le journal de 8h, heure de Paris. On l'a vu dans le journal, déjà des blocages à la COP17 sur la désertification en Mongolie. Les négociations sont entravées par les États-Unis et la Russie. Cette réunion internationale des Nations Unies planche sur des solutions et des financements face à la désertification des sols de la planète, de plus en plus secs. Un défi pour l'agriculture, notamment en Europe où de nombreux fleuves cet été sont à sec. Le Danube, le Rhin ou encore l'Elbe. Dans l'est de l'Allemagne, en Saxe, le niveau d'eau de l'Elbe est si bas qu'il fait apparaître les pierres de la faim ou Hungersteine en allemand. Normalement immergées dans l'eau, ces pierres sont un repère qui indique l'urgence de la situation. Sur place, le reportage de Salomé Enon-Cohen.
17: La pluie,
14: après des semaines de canicule et de sécheresse. Mais ces quelques gouttes ne vont pas permettre de recouvrir la Hungerstein de Pirna, située dans l'Elbe, comme l'explique Jan-Michael Lange, géologue et spécialiste de ces pierres.
16: Non, les précipitations actuelles ne suffisent pas. Il faudra encore un certain temps avant que le niveau de l'Elbe revienne à la normale.
14: Même s'il a l'habitude de venir ici pour ses recherches, le géologue est toujours ébahi devant cette roche de 3 mètres sur 5, la plus grande Hungerstein d'Allemagne.
16: C'est vraiment impressionnant de voir cet immense bloc ici, dans l'Elbe, qui semble à nu. D'autant qu'en temps normal, on ne le verrait pas du tout. Il serait complètement immergé sous l'eau.
14: Sur la pierre, des dates inscrites, celles des pires sécheresses que l'Elbe a connues depuis 1707, première année visible à l'œil nu.
16: Pour 2015 et 2018, je vois les inscriptions, mais personne n'a encore fait celle de 2026.
14: Jan-Michael Lange et sa collègue Petra Walter, hydrologue à l'Office régional de Saxe pour l'environnement et l'agriculture, ont recensé la centaine de pierres de la fin présentes sur les rives de l'Elbe.
17: L'Elbe est prédestinée à ces pierres en raison de sa roche, un grès très facile à travailler. Et puis, le fleuve est depuis des siècles un lieu de vie pour les hommes. Ils ont tout simplement vécu au rythme de l'eau, marquant sur la pierre les niveaux des sécheresses et des crues, afin de savoir à quoi s'attendre dans un avenir proche.
14: Leur nom, Hungerstein, rappelle la dépendance de ces populations passées avec le fleuve.
17: Quand il y avait peu d'eau dans la rivière, tout le monde en souffrait. Il y avait alors une famine, car on ne pouvait pas récolter de céréales. La navigation était interrompue, les poissons mouraient dans l'eau.
14: Et aujourd'hui, ces pierres ne sont que la preuve d'un changement climatique qui s'accélère, avec des dates notées qui se rapprochent de plus en plus. Mais l'espoir de voir les choses changer grâce à elles est mince, selon Jan Michael Lange.
16: Je ne suis vraiment pas sûr que ces pierres de la faim permettent de sensibiliser les gens sur ce sujet.
14: Et sa collègue d'ajouter,
17: lorsque la sécheresse a des conséquences directes sur le quotidien des gens, alors on avance dans la prise de conscience, comme lorsque le robinet est coupé ou que des restrictions d'eau sont en place.
14: Un manque de prise de conscience alors que l'Elbe est tombée à son plus bas niveau à Pirna le week-end dernier, avec 79 cm de profondeur seulement, contre en moyenne 1,40 m en temps normal. Salomé Enonko, Pirna, RFI.
22: Les étagères des librairies se remplument. Plus de 450 nouveaux livres vont sortir ces prochains jours à l'occasion de la rentrée littéraire en France. Et parmi les sorties attendues, Un corps indocile, c'est le deuxième roman de la franco-camerounaise Oswald Le Watt, dans lequel elle raconte les doutes existentiels de Défaut, un grand couturier africain qui vit à Paris et qui est victime d'un coup du sort. Ce coup du sort va bouleverser ses certitudes. Oswald Le Watt est notre invité culture. Elle présente son ouvrage à Olivier Roger.
19: Bonjour Oswald Le Watt.
20: Bonjour Olivier.
19: Vous signez en cette rentrée littéraire votre deuxième roman, Un corps indocile. C'est aux éditions Philippe Ray et conjointement aux éditions Jimsan du Sénégal. Et vous m'avez dit en préparant l'interview, c'est un roman de désapprentissage. Qu'est-ce que vous entendez par là ?
20: Un roman de désapprentissage, c'est presque un roman qui prend le contre-pied du roman initiatique. Puisque dans le roman initiatique, le héros est dans une quête qui lui permet d'acquérir des savoirs. Dans Un corps indocile, le personnage central de Défaut, personnage de couturier, est quelqu'un qui a une très belle réussite, qui a une vie épanouie, a une amoureuse, est inséré socialement. Et quand sa vie bascule, parce qu'il a une maladie, il a une douleur qui s'installe chez lui à l'aine, son monde se disloque. Et il tue quelqu'un. Et Défaut va entreprendre une quête. Et cette quête-là, ce sera une quête pour retrouver son intégrité physique et rendre à nouveau le monde intelligible pour lui. Il essaie de guérir. La médecine traditionnelle française, enfin occidentale, présente ses limites. Et au fur et à mesure qu'il va avancer, il va être confronté à plusieurs systèmes de sens qui, à chaque fois, vont montrer leurs limites. Et Défaut, qui était bardé de certitudes, en fait, va les... perdre au fur et à mesure. Et il faut qu'il se débarrasse de couches d'illusions, en fait.
19: Tout au long du roman, Défaut, finalement, ne trouve pas la solution. Il reste divisé. Il dit d'ailleurs de lui-même « Je suis parfaitement imparfait ».
20: Défaut, c'est un homme qui s'est construit sur une idée de la virilité, hein, de la force, de la puissance, de la performance sexuelle, voilà. Quand son système de sens s'effondre, quand sa vie se disloque et qu'il se rend compte que les certitudes qu'il avait finalement sont très fragiles, à ce moment-là, il s'interroge sur sa masculinité. Et au fur et à mesure, il se rend compte que ben non, on peut être un homme, on peut être un homme vulnérable, on peut être un homme qui n'a pas de puissance au sens où socialement on l'admet en parlant de la virilité, mais on peut rester un homme. Et ça, c'est ça qui m'intéressait en fait dans le parcours de Défaut.
19: En vous lisant, on a le, moi il y a deux références qui me sont venues. Votre personnage est dostoïevskien et camusien à la fois. Est-ce que ces deux références font partie de votre univers? Est-ce que vous avez pensé à Camus et à Fédor Dostoïevski en écrivant?
20: Au départ, je ne les avais pas en tête quand j'ai commencé à écrire. Et quand j'ai fini, ce sont mes éditeurs qui m'ont dit « C'est très camusien ce que tu as écrit ». Et j'ai dit « Ah oui, c'est vrai ». Et en même temps, non. Non, parce que Camus, dans l'absurde, montre les limites en fait de la quête de sens et le silence du monde. Alors que moi, ce que je fais dans Un corps indocile, c'est que je montre un personnage qui n'arrive pas à trouver de réponse satisfaisante aux questions existentielles qui se posent, ni à son rapport à la vie, mais qui en même temps accède à une forme de lucidité nue, qui ne l'empêche pas de croire qu'il y a autre chose, en fait. C'est là où je prends un peu de distance avec Camus.
19: Vous avez mis 3 ans, je crois, à écrire ce roman. Quand vous avez mis le point final, qu'est-ce que vous avez ressenti, à part un soulagement?
20: J'ai ressenti un manque. Manque de défauts, des personnages aussi, parce qu'il y en a plusieurs dans le roman, et un sentiment d'incomplétude. Est-ce qu'on a vraiment fini, quoi? Et
19: ça, vous rêvez encore de défauts, parfois, la nuit?
20: Je vis avec défauts, en réalité. Donc, je ne rêve pas de lui. Je vis avec lui. Il habite ma vie. Je l'entends, je le vois, je pense à lui sans cesse. Enfin, c'est
19: encore aujourd'hui.
20: Et il me hante complètement, oui, bien sûr.
19: Merci beaucoup, Oswald Lewatt.
20: C'est moi.
1: Et le livre d'Oswald Lewatt est Un corps indocile est publié aux éditions Philippe Ray.
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1: On vous retrouve tout à l'heure, Caroline Paré, à 9h10, temps universel, avec ce reportage sur l'avenir de la lutte contre les grandes épidémies.
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1: À tout à l'heure, Caroline. Il est 6h26 à Paris. Avant le retour de l'actualité africaine, les Sénégalais d'Orchestra Baobab nous réveillent ce matin avec ce titre sorti cet été, Togné Bakoul.

0: Nous chante Togné Bakoul ce matin. C'est un titre que vous retrouvez dans la playlist musicale de RFI, à retrouver sur RFI.fr, rubrique musique, ou sur votre plateforme d'écoute préférée. Et vous restez avec nous dans une minute, un nouveau journal.
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0: Il est 6h30 à Paris, 4h30 en temps universel. Et c'est le début d'une demi-heure d'actualité africaine. Bonjour Fabrice Le Grier.
5: Bonjour Marion, bonjour à tous.
0: À la une, l'effondrement d'une mine d'or artisanale à Zamboy, à la frontière entre la Centrafrique et le Cameroun.
5: Le drame a fait plusieurs dizaines de morts et autant de disparus. Mardi après-midi, les opérations de recherche se poursuivent. Et dans les deux pays, les partis d'opposition montent au créneau. Ils réclament l'ouverture d'une enquête parlementaire et des mesures fortes pour mieux encadrer l'exploitation des sols. Notre invité dans un quart d'heure environ, un juriste camerounais spécialiste des questions minières. L'Afrique du Sud a officiellement restitué des dépouilles à la Namibie, dont celle de citoyens décédés sous l'apartheid et sous la colonisation. Pretoria s'est récemment lancé dans un programme de justice réparatrice. Nous serons aussi en RDC pour voir où en est le protocole signé entre le gouvernement congolais et les FDLR, les Forces démocratiques de libération du Rwanda, dont une partie des membres est issue des forces impliquées dans le génocide des Tutsis en 94. Les choses évoluent, mais des obstacles subsistent. Et nous reviendrons également sur l'arrestation de 2 réalisateurs français au Togo. Les opérations de recherche et de secours se poursuivent du côté de Zamboy, dans l'ouest de la République centrafricaine, tout près de la frontière avec le Cameroun, là où une mine d'or artisanale s'est effondrée mardi. Le drame, survenu après une forte pluie, a fait plusieurs dizaines de morts et des dizaines de disparus. Un site illégal considéré comme extrêmement dangereux. Le ministre centrafricain des Mines, Rufin Benam Beltungu, s'est rendu sur place hier. Son homologue camerounais a lui déclaré hier soir que des mesures ont été prises afin de mieux maîtriser les acteurs, mais aussi les sites d'exploitation ou encore la production. Mais en Centrafrique, comme au Cameroun, les partis d'opposition sont très critiques après cette catastrophe. Sofiane Amazian.
6: Le gouvernement camerounais a notifié dans un communiqué la présence à Zamboy de ressortissants décédés et d'autres blessés, tout en assurant un suivi de la situation de part et d'autre de la frontière. La lutte contre l'exploitation illégale des minerais doit devenir une priorité au Cameroun pour Roger Justin Noah, secrétaire général du mouvement pour la renaissance du Cameroun.
7: Nous dénonçons la gabegie actuelle dans la gestion de l'exploitation de l'or dans notre pays. C'est une mafia terrible et c'est le peuple qui en pâtit. Au jour d'aujourd'hui, les conséquences financières sont énormes. On parle de plus de 4 000 milliards de francs CFA. Et je voudrais vous rappeler qu'un milliard de francs CFA seulement, ça fait 20 centres de santé dans notre pays.
6: Alors que les accidents de ce genre ne sont pas rares, c'est au gouvernement de prendre des mesures fortes pour mieux encadrer l'exploitation des sols. Selon Martin Ziguélé, président du MLPC, le mouvement pour la libération du peuple centrafricain.
8: Je ne sais pas comment on peut, dans un pays qui se dit de droit, on peut laisser des centaines de personnes s'amasser sur des terres qui peuvent connaître des éboulements avec ces conséquences-là. Il n'y a pas seulement le drame de Zamboy, mais il y a eu déjà d'autres drames dans plusieurs régions où il y a eu des éboulements et il y a eu beaucoup de pertes en vies humaines. Ce qui est récurrent cache donc un problème de plus en main des conditions d'exploitation de l'or qui constituent désormais des sources de décès en masse.
6: Parmi les autres demandes du MLPC, l'ouverture d'une enquête parlementaire.
5: Et nous reparlerons de ce drame dans quelques minutes après ce journal avec notre invité Samuel Guifo, juriste spécialiste des questions minières au Cameroun. En Zambie, cette cette confirmation hier soir des autorités. Le député et opposant Moutotoué Kafouaya a été tué par balle lors de l'intervention policière de vendredi dernier. Opération menée dans une résidence de Brian Mungubile, le principal adversaire d'Aigende Ishilema à la dernière présidentielle. Ces derniers jours, la police zambienne affirmait ne pas savoir où se trouvait Moutotoué Kafouaya. Juste avant l'annonce officielle de sa mort, le haut commissaire aux droits humains de l'ONU appelait les autorités zambiennes à cesser les arrestations arbitraires d'opposants. L'Afrique du Sud a restitué à la Namibie des dépouilles de citoyens décédés sous l'apartheid et sous la colonisation. Une cérémonie s'est déroulée hier dans la ville du Cap. Les restes de plus de 80 personnes vont pouvoir retrouver leur terre natale. Une opération souhaitée par Windhoek, capitale politique de la Namibie, qui pousse pour ce type de restitution à travers le monde. L'Afrique du Sud s'est récemment lancée, elle, dans un programme de justice réparatrice, Claire Bargelès.
9: Parmi ces dépouilles, deux sont celles d'anciens militants namibiens qui avaient été emprisonnés sur l'île sud-africaine de Robben Island. Festus Nehale et Simon Nilang.

0: restitution à travers le monde. L'Afrique du Sud s'est récemment lancée dans un programme de justice réparatrice. Claire Bargelès.
1: Parmi ces dépouilles, deux sont celles d'anciens militants namibiens qui avaient été emprisonnés sur l'île sud-africaine de Robben Island. Festus Naalé et Simon Nilenge se battaient pour la libération de leur pays, à l'époque occupé par le régime de l'apartheid de Pretoria. Morts en 1971 et 74, ils avaient été enterrés au Cap. Mais l'Afrique du Sud a également restitué des restes humains qui se trouvaient dans les collections du musée Iziko. Ils avaient été collectés pendant la période coloniale, à une époque où l'étude des ossements visait à établir une soi-disant hiérarchie raciale. C'est un acte de justice réparatrice, de dignité et de guérison, a expliqué le ministre de la Culture sud-africain lors de cette cérémonie. Un acte qui donne aux familles et aux communautés la possibilité d'honorer leurs ancêtres sur leur propre terre. Et son homologue namibienne, Sanet Steenkamp, d'ajouter que toutes ces personnes ont quitté leur pays en tant que sujets d'un ordre colonial, mais avec leur retour en Namibie, elles sont désormais citoyennes d'une république libre et souveraine. Claire Bargelès, Johannesburg, RFI.
0: Voilà pour cette restitution à la Namibie de dépouilles de citoyens décédés sous l'apartheid et sous la colonisation. Enfin, après la diplomatie française, Reporters sans frontières confirme à son tour l'arrestation de deux Français au Togo. RSF qui fait part de son immense inquiétude, notamment pour leur santé, et qui réclame leur libération immédiate. Il s'agit de deux réalisateurs qui étaient en tournage pour un documentaire. Ils ont été interpellés fin juillet avec leur fixeur togolais près de la ville de Kara au nord du pays, avant d'être inculpés pour fausse déclaration, puis placé depuis en détention provisoire à Lomé. C'est la fin de ce journal sur RFI. Place à la suite d'appels sur actualité avec Amélie Beaucourt.
2: Merci Fabrice, bonne journée à vous et prochain rendez-vous avec l'actualité africaine. Afrique Midi à 12h30, temps universel, 14h30 à Paris.
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2: Bienvenue à toutes celles et ceux qui nous rejoignent sur RFI. Deuxième partie d'appel sur l'actualité tout de suite. Il est né à Dakar, il a 50 ans, ancien capitaine des Bleus et champion du monde en 1998 avec l'équipe de France. Patrick Vieira a été choisi cette semaine pour entraîner les Lions de la Teranga. Joueur de grand talent, milieu de terrain emblématique d'Arsenal avec qui il a été 3 fois champion d'Angleterre. Dans son armoire de trophées, on compte aussi 4 titres de champion d'Italie avec l'Inter Milan et 4 FA Cup. Au total, un palmarès impressionnant et puis une reconversion en tant qu'entraîneur outre-Atlantique, un retour en Europe ensuite à la tête de l'OGC Nice, de Crystal Palace, du Racing Club de Strasbourg et du Genoa. Et maintenant, pour la première fois, une sélection nationale, et pas n'importe laquelle, le Sénégal. Il prend la suite de Pape Thiaw qui a emmené les Lions de la Teranga jusqu'en finale de la CAN 2025 et jusqu'au 16e de finale du Mondial 2026. Pape Thiaw qui a quitté ses fonctions dans une ambiance plutôt tendue avec la fédération sénégalaise, on aura l'occasion d'en reparler. Est-ce que vous êtes convaincu de ce choix? Qu'attendez-vous de Patrick Vieira? Quel défi va-t-il devoir relever? Sera-t-il aussi bon entraîneur que bon joueur? Nous attendons vos réactions au standard au 33 9 693 693 70. On va donner la parole à Bakary. Bonjour Bakary.
5: Bonjour Amélie.
2: Bakary, vous nous appelez de Nandi en région parisienne. Alors est-ce que vous, cette nomination vous convainc ou non?
5: Moi j'accueille plutôt positivement cette nomination parce que je trouve que c'est un choix qui est assez intéressant. Comme vous l'avez dit, vous avez parlé tout à l'heure de son palmarès, donc on le connaît en tant que joueur, on connaît son expérience aussi du très haut niveau et surtout aussi son leadership. Après je reste un peu mesuré parce qu'en tant qu'entraîneur, il a pas connu en fait des réussites, il a pas eu vraiment des réussites majeures. Et donc du coup pour moi ça va être sa première expérience en tant que sélectionneur. Voilà, c'est un pari et je trouve que ça peut être un pari qui peut rester cohérent.
2: Il a un bilan effectivement plutôt, on va dire, équilibré en tant qu'entraîneur. Hein. On l'a dit, il est parti d'abord aux États-Unis où il a entraîné le New York City Football Club avec qui il a décroché un titre hein, d'ailleurs, un titre de championnat de première division nord-américain. Et puis finalement après, c'est un tiers de victoire, un tiers de nul, un tiers de défaite globalement dans tous les clubs dans lesquels il est passé. Quels sont les défis selon vous qu'il va devoir relever? Avec la sélection sénégalaise.
5: Oui, alors pour moi, il y a plusieurs choses. Je trouve qu'entraîneur et sélectionneur, c'est pas la même chose. Mmh.

0: Je trouve que dans une sélection, il y a besoin de, enfin, il faut avoir beaucoup de leadership, savoir fédérer surtout rapidement, gérer des joueurs qui évoluent dans les grands clubs européens. Et on connaît cette équipe du Sénégal qui a des grands joueurs qui jouent dans des grands clubs. Et surtout installer une culture de la gagne. Et on l'a vu aujourd'hui par rapport à tout ce que je viens de raconter. On l'a vu aujourd'hui avec Didier Deschamps comment ça s'est passé avec tous les joueurs qu'il a dû gérer avec leur poste,
1: Les égos.
0: comment dire. Les égos et tout ça. Et donc, je pense que déjà sur ce côté-là, il aura des choses à, sous ces aspects-là, il aura des choses à transmettre. Après, l'autre point, c'est que aujourd'hui, le Sénégal, on l'attend plus dans les derniers tours. Parce qu'aujourd'hui, jusqu'à aujourd'hui, le Sénégal a gagné deux CAN. On
1: On
0: attend
1: sait que le
0: encore
1: Sénégal peut
0: la
1: aller très
0: décision.
1: loin, mais il faut
0: Voilà,
1: concrétiser.
0: peut aller très loin. C'est ça, exactement. Donc, du coup, on s'attend pas à ce que. Ça soit un sélectionneur qui vient simplement les qualifier pour les grandes compétitions.
1: Ça,
0: On
1: c'est la
0: attend de lui
1: base.
0: en fait qu'il amène. Voilà, c'est la base. On attend de lui qu'en fait que le Sénégal joue les derniers tours et qu'il gagne des titres. Et je pense qu'il va être jugé à ce niveau-là.
1: Bakary, merci beaucoup d'être intervenu à l'antenne. On va voir ce qu'en pense Mamadou. Vous nous appelez de Mbour au Sénégal. Bonjour Mamadou.
2: Bonjour.
1: Est-ce que vous partagez les mesures que nous a énoncées Bakary sur le côté entraîner un club, c'est pas comme entraîner une sélection?
2: Non, moi, je partage pas, comment dirais-je, l'autre auditeur, Bakary.
1: Vous n'êtes pas d'accord avec
2: Parce que.
1: la nomination de Patrick Vieira à la tête de l'équipe sénégalaise?
2: Ne suis pas du tout d'accord avec. Je ne suis pas du tout d'accord.
1: Est-ce que vous pouvez nous expliquer pourquoi?
2: Pour moi, ça c'est un manque de respect à l'égard du peuple sénégalais. Un entraîneur comme. Mais qui est Patrick Evra? On ne connaît pas Patrick Evra comme entraîneur. C'est vrai
1: Vieira.
2: qu'on le connaît comme footballeur. Patrick Vieira, autant pour moi, je m'excuse.
1: Donc,
2: Patrick Vieira.
1: la confusion est facile, vous inquiétez pas. Vous dites qu'en fait,
2: On le connaît comme.
1: on le connaît comme un très bon joueur, par contre, comme un entraîneur, il vous convainc pas, vous.
2: D'accord. Non, c'est vrai qu'il est bon comme footballeur, mais pas comme entraîneur. On a vu le parcours qu'il a fait, là où il est passé. Il était à OGC Nice. Il n'a pas convaincu là-bas. Il était à Genoa, à Crystal Palace. Là-bas, il a fait plus de 10 matchs. Sans victoire, sans gagner. On a vu ça. Alors, on vient de nous annoncer que c'est Patrick Vieira qui sera le nouveau sélectionneur du Sénégal. Alors, pour moi, c'est inacceptable. C'est inacceptable. On a des entraîneurs ici qui sont capables de gérer cette équipe-là. Pourquoi ne pas les prendre?
1: Merci beaucoup, Mamadou. On va voir ce qu'en pense Adrien qui nous appelle de Moundou au Tchad. Bonjour, Adrien.
3: Bonjour, Amélie, beaucoup. Bonjour à tous les auditeurs des RFI.
1: Est-ce que vous voyez d'un si mauvais œil l'arrivée de Patrick Vieira à la tête de la sélection sénégalaise?
3: Le problème aujourd'hui, Amélie, ce n'est pas de voir Patrick Vieira d'un mauvais œil. Le problème, est-ce que Patrick Vieira aura la chance d'avoir la carte blanche pour gérer cette équipe? Quand mon prédécesseur a parlé du parcours, du fiasco de Patrick Vieira à la tête de certains clubs, mais quand Aliou Cissé est venu prendre l'équipe du Sénégal, qu'est-ce qu'il avait comme CV? Il n'a rien. Il faudrait qu'on laisse le temps à nos entraîneurs qui travaillent avec les équipes africaines de travailler dans la durée. C'est ça le véritable défi qui attend Patrick Vieira.
1: Mais le
3: Est-ce que
1: problème, c'est
3: Patrick
1: qu'en
3: Vieira aussi.
1: sélection, Adrien, c'est très difficile de travailler dans la durée. Alors qu'en club, c'est plus facile. On peut suivre l'effectif au quotidien, on peut participer à le façonner. En sélection, on sait très bien que même les entraînements, les rendez-vous d'équipe, c'est beaucoup plus complexe.
3: Justement, Amélie, c'est pour ça que j'ai dit, est-ce qu'il aura la carte blanche? Quand Aliou Cissé a pris l'équipe nationale, je me réfère toujours à Aliou Cissé. Il a mis 9 ans avant de gagner la CAN avec le Sénégal.
1: Donc
3: D'ailleurs,
1: il faut
3: c'est le
1: laisser le
3: premier
1: temps à
3: titre pour
1: Patrick
3: la CAN qu'il
1: Vieira.
3: a donné. Pardon?
1: Il faut lui laisser le temps, en fait, à Patrick Vieira.
3: Il faut lui laisser le temps. Il faut lui laisser le temps de travailler dans la durée parce que il y a un qui a dit, Bakary, qui a dit que être sélectionneur et être entraîneur, c'est deux choses bien différentes. Là-bas, on est tout le temps en contact avec les joueurs, mais ici, on vient rien que pour le calendrier FIFA. Et là, c'est très difficile. Il faut du temps pour vraiment faire travailler les euros parce que là, l'équipe Sénégal connaît déjà un sérieux problème. Il connaît ses problèmes. Donc, il faut laisser le temps à Patrick Vieira de résoudre tous ces problèmes avant de voir l'objectif. L'objectif, c'est de jouer. Le Sénégal aujourd'hui mérite d'aller loin dans des compétitions d'ailleurs. C'est de jouer le dernier tour. Donc, est-ce que Patrick Vieira aura vraiment la carte blanche pour gérer à fond cette équipe. Si oui, toutes les conditions sont réunies, moi je pense qu'avec l'expérience qu'il a, c'est vrai, il a fait le parcours des clubs, mais il faut qu'on lui laisse le temps et je sais qu'il va sortir de ce Sénégal-là. Vraiment une équipe que tout le monde attend. Quand on gère une équipe, par exemple, avec beaucoup de sentiments, avec beaucoup, je ne sais pas moi, d'émotions, on ne peut pas aller de l'avant. Et c'est la même bêtise que Pape Thiaw a commis avec les générations qui sont bien sûr dorées. Mais arrivé à un moment donné, il ne peut pas jouer. Vous prenez Sadio Mané, par exemple. Lors du dernier mondial, Sadio Mané, il a joué presque tous les matchs, mais il n'a inscrit aucun but. Vous prenez la défense qui est un peu vieillissante, mais il va falloir vraiment retravailler, donner également la chance aux jeunes qui sont là. C'est ça aussi le grand défi qui attend Patrick Vieira.
1: On va parler justement, on va parler de ces défis-là. Ne quittez pas Adrien Gilles, vous nous appelez de Cotonou, bonjour.
4: Bonjour Amélie.
1: Justement, quels sont selon vous les défis auxquels va devoir s'atteler Patrick Vieira?
4: D'abord, dans un premier temps, il doit passer au rajeunissement de l'équipe. C'est le tout premier chantier de Patrick Vieira à la tête de la sélection sénégalaise. Quand vous voyez la défense comme le capitaine Konaté, Sadio Mané, Idrissa Kanagei, c'est des cadres qui ont déjà fait leur temps et qui sont en fin de carrière. Il doit procéder au rajeunissement de l'équipe.
1: Le premier chantier.
4: Donner la chance. Oui, c'est le premier chantier.
1: Est-ce que vous êtes convaincu par son arrivée à la tête de la sélection?
4: Oui, je suis convaincu du fait qu'il a la compétence. C'est vrai qu'il n'a pas coché une sélection nationale dans son palmarès. Il n'y a pas eu d'équipe nationale. C'est la toute première fois. Mais on va l'observer. On va lui accorder un temps d'observation. Et on peut bien briller en tant que joueur et en tant qu'entraîneur dans des clubs et arriver à la sélection, ne pas donner le meilleur de soi-même pour avoir les résultats. Mais néanmoins, on lui accorde le temps de faire ses premiers pas pour que nous ayons les résultats escomptés.
1: Et ensuite, on pourra juger et dresser un bilan. Merci beaucoup, Gilles. Abdoulaziz, vous nous appelez de Sédiou. Bonjour.
5: Oui, bonjour, Amélie.
1: Est-ce que pour vous, cette nomination de Patrick Vieira, elle est méritée?
5: Personnellement, en tant que Sénégalais, je pense que c'est une nomination qui est méritée. Je ne partage pas l'avis de ceux-là qui nous parlent de CV. Voilà, parce que nous avons vu dans le passé beaucoup de coachs, même en dehors du Sénégal, qui sont réputés les meilleurs coachs, mais malheureusement ils n'ont pas pu faire les résultats dans leurs équipes. Et nous voyons que Patrick Vieira, c'est quelqu'un qui a une vision de jeu. Tout ce qui manque à cette équipe du Sénégal, c'est une vision de jeu et un plan de jeu clair. Parce que le coach que nous avions, qui est Pape Thiaw, tout ce qui lui manquait en réalité, c'était une vision de jeu. Je prends toujours l'exemple du match qui a opposé le Sénégal et la Belgique.
1: En 16e, donc,
5: Oui. Parce que ce match-là, on l'avait perdu par l'inexpérience du coach et également le manque de vision du coach. Parce que tu ne peux pas gagner un match jusqu'à la 85e minute et perdre ce match-là.
1: Oui, il faut rappeler ce qui s'est passé peut-être brièvement pour ceux qui n'avaient pas pu suivre cette rencontre qui a été assez marquante, hein, l'élimination du Sénégal qui menait face à la Belgique 2-0 à la 85e, 86e, et puis la Belgique qui finit par égaliser, qui provoque des prolongations et puis qui finalement remporte le match et puis élimine en fait le Sénégal contre toute attente vraiment à la fin du match. Pour vous, il y a eu un manque de quoi, d'adaptation de Pape Thiaw à ce moment-là?
5: C'est un manque de lecture de jeu parce que ce match-là, Pape Gueye était dans son match, il était à son meilleur niveau. Donc pourquoi le faire sortir et le remplacer par Lamine Camara? Pourquoi? Pape Gueye gérait bien le match, il gérait bien le milieu. Donc lui faire sortir en ce moment-là pour amener Lamine Camara, c'est en réalité c'est une façon de ne pas avoir une lecture de jeu.
1: Et pour vous, Patrick Vieira aura donc un meilleur œil que Pape Thiaw à ce niveau-là.
5: J'ai suivi Patrick Evra depuis Nice et je l'ai suivi également au niveau de Crystal Palace. C'est vrai que voilà, entre-temps, il n'a pas pu terminer les saisons là-bas, mais quand même, c'est quelqu'un qui a fait beaucoup d'efforts, qui a un plan de jeu clair et qui a une vision de jeu également. Ça, j'ai constaté ça en lui. Et je sais que avec l'effectif que nous avons actuellement, il peut faire l'affaire.
1: Abdoulaziz, merci beaucoup. On va passer la parole à Abou. Vous nous appelez de Grand Bassam en Côte d'Ivoire. Bonjour Abou.
6: Oui, bonjour Amélie. Bonjour toute la Côte d'Ivoire. Bonjour l'Afrique. Bonjour le Sénégal. Voilà.
1: Est-ce que Patrick Vieira, pour vous, c'est le profil dont le Sénégal a besoin?
6: Oui, moi je pense que on ne choisit pas un entraîneur avec les émotions. Je pense que Patrick Vieira, il a dû proposer à la Fédération sénégalaise de football un projet sportif qui a acquis leur adhésion. Voilà pourquoi ils l'ont choisi. Ça, c'est d'un.
1: Quelles sont les qualités que vous aimez chez Patrick Vieira qui en fait pour vous un bon sélectionneur?
6: Patrick Vieira, c'est d'abord, c'est vrai qu'il n'a jamais pris une sélection, mais il a l'avantage de connaître le football mondial. Un. Deuxièmement, personnellement, Patrick Vieira, il a une sorte de sérénité parce qu'on a vu durant toute sa carrière qu'il a été un milieu défensif très serein. Et puis, il a une qualité qu'il a, et ça se voit dans son plan de jeu, dans son football, parce que quand on voit à Nice, il est conquérant, c'est-à-dire l'impact physique qu'il apporte au milieu de terrain. Donc, il a un jeu qui a beaucoup d'impact, qui va vers l'avant. Moi, je pense que le Sénégal a besoin de ce type de profil aujourd'hui parce qu'ils ont des grands joueurs. Mais il y a un autre profil qui me plaît chez Patrick Vieira et je pense que le Sénégal en a bien besoin, c'est de discipliner cette équipe. Vous voyez ce qui s'est passé au Maroc, toutes les phrases, un entraîneur qui dit à ses joueurs de quitter le terrain. Mais ça, ce sont des erreurs à ne pas commettre. Il faut quelqu'un qui soit techniquement bien en place dans le football mondial, dans le gotha du football mondial et qui pourra discipliner cette équipe sénégalaise. Sinon, le Sénégal en a bien besoin et c'est une grande équipe qui peut mieux faire.
1: Je pourrais vous faire réagir, s'il vous plaît, Abou, à deux commentaires qu'on a reçus de nos auditeurs sur les réseaux sociaux d'Appel sur l'actualité. Il y a un de nos auditeurs qui nous demande « Est-ce que Patrick Vieira, finalement, maîtrise bien le football africain ?» et un autre qui relaie cette crainte en nous disant « Un entraîneur sans parcours convaincant dans les clubs qu'il a pu diriger en Europe, zéro notion pour le football africain. » Est-ce que ça risque de pêcher, selon vous ?
6: Mais attendez, moi je vais vous donner un seul exemple. Regardez l'entraîneur de Côte d'Ivoire, l'ex-entraîneur. Il était l'adjoint de l'entraîneur principal. En plein milieu d'une Coupe d'Afrique, on prend une claque et lui, on le propulse entraîneur principal. Il n'avait aucun CV. Bon, quand je dis qu'il n'y a aucun CV, c'est vrai, il a ses titres d'entraîneur, etc. Mais il était entraîneur adjoint. Mais c'est lui qui nous a apporté la Coupe d'Afrique. Il nous a mené loin en Coupe du Monde. Donc, moi, je ne pense pas que le CV, se construit. Voilà, non, ça compte, bien sûr, mais le CV se construit. Et se construit avec un projet de jeu, avec un environnement sain. Et moi, je pense que Patrick Vieira, qu'on le laisse travailler, comme l'éditeur principal vient de le dire. Donc, il y a les exemples qui foisonnent. Notre entraîneur en est bien, bel et bien, un exemple. Et il a montré à l'Afrique qu'il était un grand entraîneur.
1: Voilà. Mais on verra si Patrick Vieira pourra suivre ce même exemple. Abou, restez en ligne avec nous, à voir ce qu'en pense Abdou qui est à Dakar. Bonjour Abdou.
7: Bonjour Amélie et bonjour à l'ensemble de votre équipe.
1: Abdou, qu'est-ce que vous pensez de cette nomination de Patrick Vieira? Est-ce qu'elle vous convainc ou non?
7: Ah oui, moi j'abonde dans le sens d'Abou. Hein. Il a parfaitement bien analysé la situation. C'est exactement ce que je pense. Patrick Vieira a un pedigree, une expérience professionnelle et un charisme, une sérénité qui fait qu'on peut espérer des lendemains meilleurs pour le football sénégalais. Contrairement à l'amateurisme de Pape Thiaw, moi je suis parfaitement confiant qu'il va relever le défi. Parce que comme l'a dit un auditeur il y a quelques minutes, le défi est plutôt tactique, organisationnel et managérial.
1: D'accord.
7: On a eu un entraîneur qui n'a pas... Voilà, on a eu un Pape Thiaw qui n'a pas été capable de manager techniquement et tactiquement de mettre en place un dispositif qui va permettre à l'équipe sénégalaise d'aller au moins jusqu'au quart de finale.
1: Qu'est-ce qui a pêché selon vous ? Parce qu'on a entendu plusieurs critiques hein, sur Paptia, on a entendu le côté un comportement qui n'est pas acceptable en finale de la CAN, on a aussi entendu le manque peut-être de lecture du jeu aussi lors de l'élimination du Sénégal au Mondial 2026. Qu'est-ce que vous lui reprochez, vous ?
7: Ah oui, je vous reproche ça, je vais vous expliquer ça en termes très simples. Paptia est un amateur. Techniquement, il est limité parce que, madame, si vous ne savez pas, on l'a fait propulser d'une équipe du monde amateur au monde professionnel. Il n'a pas été capable, techniquement, tactiquement, de gérer l'équipe. Un leader l'a signalé. Comment pouvez-vous mener en match de Coupe du Monde, vous dominez, vous maîtrisez votre adversaire jusqu'à 5 minutes de la fin, vous menez 2-0 et vous avez la maîtrise tactique du jeu et au bout de 5 minutes, vous encaissez 3 buts. Ça, ce n'est pas les autres, c'est l'entraîneur qui a déstructuré son équipe et qui n'a pas été capable d'avoir une lecture de jeu et de mettre en place une stratégie pour tenir 5 minutes. Ça, c'est une faute technique. Mmh. Ça montre toutes les limites. Et en plus, madame, son amateurisme se lit à travers. Au moment où tous les entraîneurs étaient là en train de mettre en place des stratégies, de réfléchir comment s'en sortir, lui, il était là en train de bouder son contrat, donner mon contrat. À 3h du mat, on apprend qu'il a voulu faire ses valises pour partir. C'est pas sérieux, madame.
1: On entend bien votre déception, Abdou. Bonne journée à vous, à l'écoute de RFI. On remercie aussi tous nos auditeurs de Dakar. L'émission touche à sa fin. Merci à toute l'équipe de m'avoir aidé à la préparer. On va entendre le journal dans un instant sur RFI, suivi de Priorité Santé avec une émission sur la prise en charge des femmes atteintes de VIH aujourd'hui.
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1: À Paris, 9h en temps universel. Merci d'être à l'écoute de RFI. Un nouveau journal tout de suite avec vous, Florence Thomas-Vaux, bonjour.
10: Bonjour Amélie, bonjour à tous. Voici les titres du journal. Les frappes israéliennes se poursuivent sur le sud Liban ainsi que les enlèvements. Plusieurs habitants ont ainsi été victimes de rapts de la part de l'armée israélienne. Témoignage à suivre dans ce journal. L'inquiétude toujours à la frontière entre le Cameroun et la Centrafrique. L'effondrement d'une mine d'or a coûté la vie à plusieurs dizaines de personnes. Nous verrons que les secours s'activent pour aider les victimes. Et puis nous pencherons sur la licorne des mers, le narval, sur la défense que cet animal porte. Beaucoup de scientifiques se sont penchés sur son rôle et ils ont peut-être percé le mystère. Au Liban, Israël continue ses attaques sur le sud du pays. Le week-end dernier, son armée a tué 11 personnes lors de 2 frappes différentes en dehors de la zone tampon, dont une mère et ses 4 enfants. Ailleurs, les soldats continuent de semer la terreur dans les zones encerclées ou partiellement occupées. Plusieurs cas d'enlèvement sont notamment dénoncés dans le sud-est du Liban. Et si certaines familles attendent toujours des nouvelles de leurs proches, d'autres ont eu la chance de voir les leurs relâchés après plusieurs heures d'interrogatoire. Amélie David est allée à leur rencontre dans le village de Kfar Chouba.
11: C'était il y a plus de 2 mois. Mohamed Al-Haj a été enlevé par des soldats israéliens alors qu'il réparait la pompe à eau du village. Il s'en souvient comme si c'était hier.
12: Une patrouille est arrivée avec environ 15 soldats. Ils nous ont encerclés avec leurs armes, nous ont mis sur le côté, ont pris nos cartes d'identité, nos téléphones et toutes nos affaires. Ensuite, ils nous ont attachés, menottés et emmenés à l'intérieur. Nous sommes arrivés à un endroit, ils nous ont bandé les yeux correctement et après ça, on ne savait plus vraiment où on était. On n'était plus conscient de ce qui se passait.
13: Là, je vois.
11: Le maire de la municipalité, le franco-libanais Hassem Adri, explique que ces enlèvements sont fréquents dans la région. 4 habitants de Kfar Chouba, 3 agriculteurs et une personne proche du Hezbollah sont toujours retenus par l'armée israélienne, d'après lui.
13: Ils amènent parfois l'un de la famille vers l'intérieur. Ils l'interrogent et après, ils le relâchent après quelque temps, ou bien le lendemain, ou bien dans le même jour. Et il y a des gens qui ne sont pas relâchés.
11: Selon plusieurs associations, au moins une 30aine de Libanais, combattants du Hezbollah et civils, seraient toujours retenus illégalement par l'armée israélienne. Amélie David, Kfar Chouba, RFI.
10: Et l'armée libanaise qui n'a pas encore répondu à nos sollicitations. Nouvelle nuit meurtrière en Ukraine. L'armée russe a lancé une attaque de missiles balistiques sur Kiev. Au moins 13 personnes ont été tuées. tués. Une trentaine d'autres sont blessés. 7 personnes habitant le même immeuble font partie des victimes. 2 autres quartiers de la ville ont été frappés, notamment des entrepôts, une école et un hôpital. Selon le président Volodymyr Zelensky, Moscou est en train d'investir dans des missiles balistiques et l'escalade. Et le monde ne réagit pas toujours de manière adéquate à ces attaques, a déploré le président ukrainien, déplorant le manque de capacité anti-balistique. Au Pakistan, la Cour suprême avait ordonné mardi le transfert d'Imran Khan à l'hôpital. L'ancien premier ministre, condamné pour corruption, est en prison depuis 2023, mais il souffre de problèmes à l'œil. Il demandait à être soigné dans un hôpital privé et la justice avait donc accepté cette demande. Mais le gouvernement pakistanais conteste la décision. Justine Fontaine.
14: Imran Khan doit être soigné dans un hôpital public et non dans un établissement privé. Voilà ce qu'estime le ministre de la Justice Azam Nazir Tarar dans un message sur les réseaux sociaux. Pour lui, l'ancien premier ministre et ancienne star du cricket doit prouver que les hôpitaux publics n'ont pas la capacité de fournir les soins dont il a besoin. Le gouvernement pakistanais annonce donc avoir déposé une requête en révision. D'après la décision de la Cour suprême, Imran Khan, qui a gouverné le pays de 2018 à 2022, devait être transféré dès cette semaine dans un hôpital privé de la capitale, Islamabad, pour y être soigné. Il y a 3 ans, l'arrestation de l'ancien premier ministre avait provoqué des manifestations de colère à l'échelle nationale au Pakistan.
10: Un soutien ferme de l'Union européenne, une décision très regrettable pour le Japon. Les réactions se multiplient après les nouvelles sanctions américaines contre les représentants de la Cour pénale internationale. Sa présidente, la japonaise Tomoko Akane, et l'actuel substitut du procureur, le sénégalais Abdoulaye Sey, notamment, sont désormais interdits de visa aux États-Unis. Impossible aussi de réaliser des transactions avec des entreprises en lien avec le pays. Cela porte désormais à 13 le nombre de magistrats de la CPI sanctionnés par les États-Unis, lancés dans une campagne pour rallier des soutiens contre une institution qualifiée de politisée. Le Tchad et le Venezuela ont récemment annoncé leur intention de quitter la Cour pénale internationale. Alors l'institution est-elle menacée? Écoutez la réponse de Jeanne Sulzer, avocat au barreau de Paris et conseillère auprès de la CPI.
15: Elle est fragilisée, mais elle n'est pas en danger réellement, parce qu'il y a quand même plus de 120 États membres de la Cour pénale internationale qui ont ratifié, tous les États de l'Union européenne. On a des pays quand même extrêmement puissants aussi, mais c'est peut-être pas assez. Ce qui n'est pas suffisant et ce qui vraiment met à mal la CPI, c'est que lorsque les États utilise parfois un certain double standard. On ne peut pas soutenir la CPI lorsqu'il s'agit de l'Ukraine et ne plus la soutenir lorsqu'il s'agit de la Palestine. C'est absolument impératif et ça passe aussi par le fait d'exécuter les mandats d'arrêt, que ce soit les mandats d'arrêt contre Benjamin Netanyahou et tous les autres, lorsqu'ils se trouvent sur le territoire d'un État qui a ratifié. Et donc, il est impératif que les États tiennent une ligne extrêmement droite sur l'absolue nécessité d'exécuter tous les mandats d'arrêt, quelle que soit la nationalité des personnes qui sont visées.
10: Jeanne Sulzer, avocate au barreau de Paris et conseillère auprès de la CPI, répondait à Nicolas Feldman. La Corée du Nord aurait tiré un probable missile balistique et ce quelques heures après que Donald Trump a affirmé qu'il rencontrerait le dirigeant nord-coréen. C'est une information des autorités japonaises.
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10: Les recherches se poursuivent dans la mine de Zamboy. Mardi après-midi, un éboulement s'est produit sur ce site d'exploitation aurifère. Plusieurs dizaines de victimes ont été ensevelies dans la boue, selon les autorités locales. Les recherches se poursuivent et le bilan pourrait s'alourdir. La mine est située près de Garoua Boulaye, en République centrafricaine, mais sur la zone frontalière avec le Cameroun. Depuis l'effondrement, les deux populations ont uni leurs efforts pour porter secours aux victimes. Willy Diallo.
16: Les images de l'éboulement sont impressionnantes. Un pan de la façade de la mine se détache et en un instant, une coulée de terre balaye des dizaines de personnes qui se trouvaient à proximité. Depuis, les recherches se poursuivent pour retrouver les survivants. Gaoussa Gatien est membre de la société civile à Garoua Boulaye.
17: Tout le monde est dans l'inquiétude, puisqu'il y a certaines familles qui jusqu'à aujourd'hui n'ont pas pu retrouver leurs frères, leurs sœurs, et voire même leurs enfants, parce qu'il y a également des enfants qui étaient dans le creux avant qu'il y ait ébullition.
16: Au Cameroun, le gouverneur de la région de l'Est confirme qu'au moins 4 ressortissants ont perdu la vie dans l'accident. L'éboulement a eu lieu dans une zone transfrontalière où Camerounais et Centrafricains cohabitent. Résultat, même si la mine est en territoire centrafricain, tout le monde est mobilisé, comme le raconte Claude Mpuma, membre de la société civile à Garoua Boulaye.
18: Il a même failli avoir une polémique où certaines personnes voulaient dire « Écoutez, comme c'est de l'autre côté, ça ne nous concerne pas. » Et des gens ont dit « Non, ça concerne tout le monde. » Ce côté africain-là, on ne l'a pas encore perdu. Lorsque les gens sont enterrés comme ça, tout le monde se mobilise d'abord pour essayer de sortir les corps qui sont encore même sauvés, même certaines vies.
16: Les éboulements dans les mines d'or sont fréquents en période de saison des pluies. Mi-juin, un éboulement similaire avait fait plus d'une dizaine de morts dans la mine d'or centrafricaine de Bembari, à la frontière entre les deux pays.
10: Les pompiers toujours aux prises avec les feux en Belgique, celui qui a déjà ravagé 3000 hectares de forêt est désormais encerclé. Mais cette nuit, de nombreuses reprises provoquées par des vents violents et même une mini-tornade qui a détruit une maison sont donc en vigueur. Cet incendie qui évolue près de la frontière allemande est le plus grave que la Belgique ait connu en plus d'un siècle. La licorne des mers, c'est ainsi que l'on nomme le narval. Cette espèce de cétacé vit dans l'océan Arctique et fascine depuis des siècles pour sa défense parfaitement droite, pouvant aller jusqu'à 3 mètres de long. Cette dent à la forme unique a fait l'objet de recherches approfondies et les scientifiques pensent avoir trouvé à quoi elle peut servir. Explication, Juliette Pietraszewski.
19: Au Moyen-Âge, la défense du narval était présentée comme une corne de licorne vendue à prix d'or. Jusqu'ici, ses vertus magiques n'ont malheureusement pas été prouvées, mais sa composition et sa fonction chez l'animal, elles, ont bien été étudiées. Cette longue dent, visible uniquement chez les mâles, est une canine gauche qui traverse leur mâchoire et leurs lèvres. Cette spécificité chez l'animal peut être un peu handicapante, c'est comme faire du vélo avec un manche à balai sur le front, expliquent les scientifiques. Selon eux, cette défense pourrait être utilisée pour chasser ou pour ressentir la température et la quantité de sel présente dans l'eau. Mais une nouvelle équipe de chercheurs de l'Institut des ressources naturelles du Groenland remet en question ces théories, car les dents de narval poussent quasi exclusivement chez les mâles. En observant un concours de comparaison de défense de mâle devant une femelle, les scientifiques pensent désormais qu'elle pourrait servir à établir une domination en vue de l'accouplement. Une explication à laquelle n'adhèrent pas pour l'instant d'autres experts des narvals qui n'ont décidément pas encore révélé tous leurs secrets.
10: Après la chaleur, voici la fraîcheur et le retour des orages. Météo France a placé en alerte orange aux orages 3 départements du Sud-Est, l'Ardèche, la Drôme et l'Isère. Et ce, dès 15h, la plus grande prudence est requise en raison de l'intensité annoncée de ces orages.
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25: Bonjour à toutes et à tous. À la veille de la 8e reconstitution des ressources du Fonds mondial de lutte contre le VIH, la tuberculose et le paludisme à Johannesburg, Priorité Santé vous propose aujourd'hui un reportage consacré à la prise en charge des femmes atteintes de VIH-Sida au Maroc. Alors que des inégalités persistantes exposent les femmes au risque de contracter le virus, nous allons rencontrer des actrices, des acteurs impliqués dans cette lutte pour comprendre quels sont les obstacles, mais aussi les succès enregistrés contre l'épidémie dans le royaume chérifien. Quelles pistes peuvent se révéler efficaces pour lutter contre la discrimination, mais aussi l'auto-stigmatisation des femmes séropositives? Comment s'articule la stratégie nationale pour atteindre l'objectif région sans sida, en particulier dans le contexte de crise du financement mondial qui affecte la lutte contre le VIH? Notre reporter Raphaël Constant s'est rendu dans la région de Souss-Massa, épicentre de l'épidémie dans le pays, et c'est directement auprès des populations clés dans les structures de prise en charge que nous allons comprendre comment s'organise l'accès des femmes aux soins, aux outils de prévention et à l'appui psychosocial.
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27: اسمي سميرة.
28: Je m'appelle Samira. Il y a quelques années, j'ai fait un malaise sur mon lieu de travail.
0: J'ai été transportée à l'hôpital où on m'a fait des examens. Après les analyses, mon dossier a été transféré au centre hospitalier d'Agadir, qui m'a contactée pour m'informer que j'étais infectée par le VIH. À l'époque, je n'avais pas conscience des risques, mais maintenant je suis mieux informée et je prends des précautions strictes pour éviter toute contamination de mes enfants et de mon entourage. Quand j'ai appris la nouvelle, j'ai été profondément attristée. Je n'arrivais pas à y croire. Je me suis demandé comment j'avais été infectée. Une dame m'a confié que je n'étais pas la seule à vivre ça et que personne n'est à l'abri. Tout le monde peut être infecté, les hommes, les femmes et même les enfants. Elle m'a aussi conseillé de ne pas avoir peur de la maladie et que si je suivais bien mon traitement, tout se passerait bien. J'ai appris à vivre avec ma maladie et je n'ai pas d'autre choix que de l'accepter.
25: Bonjour Raphaël Constant.
2: Bonjour Caroline, bonjour à toutes et à tous.
25: Alors d'abord un mot de contexte, comment décrire l'épidémie de VIH-Sida aujourd'hui au Maroc ?
2: Alors l'épidémie est dite concentrée, c'est-à-dire avec une faible prévalence dans la population générale de 0,08%. Selon les chiffres établis en 2024 par ONU-Sida, 23 500 personnes vivent avec le VIH aujourd'hui, dont 47% de femmes. Et parmi ces personnes, 80% connaissent leur statut sérologique et 19 000 personnes sont sous traitement antirétroviral, ce qui fait donc, Caroline, que 94% de cette population a une charge virale indétectable.
25: Ces chiffres varient en fonction des différentes catégories de population vulnérables et c'est ce que nous allons comprendre pendant votre reportage. Mais Raphaël, est-ce qu'il y a des éléments pour expliquer ce faible niveau de prévalence ?
2: Le Maroc est le pays le mieux loti de la région MENA, Moyen-Orient, Afrique du Nord, parce qu'il a élaboré un plan stratégique nationale intégrée de lutte contre le VIH, les infections sexuellement transmissibles et les hépatites virales pour réduire les nouvelles infections et la mortalité liées au VIH d'ici 2030. Et puis, le financement des programmes provient principalement du ministère de la Santé, appuyé par le Fonds mondial, pour prendre en charge les antirétroviraux, les médicaments des infections opportunistes et assurer la prévention combinée ainsi que la couverture des populations clés, notamment au niveau communautaire. Il faut préciser, Caroline, que les traitements antirétroviraux de première, deuxième et troisième ligne sont tous disponibles dans le pays et dispensés en milieu hospitalier dans les centres spécialisés. Ainsi, l'objectif du gouvernement, c'est donc d'encourager la prise en charge médicale qui est gratuite et l'observance du traitement pour un meilleur résultat pour toute la population.
25: Et pour comprendre comment les femmes sont prises en charge, on va vous suivre, Raphaël, à l'hôpital Hassan II d'Agadir.
2: Créé en 2004, c'est le premier centre de prise en charge des personnes vivant avec le VIH du pays. Et c'est celui qui gère la plus grande file active au Maroc. Grâce à une équipe de 16 personnes, dont des médecins infectiologues, des infirmiers et des agents associatifs, il propose une prise en charge clinique, des consultations d'éducation thérapeutique et un accompagnement psychosocial.
3: J'arrive devant le service des maladies infectieuses de l'hôpital de jour Hassan II. Bonjour.
4: Bonjour Madame Raphaël. Vous êtes la bienvenue ici au centre référent de prise en charge des patients vivant avec le VIH à Agadir. Je suis Madame Samira, je suis infirmière chef du centre référent de prise en charge des patients vivant avec le VIH. Je suis chargée de gérer l'activité dans ce centre.
3: Donc on rentre, on traverse la salle d'attente.
4: La salle d'attente, c'est là.
3: Qui est pleine là, ce matin, il y a une quarantaine de personnes qui sont là.
4: Plus d'une quarantaine de personnes. Parmi eux, il y a quelques-uns qui sont venus pour la première fois et on cherche à confirmer le diagnostic, s'il est positif ou bien s'il est négatif. Vous pouvez entrer après la salle d'attente.
3: Alors, on avance dans le couloir du service de prise en charge des personnes vivant avec le VIH. Un grand couloir blanc, les portes sont marron. Il y a plusieurs salles de consultation et de médiation. Et combien de personnes sont prises en charge dans votre service ?
4: Actuellement, on a 4800 personnes vivant avec le VIH qui sont prises en charge ici au service. Et ils doivent bénéficier d'une consultation deux fois par an et un contrôle biologique une fois par an. C'est-à-dire ils sont tous sous traitement.
3: On voit qu'il y a beaucoup de femmes qui attendent leur tour en consultation. Je remarque qu'elles sont toutes relativement protégées dans le sens où elles ont des lunettes de soleil, le voile parfois intégral pour certaines, un masque aussi. Est-ce qu'il y a une certaine honte à venir en consultation dans ce service ?
4: Ça, je pense, il est lié aux représentations sociales de vierges dans la société. C'est totalement quelque chose de culturel qui entrave la compréhension de la maladie. Je pense que ce sont des fausses croyances qui culpabilisent les gens, je pense. Mais parmi les choses qu'on engage ici, on les sensibilise de comprendre que c'est une maladie qui est chronique, c'est une maladie qui est contrôlée sous traitement, c'est une maladie qu'il y a beaucoup d'espoir, de recherche scientifique pour avoir des remèdes à leurs problèmes de santé. Mais il y a aussi des personnes qui sont un peu réticentes, vu leur arrière-pensée auparavant, avant qu'ils soient atteints.
3: Est-ce que peut-être je peux suivre avec vous un parcours de consultation ?
4: On y va, ok.
1: Bonjour.
5: Bonjour.
1: Je suis docteur Zineb Ouagari. Je suis médecin infectiologue ici au service des maladies infectieuses du centre hospitalier régional d'Acadia.
3: Docteur Ouagari, on est dans votre bureau, donc c'est un bureau avec des murs rose clair. Il y a un paravent avec une table de consultation, puis votre grand bureau. Quelle prise en charge vous proposez ici à l'hôpital Hassan II dans votre service ?
1: Du moment qu'elle est confirmée positivement, elle entre dans le circuit de la prise en charge. Et en fonction de leur degré d'immunodépression, il y a d'autres bilans qui sont demandés. Puis, quand il y a l'initiation au traitement antirétroviral, elle aura une séance d'éducation, c'est-à-dire est-ce qu'elle a bien compris ce que je lui ai dit, qu'est-ce que les moyens de prévention. En même temps, elle travaille sur le côté psychologique, parce que pas tout le monde accepte facilement la pathologie, surtout la femme.
3: Alors ce matin, vous allez recevoir une patiente. Est-ce que vous pouvez m'en dire un peu plus ? Est-ce que vous voulez l'appeler tout de suite ?
1: Voilà, on va voir Fatima. C'est une patiente âgée de 50 ans. Elle est divorcée, ça fait environ 20 ans. Elle est mère d'un jeune homme de 30 ans. Bon, elle est ouvrière d'un niveau scolaire primaire. Donc là, elle a eu aujourd'hui un bilan de tolérance biologique au traitement antirétroviral. Voilà.
6: Ça va, Kedira Fatima?
7: Comment allez-vous, Fatima? Je suis encore un peu malade. C'est normal. Ça fait combien de temps que vous avez commencé le traitement?
6: Ça fait 20 jours.
7: Ok. Et comment vous vous sentez?
6: Je me sens très fatiguée. Je fais des malaises. Je n'ai plus de souffle ni de force. Et puis, j'ai beaucoup maigri. J'ai aussi perdu le goût et l'odorat. J'ai chuté à 40 kilos alors que je pesais 70 kilos avant. Je trouve que c'est excessif et c'est visible. Les gens que je croise me trouvent trop maigre et ils me demandent même si je suis mourante.
7: C'est important de comprendre que cette situation est normale. On ne traite pas une maladie banale comme une angine. Je ne peux pas simplement vous donner 10 jours de traitement et vous dire que vous serez guéri. Le traitement que vous venez de commencer a besoin d'au moins 3 semaines pour faire effet. La deuxième chose qui est très importante, c'est ce dont nous avons parlé la dernière fois. Votre système immunitaire défend votre corps contre cette infection. Avec le temps et le traitement, il continuera de se renforcer pour que vous ne tombiez plus malade. Vous ne devez pas prêter attention à ce que disent les gens. En tant que médecin, je vous assure que cette situation est provisoire et que votre poids va revenir à la normale, petit à petit. Ce qui est crucial, c'est que vous suiviez un régime alimentaire sain, comme Myriam vous l'a expliqué la dernière fois.
6: C'est ce que je fais, je mange des légumes, de la viande hachée, du poisson, tout ça, mais mon poids ne s'améliore pas.
7: Est-ce que vous avez votre traitement sur vous ?
3: Là, vous vérifiez que chaque comprimé a bien été pris, c'est ça ?
1: Oui, c'est là des problèmes, parce qu'elle a arrêté quelque chose. C'est des trucs qu'on voit avec elle. Alors, Golélie.
7: Dites-moi, Comment prenez-vous ces médicaments ?
6: Celui-là, il ne m'en reste plus et celui-ci, je l'ai arrêté parce que vous m'aviez prescrit 15 jours. Celui-là, je prends 2 comprimés le matin, 2 après le déjeuner et 2 après le dîner.
7: Tout à fait. Vous devez continuer de prendre ce médicament toute la semaine. Il vous a été prescrit pour vous aider à mieux respirer. Et vous allez déjà mieux. Dites-vous bien que vous n'êtes pas seul. On est là pour vous accompagner, pour vous suivre tout au long de votre traitement et évaluer vos besoins. Vous pouvez partager ouvertement avec nous les problèmes que vous rencontrez ou si vous avez besoin d'assistance.
6: Je vous suis très reconnaissante pour les soins que vous m'apportez et pour votre accompagnement précieux. Que Dieu vous bénisse vraiment. J'apprécie que vous m'appeliez régulièrement pour prendre de mes nouvelles.
7: Fatima, vous êtes visiblement une femme pleine de capacités. Vous travaillez, vous avez un mari et vous faites preuve d'une grande combativité. Je vous en félicite. C'est ça l'esprit de la femme marocaine. Mais il est absolument indispensable que vous suiviez votre traitement à la lettre et que vous poursuiviez vos consultations. C'est comme ça que vous allez retrouver la santé, petit à petit. On va veiller à ce que votre traitement ne soit pas trop chargé. Vous passerez progressivement à une dose plus légère. Dans une semaine, vous ne prendrez qu'un seul comprimé quotidien. Sophia va suivre l'évolution de votre situation et ajuster votre plan de traitement en conséquence. Tout ira bien, Inch'Allah. Est-ce que votre entourage est au courant de votre maladie ?
6: Non, parce que je suis sûre que personne ne va accepter la nouvelle. En plus, je vis dans un village et je vais être détestée si je révèle que j'ai le sida, parce que les gens l'associent uniquement à la prostitution. Ils ignorent les voies de transmission. Je vais aussi perdre mon emploi si ça se sait. Je travaille dans cette entreprise depuis 18 ans et si je leur confie ma maladie, j'ai peur qu'ils ne me renvoient. Vous connaissez la réaction de notre société face à ces situations. Donc, quand on me pose la question, je leur dis simplement que j'ai une anémie sévère. Vous savez, je ne suis pas paresseuse, j'ai fait preuve d'une incroyable force. J'ai surmonté la mort et je suis déterminée à combattre cette maladie.
7: Bravo à vous. Il faut absolument conserver cet état d'esprit et les commentaires désobligeants de votre entourage n'auront plus d'impact sur vous. Je vous félicite pour tout ce que vous faites. Je vous encourage vivement à continuer dans cette voie.
1: Merci beaucoup.
8: Je suis Boutaïna Laoumari, je suis la coordinatrice de l'unité de gestion du programme d'appui du Fonds mondial au sein du ministère de la Santé et de la Protection sociale au Maroc. Par rapport à la situation du VIH au Maroc, on voit qu'on est dans l'un des rares pays de notre région qui a un peu inversé la tendance avec une baisse au moins de 37 à 40% des nouveaux cas depuis 2013, donc durant la dernière décennie. On est à 950 nouvelles infections par an, hein, parce qu'il y a 12 ans de cela, on était à 3000 nouvelles infections par an. Donc on peut dire que quand même les voyants sont au vert quant à la baisse de ces nouvelles infections parmi la population générale.
3: Alors les femmes font partie des populations clés dans la lutte contre le VIH. De quelles femmes ici au Maroc il s'agit ?
8: Il s'agit de femmes de tous bords, toutes les catégories sociales, et ça concerne plus la jeune femme de 20 ans et plus, appartenant aux populations les plus vulnérables. Mais toutes les études ont démontré que ces femmes-là, en général, sont infectées à plus de 70% par leur conjoint ou par leur entourage, en tout cas. Comme j'ai dit, c'est plus les femmes qui sont touchées par la vulnérabilité, notamment les professionnels du sexe, mais également les migrantes. Leur projet de vie, hein, c'est d'aller vers l'Europe, d'aller vers autres contrées. Et donc, il y a un souci aussi de mobilité. Donc, ils peuvent venir pendant quelques mois et après, qu'on ne les revoit plus et ou qu'ils ne sont plus dans les structures. Donc, plus
9: plus, bien sûr, les freins économiques d'accessibilité et de proximité des centres, donc qui peuvent aussi entraver cet accès un peu à la prise en charge et à arriver aux structures de santé pour recevoir leurs médicaments et leurs traitements. Il y a beaucoup de femmes aussi qui préfèrent prendre un bus pour ne pas prendre le médicament dans son quartier ou dans sa ville, pour ne pas prendre le risque de se faire reconnaître ou connaître. Et donc, il y a ça comme frein qui est important et qui reste vraiment l'un des problèmes les plus épineux, qui est de lutter contre cette stigmatisation et cette auto-stigmatisation des femmes.
2: Alors, vous parliez de freins notamment économiques. Est-ce que ça, c'est l'un des principaux enjeux? C'est-à-dire que la santé, finalement, pour ces femmes, notamment les travailleuses du sexe ou les migrantes, leur santé n'est pas la priorité. Donc, finalement, aller se faire dépister ou même, en fait, acquérir un moyen de prévention, c'est déjà compliqué.
9: Vous touchez à une question de fond. Auprès de beaucoup de femmes qui vivent dans des situations de précarité ou de vulnérabilité, la santé est ramenée au deuxième, troisième ou quatrième rang. C'est pas la priorité, puisque elles ont besoin de manger, de vivre, de payer un loyer, de s'occuper de leurs enfants, de leurs parents, ainsi de suite. Dans le cadre de la stratégie nationale, quand on démarre le travail avec ces populations et pour leur parler du VIH et prévenir le VIH, on a besoin de répondre un peu à leurs besoins, préoccupations au quotidien, pour avoir un programme intégré pour qu'elles puissent prendre en charge leur santé.
25: Vous écoutez Priorité Santé sur RFI et aujourd'hui nous sommes à Agadir, dans la région de Sousmassa, la zone qui rassemble le plus grand nombre de cas de VIH-Sida au Maroc. On vous retrouve pour la suite de votre reportage, Raphaël Constant, reportage consacré à la lutte contre l'épidémie ciblée sur la population féminine. Et en termes de prévention, l'une des lignes directrices de la stratégie, c'est d'éliminer la transmission de la mère à l'enfant. Alors Raphaël, quelle est la situation du Maroc sur ce plan?
2: C'est ce qu'on appelle la transmission verticale. Aujourd'hui, elles sont 400 femmes enceintes à vivre avec le VIH au Maroc. Et à l'hôpital Hassan II, docteur Ouagari, que vous avez entendu un peu plus tôt, m'a expliqué les différents cas de figure. Soit il s'agit de femmes déjà suivies qui veulent faire un enfant, et dans ce cas, des séances d'éducation thérapeutique leur sont proposées pour expliquer que leur charge virale est indétectable et donc qu'elles ne transmettront pas le virus VIH au bébé. Et donc c'est là tout le rôle primordial du traitement antirétroviral. Soit ce sont des femmes enceintes dépistées au niveau de la maternité, et là, il faut expliquer que le risque de transmission du VIH, il augmente au fur et à mesure de la grossesse. S'engage alors, à ce moment-là, vraiment une course contre la montre pour obtenir une charge virale indétectable au troisième trimestre, donc il faut démarrer le traitement dès que possible. Si la charge virale reste détectable, la patiente accouchera par césarienne pour protéger le bébé.
25: Et Raphaël, il y a une institution phare au Maroc dans le domaine de la lutte contre le VIH, c'est l'association de lutte contre le sida que vous avez rencontrée.
2: Oui, c'est la plus ancienne association de lutte contre le sida du pays, fondée en 1988. Et aujourd'hui, elle est présente dans 19 villes du royaume. Elle propose dépistage, prise en charge médicale des IST, moyens de prévention et puis un appui psychosocial et juridique en cas de violence et un accompagnement également communautaire. Alors à Agadir, je me suis rendue à la maison d'accueil de la LCS, une maison pleine de joie et de vie. Et ce jour-là, une trentaine de personnes sont présentes, dont des mamans séropositives et leurs enfants en pleine santé grâce à l'observance de leur traitement pendant la grossesse.
11: Vous êtes chez vous. Merci beaucoup.
12: Merci pour l'accueil.

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1: Bonjour, bienvenue chez nous. Alors moi c'est Leïla, je suis la chargée des cliniques de santé sexuelle et reproductive à la LCS. Alors, normalement cette maison a été constituée pour les bénéficiaires de la ville d'Agadir et région, pour qu'ils viennent se reposer, profiter d'un repas, peut-être un douche, pour offrir des séances de psychologie. On profite aussi pour faire des séances thématiques qui sont sollicitées par les bénéficiaires eux-mêmes.
2: Par exemple ?
1: Alors, la nutrition, la vie sexuelle et le VIH, des choses comme ça. Ici, ils vivent avec liberté, ils partagent leur statut sérologique avec d'autres personnes. Ils permettent de faire un auto-support entre eux, trouver un moment de partage agréable.
2: C'est un espace de bienveillance, en fait.
1: Absolument, exactement, oui. Ah, si tu veux, on fait une petite visite pour notre maison d'accueil.
2: Oui, je vous suis.
1: Allez, donc déjà, il y a la salle de la médiation sociale. Et après, de l'autre côté, c'est vraiment le côté convivial. Donc, il y a la cuisine où tu vois bien que la responsable prépare un peu de thé.
2: Alors, il y a du monde, donc j'essaye de me frayer un petit chemin.
3: Salut Rabia.
2: Bonjour.
4: Bonjour Madame.
2: Comment vous vous appelez?
4: Rabia. Je m'appelle Rabia.
2: Vous êtes en train de préparer le thé, c'est ça?
4: Oui.
5: On prépare de tout ici, enfin, la vraie cuisine marocaine.
2: Ça fait combien de temps que vous êtes ici, que vous travaillez ici?
4: 20 ans.
5: Ce qui m'aide à travailler ici, c'est que je cohabite en paix avec les autres depuis 2004. Je m'épanouis dans ce travail et j'ai envie de donner le meilleur de moi-même. J'aide les personnes qui, comme moi, arrivent parfois un peu perdues ou détruites. Elles voient que j'ai de l'expérience, alors je les soutiens pour qu'elles puissent aller de l'avant.
2: Eh ben, je vous laisse finir de préparer le goûter, ça sent bon.
5: Je prépare le goûter parce que les gens viennent ici pour se détendre. Et moi aussi, ça me fait vraiment plaisir de les servir. C'est notre petit coin de paix.
2: Merci beaucoup. On continue la visite?
1: Allez. On trouve le salon marocain, là où se passe la plupart des activités, comme tu as bien vu. Voilà.
2: Donc tout le monde est installé sur soit par terre, sur le tapis violet, soit sur des grands coussins, soit sur le divan. Il y a plusieurs canapés pareils, violets, en velours. Alors là, j'ai arrêté la conversation, j'ai l'impression parce que tout le monde me regarde. Bonjour, salam. Est-ce que vous avez une idée de la proportion de femmes par rapport aux hommes que vous recevez ici?
1: On peut dire que 75% des visiteurs de la maison d'accueil sont des femmes. Donc, le principal souci des femmes, d'après mon expérience, c'est souvent autour de la famille. Est-ce que je vais avoir des enfants, eux aussi, porteurs de VIH, quand ils vont découvrir ma séropositivité, comment ils vont se comporter avec moi, etc. Donc, c'est souvent la question de la famille. Et c'est pour cela que la plupart des séances thématiques tourne autour de ces sujets-là, soit animés par des médecins, soit animés par des médiatrices thérapeutiques eux-mêmes.
2: Et Leïla, d'après votre expérience, est-ce que vous diriez qu'au Maroc, la prise en charge des femmes atteintes de VIH, ça fonctionne? Ou est-ce qu'il y a encore beaucoup de freins, beaucoup d'obstacles?
1: Alors, beaucoup de freins, non. La vérité. La prise en charge, je peux dire qu'on a beaucoup évolué au Maroc. Les médicaments sont offerts gratuitement. L'appui psychosocial est là. L'appui au recours juridique est là. Il suffit juste que la femme demande justement ces services.
2: Alors, est-ce qu'elles osent?
1: Les femmes n'ont pas encore ce courage de demander ces services. Ils se perçoivent qu'ils ne méritent pas vraiment de vivre confortablement et de s'en servir de toutes ces prestations-là. Déjà, donc on travaille sur l'estime de soi, etc. Et puis, terminer le parcours justement jusqu'à la fin. pas participer ou bien assister à une séance ou deux avec la psychologue et après désister et ne plus venir. Donc, on leur apprenne que leur santé et leur bien-être soient la priorité. Parce que si eux, ils ne se sentent pas bien, eh ben, c'est toute la famille qui n'est pas bien. C'est ça notre lutte au quotidien. Éduquer ces femmes à prendre la responsabilité de leur vie elles-mêmes. Voilà.
6: Je m'appelle Majda Taho. J'ai 26 ans. J'ai une année de maladie de VIH. Le centre de massage, Casa.
7: Je travaillais dans un centre de massage à Casablanca. C'est là que j'ai été victime de ma première agression sexuelle. On m'a clairement dit que je devais satisfaire les clients et répondre à toutes leurs demandes, quelle qu'en soit la nature. Dès que j'ai essayé d'en parler, on m'a tout de suite répondu que mon contrat ne me laissait pas le choix et que je devais obéir. Quand j'ai raconté la situation à mon père, il a refusé d'entendre quoi que ce soit, quelle qu'en soit la nature. Dès que j'ai essayé d'en parler, on m'a tout de suite répondu que mon contrat ne me laissait pas le choix et que je devais obéir. Quand j'ai raconté la situation à mon père, il a refusé d'entendre quoi que ce soit, il m'a ordonné de

0: est diagnostiquée. L'annonce du résultat a fait ressurgir toutes mes souffrances d'un seul coup. Ma famille ne voulait plus de moi, mais quand je suis arrivée dans cette maison d'accueil, j'ai pu consulter un psychologue. J'ai commencé un travail profond sur moi pour que la Majda forte prenne sa place et pour me convaincre que la vie mérite d'être vécue, qu'il y a beaucoup de bonnes choses à espérer pour l'avenir. Je leur exprime ma plus profonde gratitude.
1: Parce qu'avant d'arriver à la maison d'accueil, vous vous sentiez isolée ou vous vous sentiez seule dans la maladie ?
0: Oui, je me suis sentie seule, sans personne à mes côtés. C'est cette solitude qui m'a poussée à tenter de me suicider. Je ne voyais plus de raison de vivre, personne ne m'accepterait, ni la société, ni même ma propre famille qui a cherché à s'éloigner de moi. Je n'ai pas eu de tendresse ni de compassion de leur part. Cette situation a duré jusqu'à ce que je découvre cette maison qui est devenue ma seconde famille.
1: Vous me dites ça en souriant. Et pourquoi ? Alors racontez-moi en quoi vous avez l'impression que cette maison d'accueil vous apporte un nouveau souffle en fait. Qu'est-ce que vous trouvez concrètement ici pour vous accompagner dans la maladie ?
0: Tania, Sakina, Bouchra, mes grandes sœurs.
1: Là, vous citez les médiatrices thérapeutiques.
0: Elles m'ont soutenue, elles m'ont aidée, elles m'ont tendu la main. Je me sens bien ici. Je ris, je m'épanouis et je peux libérer toute mon énergie intérieure. Si quelque chose me fait souffrir, je viens ici. C'est un lieu où je peux pleurer et rire. Je peux raconter mes secrets en toute confiance car ils restent ici. Ils ne sont jamais divulgués. Cette confidentialité me permet de parler de façon... Je trouve toujours des personnes pour m'écouter, me réconforter. Le soutien que je cherchais, je l'ai trouvé ici, dans ce foyer.
1: Ici, vous avez l'impression que vous pouvez être vous-même, c'est ça ? C'est une bouffée d'oxygène, cette maison d'accueil ?
2: Ah, il y a l'oxygène d'ici, là.
0: C'est ça, ce foyer, c'est mon oxygène. Je ne me sens à l'aise qu'ici. Je peux y dire tout ce que je pense et parler ouvertement. C'est une chose dont j'étais totalement incapable avant. Je ne supportais de croiser le regard des autres. Dès que j'essayais de parler, je fondais en larmes parce que j'étais convaincue que les gens me jugeaient. Aujourd'hui, je suis devenue une nouvelle Majda. Je revis. Dieu merci, je me suis transformée. Je suis une Majda forte, capable de faire face à n'importe qui, de parler en public à visage découvert. Je peux dire haut et fort que je suis atteinte de ce virus sans mettre personne en danger. Dieu merci, un traitement existe. Toute personne atteinte peut se soigner et transmettre ce message d'espoir à tout le monde.
1: Merci beaucoup, Choukran.
2: Merci beaucoup pour toi aussi.

0: Raphaël Constant, on l'a évoqué au début de votre reportage, l'une des catégories des populations clés, ce sont les femmes migrantes.
1: Oui, avec une prévalence de 4,7% et elles bénéficient de la même gratuité des soins que la population marocaine à l'hôpital. Certaines arrivent au Maroc déjà infectées, notamment à cause de violences sexuelles sur la route de l'exil. Et elles sont souvent dans des situations d'extrême fragilité psychologique et économique. Alors là, l'association de lutte contre le sida et le Fonds mondial assure à ces patientes un appui primordial, Caroline, grâce aux médiateurs qui les accompagnent pour qu'elles ne soient pas bloquées dans leur prise en charge. Néanmoins, j'ai pu discuter avec des patientes à l'hôpital qui n'ont pas souhaité être enregistrées et certaines m'ont confié que compte tenu de leur situation sociale, elles craignent en fait de se rendre dans un service de santé, d'avoir des problèmes avec les autorités. Et puis l'autre frein, c'est la peur d'être discriminée par le corps médical. Un autre point important que m'a expliqué le docteur Wagari, depuis quelques mois, pour ne pas les perdre de vue, si les patientes veulent partir, changer de ville ou de pays, elles peuvent récupérer leur dossier médical et les traitements nécessaires le temps du voyage et de trouver un nouvel hôpital.
0: Alors on comprend, Raphaël, ce rôle précieux même essentiel des agents associatifs et communautaires, mais aussi dans cette lutte, il faut souligner l'importance précisément des pères éducateurs.
1: Absolument. J'ai rencontré Aïcha, responsable du programme VIH de l'association Alice, située à Oulette-Taïba.

0: C'est en zone semi-rurale. C'est une région stratégique, en fait, où la population vit principalement d'agriculture. C'est un point de passage des camionneurs et un concentré de populations clés, des ouvrières saisonnières et ou des travailleuses du sexe. Aïcha m'a expliqué que l'approche par les pairs là-bas y est primordiale. D'abord pour sensibiliser les femmes au dépistage, aux moyens de prévention, comme la PrEP, la prophylaxie pré-exposition.
1: Et justement, Raphaël, est-ce que les femmes utilisent la PrEP aujourd'hui ?
0: Alors, c'est une méthode de prévention qui reste peu connue de toutes et qui n'est pas accessible partout. D'où l'importance des programmes communautaires pour s'adapter à leurs besoins et surtout atteindre un plus grand nombre de femmes. Alors, pour comprendre l'offre et les barrières liées à la PrEP, je me suis rendue dans la clinique de santé sexuelle et reproductive de l'ALCS, où les publics cibles là-bas sont les travailleuses du sexe et les migrantes. On retrouve Leïla Kadouari dans le quartier d'Inzgen. Leïla, on est devant la clinique, c'est un bâtiment au mur ocre. Derrière nous, il y a un joli jardin avec des oliviers, des palmiers. Et accroché au mur de la clinique, de grands panneaux. Le premier, le sida est toujours là, on se dépiste. Et sur la droite, une grande affiche, tout savoir sur la PrEP.
2: Exactement, donc... Dans ce centre, on peut parler de notre vie sexuelle, de notre prise de risque librement et on propose aussi différentes méthodes de prévention, notamment le préservatif. Et ceux qui ne sont pas à l'aise avec le préservatif peuvent utiliser bien évidemment la PrEP.
0: On rentre ?
2: Allez.
0: Alors ce matin, les bénéficiaires ne sont pas encore arrivés. Je suis la première. Tout de suite, je vois donc trois salles différentes.
2: Exactement. Donc, on a la salle du dépistage. Donc, c'est les conseillers communautaires du dépistage qui accueillent les bénéficiaires et qui leur offrent le counseling pré- et post-test.
0: Et d'ailleurs, ce dépistage dit communautaire, c'est-à-dire organisé par les ONG, les associations, c'est un point très important de la lutte, de la riposte face au VIH. Parce qu'avant, c'était uniquement en milieu médical.
2: Absolument. Donc, ce qui freine un peu la riposte, justement, parce que les médecins n'ont pas toujours le temps, ils ne peuvent pas se déplacer vers les personnes les plus vulnérables.
0: En zone reculée.
2: Absolument.
0: D'ailleurs, le Maroc est le premier pays qui a mis en place la PrEP dans la région Afrique du Nord, Moyen-Orient. Aujourd'hui, qu'est-ce qui est disponible et mis en place ici ?
2: Alors déjà, nous, on offre la prophylaxie pré-exposition pour les travailleuses du sexe, femmes, pour les partenaires des personnes vivant avec le VIH qui n'ont pas encore la charge virale indétectable et aussi pour les clients des travailleuses du sexe. Et la PrEP est offerte sous forme orale, c'est-à-dire c'est des comprimés qu'on prend tous les jours. Donc il est disponible dans les différentes cliniques de l'Association de lutte contre le sida. Et actuellement, il est disponible aussi dans les centres de santé du ministère de la Santé, plus proches de chez eux.
0: Donc ça, c'est vraiment une stratégie de la part du gouvernement de se rapprocher des populations ?
2: Exactement. Donc c'est pour vulgariser un peu cette méthode de prévention. Alors dans ce cadre-là aussi, la LCS a entamé l'expérience de la PrEP mobile pour... ramener cette prestation jusqu'aux femmes et ne pas attendre qu'ils viennent jusqu'à nous.
0: Alors je crois qu'il y a une autre forme de PrEP au Maroc, c'est l'anneau intravaginal en silicone à base de dapivirine ou un autre antirétroviral qui a changé tous les 2 mois. Est-ce qu'il est utilisé ici ?
2: On va commencer très prochainement la phase pilote pour voir est-ce que les femmes accepteront cette méthode-là, est-ce qu'ils sont à l'aise, pourquoi pas le dispenser aussi comme méthode de prévention.
0: Donc ça veut dire que la PrEP injectable, elle n'est pas disponible au Maroc ?
2: Pas encore. Il y a beaucoup de plaidoyers qui se fait en partenariat avec le ministère de la Santé, le Fonds mondial aussi. Il y a déjà la demande et ça peut répondre à un obstacle majeur chez les femmes qui est la prise quotidienne. Ils manifestent souvent des effets secondaires et ça peut diminuer aussi les visites. Donc, je crois que c'est une méthode qui va satisfaire le besoin des femmes.
3: Je suis Asma Boumour, la coordinatrice de projet de femmes victimes de violence, la violence basée sur le genre, et la coordinatrice de la clinique de santé sexuelle et reproductive à la section d'Agadir.
4: Bonjour à toutes. Tout d'abord, je tiens à vous remercier sincèrement d'avoir accepté notre invitation et d'être présente aujourd'hui pour cette rencontre. Et comme d'habitude, cette réunion est organisée avec les bénéficiaires de notre association. Son objectif est simple, créer un espace où chacune peut partager son vécu, les difficultés, les souffrances et les violences qu'elle a subies. En écoutant l'expérience de l'autre, on se sent moins seul, ça aide et on se sent soulagé. C'est le cœur même de ce que nous faisons. Les filles, je voudrais vous poser une question. Est-ce que l'un de vos clients a déjà remarqué la plaquette de PrEP? Est-ce qu'il a fait des remarques ou est-ce qu'il a été violent? Qu'est-ce qu'on a pu vous dire à ce sujet?
5: On fait face à beaucoup de commentaires de la part des clients. Quand ils voient la boîte, ils disent « Ce médicament n'est utilisé que par les personnes atteintes du sida. Tu as le sida, toi ?» J'essaye de leur faire comprendre que ce n'est absolument pas le cas. Je leur explique que c'est un traitement préventif qui nous protège contre la contamination par le virus SIDA. Je leur dis aussi, si vous voulez, vous pouvez venir avec moi à l'association pour en bénéficier vous aussi. J'ai réussi à encourager un de mes clients à venir et depuis il le prend. C'est tout.
6: Oui, moi aussi ça m'est arrivé. Un client a reconnu la plaquette et il a tout de suite pensé que je prenais ce traitement parce que j'avais le sida. Il a commencé à m'insulter, une dispute a éclaté. J'ai réussi à lui expliquer en lui montrant des informations claires sur mon téléphone. Quand il a lu les explications, il s'est calmé et il m'a même demandé pardon.
4: Oui, c'est important de rappeler que la PrEP ne protège pas contre les autres maladies sexuellement transmissibles. Sachez aussi que si vous prenez ce traitement, vous avez un suivi médical trimestriel. On fait des analyses pour détecter tout autre problème de santé. On vous propose le vaccin contre l'hépatite C, le dépistage de l'hépatite B pour vous protéger contre. Tant que vous avez des relations sexuelles, il est essentiel de prendre la PrEP. Le jour où vous n'avez plus de relations sexuelles à risque, vous pouvez l'arrêter. C'est la différence majeure avec le traitement du virus SIDA, qui est à vie. C'est bien compris ? Merci beaucoup encore une fois à vous toutes. Vous êtes toujours les bienvenues. Inch'Allah, on se voit à notre prochaine rencontre.
7: Je m'appelle Hayat, je suis la représentante des travailleuses du sexe et des femmes les plus vulnérables au VIH-SIDA au sein du comité de coordination du Maroc contre le SIDA et la tuberculose.
0: Et aujourd'hui, Madame Hayat, quelles sont les priorités pour les femmes, pour les travailleuses du sexe dans la région d'Oussous-Massa, vraiment dans la mise en œuvre de la stratégie de riposte au VIH?
7: C'est impératif d'intervenir sur tous les volets. La lutte contre le VIH ne peut se limiter à une question de santé. Ce n'est pas suffisant. Derrière, il y a une réalité socio-économique importante. La pauvreté pousse ces travailleuses du sexe dans cette activité. L'état de souffrance psychologique et l'obligation de subvenir à leurs besoins les fragilisent au point qu'elles ne peuvent pas négocier l'usage d'une contraception avec leurs clients. En parallèle, les autres IST restent un sujet tabou et honteux dans notre société. La peur d'en parler, même pour signaler de simples démangeaisons ou brûlures, pousse les femmes à se tourner vers des remèdes traditionnels, ce qui aggrave la maladie. C'est donc primordial de renforcer la sensibilisation et la prise de conscience concernant les IST, encore plus que le VIH lui-même, car elle constitue la principale porte d'entrée du virus. À ça s'ajoute la peur de la discrimination qui pousse ces femmes à refuser le dépistage et elles préfèrent vivre dans l'incertitude plutôt que de connaître leur statut sérologique parce que ça les plongerait dans une anxiété permanente.
0: Ces travailleuses du sexe, elles sont aussi notamment victimes de violences sexuelles, de violences physiques. Est-ce que ça, c'est un frein pour l'accès aux services de santé, pour l'accès aux soins? En quoi, en fait, les violences basées sur le genre et l'épidémie de VIH, elles sont liées?
7: C'est là que réside le nœud du problème. De nombreuses travailleuses du sexe ne sont pas conscientes d'être victimes de violences. Elles ont subi ce type d'abus depuis l'enfance et dans différents environnements, elles ont normalisé ces actes et ne les reconnaissent plus comme de la violence. Même lorsque nous travaillons sur le terrain, en leur expliquant que tout est gratuit et disponible et qu'un espace leur est spécifiquement dédié au sein d'associations, elles ne viennent pas.
0: Par rapport à tous ces freins, ces barrières qu'on vient d'évoquer, est-ce que vous, il y a des priorités que vous avez réussi à faire avancer ?
7: Oui, les consultations pour les IST sont désormais complétées par les consultations anales. Le dépistage du cancer du col de l'utérus, qui n'était accessible qu'un mois durant la campagne nationale, est maintenant disponible toute l'année. Notre stratégie repose sur l'idée que si les femmes qui se présentent pour le dépistage du cancer du col de l'utérus et du cancer du sein reçoivent un bon accueil, elles seront plus enclines à accepter d'autres services.
0: Donc la société civile est vraiment intégrée dans cette réflexion de riposte face au VIH. Et selon vous, quels défis persistent aujourd'hui pour les femmes et sur quoi il est encore important vraiment de travailler au Maroc dans la perspective de l'élimination du VIH à l'horizon 2030?
7: Je crois que nous devons maintenant passer à la recherche de solutions alternatives globales pour l'autonomisation des femmes. Ça implique un changement de comportement, mais aussi de leur fournir des opportunités d'emploi et d'assurer une sécurité pour leurs enfants. En les soulageant de certaines de leurs charges, on les aidera à se prendre en charge durablement.
0: Ayet, en arabe, ça veut dire la vie. Donc peut-être que vous avez justement un mot d'espoir pour les femmes qui vous écoutent et qui sont concernées par le VIH.
7: Je voudrais simplement conclure que la vie est toujours pleine d'espoir. Pour le dire en une seule phrase, tant que nous sommes en vie, l'espoir demeure.
0: Aujourd'hui, face à une crise du financement mondial de la lutte contre le VIH, les pays du Sud sont à la croisée des chemins. Sans action urgente, les projections sont alarmantes. Entre 4 et 10 millions de nouvelles infections supplémentaires d'ici 2030 dans les pays à revenus faibles et intermédiaires. Un retour en arrière considérable qui pourrait anéantir 20 ans de lutte acharnée.
8: Un grand merci à vous Raphaël Constant pour ce reportage en partenariat avec le Fonds mondial et Coalition Plus. On écoute maintenant avec ce titre Shine sur RFI.

0: Et Priorité Santé, c'est fini. C'est Tiffany Menta qui a réalisé ce reportage de Raphaël Constant. Demain, vous retrouverez notre émission Questions de femmes. Nous allons parler de l'accompagnement des personnes âgées. Comment aider, quels soins quand les parents vieillissent. Comment aussi demander de l'aide lorsque l'on n'arrive plus à faire face. On se retrouve à 9h10 temps universel. Et d'ici là, restez à l'écoute de RFI et surtout portez-vous bien.
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6: Bonjour et bienvenue, 10h TU midi, ici à Paris, le journal sur RFI.
4: Gilles Moreau.
6: Dans l'actualité des tirs de missiles nord-coréens, la Corée du Sud annonce que son voisin a tiré une dizaine de missiles balistiques de courte portée. Pendant ce temps, Donald Trump ne tarit pas d'éloges sur son homologue Kim Jong-un et annonce qu'il le rencontrera bientôt. En Israël, les suites de la mort de la jeune Ida Rajab, affaire qui a beaucoup ému et même donné lieu à un film, l'armée israélienne ouvre une enquête criminelle. Dans ce journal aussi, la visite à Rome du président libanais pour évoquer l'avenir de la FINUL, la force internationale de l'ONU déployée au Liban Sud dont le mandat expire bientôt. En France, les services d'urgence perturbés à Strasbourg, en cause des vols de drones servant aux détenus d'une maison d'arrêt. Ces engins sont des dangers pour les hélicoptères des hôpitaux. À suivre en fin de journal, le reportage de Laurence Théo. La Corée du Nord fait parler d'elle dans l'actualité pour plusieurs raisons. D'abord, son voisin sud-coréen annonce qu'elle vient de procéder au tir d'une dizaine de missiles balistiques de courte portée. Actuellement, la Corée du Sud effectue des manœuvres militaires conjointes avec l'armée américaine, des exercices que Donald Trump a décidé d'écourter au nom de ses bonnes relations avec le leader nord-coréen Kim Jong-un. Il a révélé qu'il le rencontrerait d'ici à la fin de l'année. Lugna Anaki.
7: C'est un type bien, je m'entends bien avec lui, a lancé Donald Trump en réponse à une journaliste qui l'interrogeait sur sa relation avec Kim Jong-un. Le président américain a ensuite expliqué qu'il allait rencontrer son homologue nord-coréen cette année, sans donner plus de précisions. Des déclarations qui interviennent alors que le républicain a ordonné lundi la réduction des exercices militaires conjoints avec la Corée du Sud. Ces manœuvres ont longtemps provoqué la colère de Kim Jong-un qui y voit une provocation. Dès son retour à la Maison-Blanche, Donald Trump avait fait part de son envie de renouer contact avec le leader nord-coréen pour qui il ne cache pas une certaine admiration. Si cette nouvelle rencontre entre les deux hommes est confirmée, elle pourrait avoir lieu en novembre en marge du sommet de l'APEC prévu en Chine, mais difficile de savoir quelle issue elle pourrait avoir puisque les trois rencontres précédentes n'ont pas donné grand-chose. La dernière fois que Donald Trump et Kim Jong-un se sont vus, c'était durant le premier mandat du républicain. Depuis, Pyongyang a accéléré sa production d'armes nucléaire, une accélération que Donald Trump a mis hier sur le dos d'autres présidents américains. Lubna Naki, New York, RFI.
6: Donald Trump a aussi estimé que la Corée du Nord était dotée de 57 armes nucléaires et que cela n'aurait jamais dû arriver. Le président libanais Joseph Aoun est en visite officielle à Rome aujourd'hui. Le programme comprend des entretiens avec son homologue italien, la présidente du Conseil, Giorgia Meloni, et avec le pape, Léon XIV. Il sera notamment question des négociations en cours avec Israël, mais aussi de l'avenir de la FINUL, la force internationale de l'ONU, déployée au Liban Sud, dont le mandat expire à la fin de l'année. Un départ des 7500 casques bleus créerait un vide sécuritaire permettant à l'armée israélienne de consolider son occupation au-delà des 700 km² qu'elle contrôle déjà dans le sud du Liban. Jour après jour, ou presque, de nouvelles victimes s'ajoutent sur la liste des 73 000 Palestiniens tués à Gaza. Hier, 10 personnes ont succombé à des frappes israéliennes, dont une adolescente de 13 ans. L'État hébreu jure avoir visé un rassemblement de terroristes. L'armée israélienne a dans le même temps rendu sa décision sur 5 événements ayant entraîné des morts civiles. Un débouche sur des sanctions disciplinaires. Deux autres vont donner lieu à des enquêtes criminelles. L'armée de l'État hébreu va notamment rouvrir le dossier Rajab, du nom de cette fillette palestinienne de 6 ans, tuée ainsi que d'autres membres de sa famille par des tirs israéliens. C'était en janvier 2024. Nicolas Falaise.
8: 29 janvier 2024, 7 membres d'une même famille palestinienne tentent d'échapper à l'avancée de blindés israéliens dans la ville de Gaza. Leur voiture est criblée de balles. Seule survivante, Hin Rajab, une fillette qui passera 3 heures au téléphone avec les secouristes avant de périr à son tour sous les tirs israéliens. Deux ambulanciers arrivés sur place sont également tués. Les mots et les sanglots de l'enfant ont été enregistrés par les services de secours. Leur diffusion suscite à l'époque une forte indignation et ils résonnent encore aujourd'hui dans le film La voix de Hin Rajab qui raconte le calvaire de la fillette. 2 ans et demi plus tard, l'armée israélienne décide donc d'ouvrir une enquête criminelle sur cet événement. Une autre investigation se penchera sur la mort de 15 Palestiniens de Gaza en mars 2025, parmi lesquels des employés de l'ONU et des personnels médicaux. Pas d'enquête, en revanche, concernant 3 dossiers, des tirs israéliens ayant coûté la vie à 7 employés de l'organisation humanitaire World Central Kitchen et à 4 employés de Médecins Sans Frontières.
6: Et pour rappel, le Premier ministre israélien Benjamin Netanyahou et son ancien ministre de la Défense Yoav Gallant font l'objet de mandats d'arrêt de la Cour pénale internationale. Tous deux sont poursuivis pour crimes de guerre et crimes contre l'humanité dans la bande de Gaza. Enfin, de son côté, la CIJ, la Cour internationale de justice, étudie toujours la plainte déposée contre Israël pour génocide dans l'enclave palestinienne. Oulan-Bator, la capitale de la Mongolie, accueille actuellement une conférence mondiale contre la désertification sous l'égide de l'ONU. Objectif affiché, lutter contre la dégradation des terres qui affecte déjà 40% de la superficie terrestre et aussi combattre les sécheresses qui sévissent sur tous les continents. Cet été 2026 est marqué par des événements climatiques extrêmes qui nous rappellent l'urgence d'agir. Mais sur place, en Mongolie, de nouvelles tensions et divisions apparaissent déjà. Igor Strauss.
9: C'est du jamais vu dans l'histoire des COP, des négociations bloquées dès la présentation de l'ordre du jour par les États-Unis et la Russie. Jean-Daniel Cesaro est géographe au CIRAD.
10: Les États-Unis bloquent sur 3 sujets. L'égalité homme-femme. Ensuite, il y avait la question de la participation des communautés locales et des peuples autochtones. Donc comment améliorer leur représentation à la fois dans la convention mais aussi dans les financements internationaux. Et après, le 3e sujet, c'est la synergie climat-biodiversité-désertification, où en fait, ils cherchent à gagner en efficacité et qu'on mette plus d'argent sur le terrain.
9: Des blocages sans grande surprise de la part d'un pays qui a quitté les négociations sur le climat depuis le retour de Donald Trump à la Maison-Blanche et qui n'a jamais participé à la COP biodiversité. Mais les États-Unis ne sont pas le seul pays à entraver les négociations. La Russie, de son côté, a bloqué l'élaboration de la feuille de route pour l'après-2030 en raison de la présence d'Ukrainiens dans un comité scientifique de la Convention. Des positions aux lourdes conséquences, Jean-Daniel Cesaro.
10: Ça avance pas du tout, c'est impossible de négocier, donc il y aura pas de décision sur ces 4 questions.
9: Alors faut-il négocier sans ces 2 grands pays ou tenter de les faire évoluer? Les prochains jours vont être animés en Mongolie lors de cette COP sur la désertification.
6: Igor Strauss du service environnement. Une série d'explosions cette nuit à Kiev, la capitale ukrainienne, de nouveau visée par des tirs de missiles russes. Au moins 12 morts à Kiev et sa région. Le maire a décrété une journée de deuil qui sera observée demain, tandis que le président Volodymyr Zelensky est lui de plus en plus fragilisé. La directrice adjointe de son cabinet a été limogé, mise en cause dans un réseau de blanchiment d'argent par les agences ukrainiennes de lutte anticorruption, affaire qui s'ajoute à d'autres scandales de corruption au plus haut niveau à Kiev. En France, les services d'urgence perturbés à Strasbourg, en cause des vols de drones servant aux détenus d'une maison d'arrêt. Ces engins sont des dangers pour les hélicoptères des hôpitaux. Hélicoptères qui doivent se rendre dans un autre hôpital, d'où un délai de 30 à 40 minutes de plus pour les transports en urgence des malades et des blessés. Laurence Théo.
11: Ce retard dans l'acheminement fait peser un risque vital sur les patients, avertit le professeur Julien Potcher, chef du service anesthésie-réanimation de l'hôpital de Strasbourg.
12: Le délai de transport est allongé de 30 à 40 minutes, ce qui peut poser de réels problèmes, notamment en cas de situation hémorragique.
11: Justine Gerbeau, porte-parole de la direction de l'administration pénitentiaire, revient sur les limites du dispositif anti-drone de la maison d'arrêt de Strasbourg.
13: Il se trouve que les drones, pour accéder à l'établissement pénitentiaire, passent par l'hôpital et possiblement l'espace aérien de l'hôpital. Notre dispositif anti-drone n'a vocation qu'à sécuriser l'établissement et donc ne peut pas rejaillir sur la sécurité, si j'ose dire, de l'établissement hospitalier.
11: Toutefois, Justine Gerbeau précise que l'administration pénitentiaire prend très au sérieux la situation que rencontre l'hôpital de Strasbourg.
13: Donc on travaille en étroite collaboration avec les forces de sécurité intérieure pour faciliter la localisation et l'interpellation des télépilotes. Et on travaille également en lien avec l'hôpital pour les accompagner dans le déploiement éventuel de leur propre dispositif de sécurité anti-drone.
11: Comme partout en France, les détenus de Strasbourg se font livrer drogue et téléphone portable de nuit par drone.
6: Reportage signé Laurence Théo. Enfin en tennis, actuellement le tournoi Masters 1000 de Cincinnati, le dernier grand tournoi de préparation à l'US Open qui commencera à la fin du mois. Le français Arthur Fils est en quart de finale après avoir facilement écarté en huitième l'Australien Demi-Nord, huitième joueur mondial. Le score 6-3, 6-4. Arthur Fils, 21e joueur mondial, pourrait aller encore plus loin. Son adversaire en quart est le Brésilien Thiago Tirante, 50e au classement ATP. L'information revient dans une vingtaine de minutes déjà avec RFI Midi présenté par Paul Lancin-Spinelli. Très bonne journée à tous.
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16: C'est une drôle d'histoire. 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
17: Jack, dans les rues du Globe.
16: 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Je pensais que c'était une blague. L'enveloppe venait de Toulouse. Le billet était bon. Et puis j'ai commencé à flipper. Le téléphone ne répondait jamais. Alors j'ai décidé d'aller voir. Mais depuis, je n'arrive plus à rentrer chez moi.
17: Épisode 9. Port-Louis, Maravane Caravane.

0: périple de Jack Souman. Un voyage au cœur des villes créatives.
1: Qui m'envoyait ces billets? Qu'est-ce que je devais découvrir dans ces villes? Est-ce que je faisais partie d'un canular ou d'une performance artistique? Je ne sais pas du tout ce qui va se passer et personne ne semble au courant.
2: Chicken biryani avec salade, biryani poule. Pour man qui comprend anglais, 150 roupies seulement. Nuna biryani bœuf avec salade, 200 roupies. Nuna biryani poisson, s'il vous plaît, avec salade, à 180 roupies. Pas oublier, nuna talezotena, jiri frie, nuna min frie, nuna talezotzafet, jipin kebab, gâteau lissou, nuna samoussa, croquette, nuna man bœuf.
1: Ce haut-parleur qui indique le menu du Biryani Express, pas très loin de la gare routière de Port-Louis, à l'île Maurice, fait plus d'un mètre de haut devant l'entrée du restaurant. Alors, c'est pratique, le son est diffusé dans toute la rue non-stop, mais quand on est en face, c'est 50-50. Soit on rentre très vite dans le restaurant pour ne plus avoir le son dans les oreilles, soit on accélère le pas pour s'enfuir. Deux infos quand même grâce à lui. Le biryani, c'est un plat local à base de riz et d'épices qui vient d'Inde. Et ici, la monnaie, c'est la roupie. Je vais commencer par faire un tour au marché central et puis j'irai sur le bord de la marina où il y a un centre culturel pour mes recherches ici en musique sur le Sega au cœur de l'océan Indien.
3: Bonjour.
4: Bonjour.
3: Et musique, non? Vous vendez pas?
4: C'est moi, carotte, betterave, pâtisson, courgette, dissous, poivron, tomate.
3: Musique?
4: Musique, non.
3: Sega?
4: Sega, c'est bon.
3: Mais quand on annonce comme ça les légumes, on chante un peu.
4: Ah ben, comme ça. Hein. Ça, c'est le business.
3: Ouais. C'est la chanson du business.
4: Yeah.
5: Radio Perdeo. Radio Palaisoué.
3: C'est Radio Marché.
5: Radio Marché.
3: qu'est-ce qu'on raconte au marché ce matin?
5: Non, on raconte des. Ah, ici, le marché. Un bread, légumes.
3: Ça marche?
5: Ça marche.
3: C'est une bonne radio, ça? C'est quoi comme musique?
5: Ça, c'est santé. Les Bhojpuri. Les Indiens.
3: C'est le créole indien?
5: Ouais.
3: C'est vieux, c'est ancien?
5: Ancien. Ouais. C'est nouveau, nous. Nouveau, pas joli. Ancien, joli.
3: Comme ça, on est un peu en Inde. Merci. Marché où on peut manger aussi, donc là il y a des commerçants qui sont là, qui font à manger directement dans le marché, des petits pains, des galettes, des rôtis, des donne pourri.
6: C'est gros ça.
7: Hein?
3: C'est quoi l'embrouille là? Parce que s'il y a un problème, je suis là. Hein.
7: Oui.
3: S'il y a un problème, vous m'appelez. C'est bon?
7: Oui, c'est bon.
3: Tout est réglé?
7: Oui.
3: Bon, parce que sinon j'enchaîne. Hein. 58, monsieur. Monsieur, c'est 58.
6: 58, très bien, merci.
3: Bon, voilà, je vais vous rendre la monnaie, tout va bien se passer. Hein.
7: Ok, merci beaucoup.
3: Bon, merci. Merci. On vous attendez. C'est la chanson de 11h30.
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3: Il est passé. Si par exemple je vous demande qu'est-ce qu'il y a dans votre playlist maintenant, ce serait quoi?
9: Raquel
3: dans les téléphones. C'est quelqu'un d'ici?

0: pourrait vraiment passer des heures dans ce marché magnifique sur deux étages. Je regrettais juste que ce n'était pas la saison des mangues. Mais le marché était plein. Carambole, letchi, corosol, papaye, fruits à pain, curcuma, des jus de coco ou des jus de mangue et du chou palmiste. C'est le cœur de palmier frais. Et en sortant, pas très loin, je suis entré au Kodan Art Center. Lieu de culture, d'exposition et de spectacle. Mais dès l'entrée, je remarque The Store, une boutique qui vend des vinyles.
1: En local, vous pouvez les trouver le Soul Sock Sega, le Soul Sega ça en 33 tours. Ouais. Et puis, on a une collection de 45 tours aussi, de Maurice, de Réunion, et quelques-uns de Madagascar aussi, mais c'est difficile aussi à trouver des 45 tours. La grande partie de la collection, c'est du Maloya, mais un peu revisité. On a aussi des trucs comme Daniel Waro, Gramulele.
2: Les stars, quoi.
1: Les stars, oui.
2: Trop bien. Génial, bonjour.
3: Bonjour.
2: Non, parce que je me balade à l'île Maurice, je sais pas pourquoi je suis là vraiment, mais en tout cas j'ai une indication, c'est Sega, musique et tout ça. C'est pour ça que je tombe sur vous, c'est marrant.
3: Oui, pourquoi?
2: Bah, parce que c'est de la musique, c'est du vinyle, voilà, donc c'est la musique vous connaissez.
3: Oui, bah, on a grandi avec le Sega, parce que c'est de la musique locale, et puis bon, aussi on a des influences des autres régions, Réunionnais, et aussi des Seychelles. Puis ben, aussi, notre génération, on est en train de découvrir les vintage. Ça, c'est génial. On a pu retrouver pas mal de vintage. C'est super cool.
2: Ça, vous les retrouvez comment, les vintage?
3: Ah, ça, il faut aller voir Avnish au studio Boucan.
2: Qui ça?
3: Avnish.
2: OK.
3: Au studio Boucan, pour qu'il vous réponde à vos questions. C'est lui qui trouve tout.
2: Ah, OK, d'accord. Ouais, parce que c'est des perles rares, quoi.
3: Ici, non. À Maurice, je crois qu'on est les seuls qui font ça. On est vraiment les seuls qui font ça, qui retrouvent les anciens, les vintage, mais aussi les plus récents aussi. Et donc, c'est très curated, comme on dit, parce que c'est une vraie sélection.
2: Ouais.
3: Ouais, c'est pas au hasard. Et ouais, en même temps aussi, pour faire découvrir certains artistes que, en fait, certains n'ont jamais écouté, en fait.
2: Ouais, qui ont été oubliés. Ou...
3: Oubliés, mais aussi qu'on a... Par exemple, il y a un certain que moi-même, je ne connais pas. Donc, ouais, c'est la première fois que j'entends le nom. Et je me dis, waouh. Mais par exemple, c'est le disco mauricien. J'étais super impressionnée de découvrir le disco mauricien. Le vintage, c'est extraordinaire.
2: Franchement, okay, c'est sont un peu les années 70, là.
3: Yes, les années 70. Et les pochettes aussi sont extra. Par exemple, ça, j'adore. Ça.
2: Ouais, ouais, très décalé. Donc, il y a la tête d'un chanteur Jean-Claude avec autour des légumes.
3: Problème carré.
2: Ça veut dire quoi?
3: Ah, franchement, j'ai aucune idée. C'est quoi problème carré?
2: C'est pas le problème qui arrive?
3: Non. Carré, c'est le carré qu'on fait. C'est le curry.
2: Ah, c'est la cuisine.
3: Voilà, voilà, exactement.
2: Problème cuisiné, quoi.
3: Ouais, mais il y a des légumes, vous voyez, pas sur la pochette.
2: C'est tout pour faire le curry. Super. Bah, merci. Je vais. Donc c'est, où est-ce que je peux trouver le. Comment vous avez dit?
3: Au studio Boucan.
2: C'est où ça?
3: C'est à Phoenix.
2: C'est pas ici du tout alors?
3: Google Maps.
2: OK, merci. Mais c'est combien de temps à peu près?
3: Trentaine de minutes.
2: OK, d'accord. OK, bah merci beaucoup, hein.
3: Merci à vous.
2: Au revoir. Au revoir. On va essayer de trouver Avnish, dénicheur de musique Sega ancienne. Ce poisson avant, la vie la dit d'inversion.

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1: La pluie s'est mise à tomber ici au studio Boucan. Et je suis avec Avnish. Bonjour Avnish.
2: Bonjour.
1: Avnish, c'est quoi? C'est indien?
2: Ouais, c'est indien. On est la quatrième génération ici à Maurice.
1: Et donc les Indiens sont. Bon, c'est historique, hein, c'est les Britanniques qui avaient voilà. colonisé ici et qui ont fait venir pas mal d'Indiens, c'est ça?
2: Voilà, ils appellent ça indentured laborers, c'est des travailleurs indiens qui étaient venus pour travailler après l'esclavage, après l'abolition de l'esclavage, qui étaient venus. Par rapport à ce que moi je sais, c'était par rapport au champ de canne. Après ça, c'est développé parce que c'était pas des esclaves. Il y en a qui sont venus notaires, il y en a qui sont venus comptables, dans le textile, un peu et tout. Post-esclavage, mais c'était toujours jusqu'en 68 sous l'ampleur britannique.
1: Et du coup, toi, tu te sens mauricien ou tu te sens hindou?
2: 100% mauricien.
1: Avec le créole et tout?
2: Avec le créole et tout. Parce que je pense aussi que ça dépend, vu qu'on est à quatrième génération. Je parle pas indien. Enfin, je comprends.
1: Ah ouais?
2: Ouais, je comprends limite. Indien.
1: Mais ça va pas du tout, ça.
2: Non, ben tu vois.
1: Faut parler la langue.
2: Non, ben, tu vois, c'est pour ça qu'on n'est pas indien. Mes parents parlent très peu. Mes grands-parents peuvent parler indien. Ils comprennent l'indien et à la télé, tout est indien. Mes parents regardent les films indiens.
1: Les fameux Bollywood.
2: Tous les Maurice regardent Bollywood. Ils comprennent l'indien. Ils n'ont pas regardé les sous-titres pour comprendre l'indien. Mais moi, je dois regarder les sous-titres, tu vois. Je comprends quelques mots. Même mais quand on fait des prières, il y a toujours le côté hindouisme qui est fort. Où on fait des prières régulièrement, que ce soit le Mahashivaratri, la fête de Shiva, le Diwali et tout que je dois faire. Je comprends les prières, mais je ne vais pas parler. Mes parents parlent limite. Ils ont étudié à l'extérieur et ils ont un esprit plus ouvert. Ils nous ont pas forcé à apprendre la langue indienne et que tout le monde parle créole à Maurice, quoi. Même mes grands-parents ouais. parlent créole. En fait, ça va plus loin parce que si tu veux parler en indien, ben, il y a personne qui parle en indien. Le plus proche, c'est le Bhojpuri. C'est la langue indienne qui a été créolisée un peu.
1: Ok. Tu vois, ici, spécialement à Maurice.
2: Le Bhojpuri, c'est à Maurice. C'est que, okay. Tu vois, c'est.
1: Mais donc ici, les Mauriciens indiens, vous parlez plutôt en créole?
2: Tout le monde parle en créole.
1: Ouais.
2: Il y a juste un truc, dans notre génération surtout, je ne sais pas si c'est la génération précédente, les mecs parlent en français aux filles. C'est juste la langue de l'amour, on va dire, tu vois.
1: Okay.
2: C'est...
1: Le français, ça tient en... l'amour tient en français, quoi.
2: Voilà, tu vois, si tu vas parler à une fille, je ne vais jamais parler en créole, quoi. Ça va le faire, quoi, tu vois.
1: Il n'y a pas de déclaration d'amour en créole, c'est pas possible.
2: Si, enfin,
1: oui,
2: en 2026, oui, tu vois. C'est pour ça que là, maintenant, le créole vient de plus en plus accepté. Mais tu vois, même aujourd'hui, si tu vas en boîte de nuit, tu parles à une fille, tu vas parler en français, tu dis bonsoir.
1: Ça vient d'où, ça? Enfin,
2: C'est que, imagine, quand tu es à l'école, je pense jusqu'à aujourd'hui, ben, le livre, c'est du Cambridge, c'est en anglais. Le prof t'explique en créole et en français. Du coup, on venait trilingue de base et que ouais, c'est une espèce d'automatisme. Parce que c'est comme moi, je pense, quand je réfléchis, vu que j'ai voyagé, je réfléchis en anglais, je réponds en créole.
1: Bon, c'est un peu fou. Et alors, on est dans ton studio ici...
2: À Boucan.
1: Ouais. À Boucan. Et il est assez incroyable, ce studio, parce que donc il y a plusieurs pièces. Hein. Il y a une pièce d'enregistrement des voix, batterie. Ouais. Et puis, il y a un petit bureau. Là, on est devant un petit bureau, c'est ouvert. On est sur une terrasse. Il y a un bureau avec des platines qui sont posées dessus. Ouais. Et puis la vue, quoi, c'est la végétation folle d'ici, complètement exubérante, trop belle, avec des arbres fruitiers, la rivière qui coule à côté. Ouais. Tout à l'heure, on entendait des chants, des prières, des mosquées aussi, parce que là, voilà, toutes les communautés sont mélangées ici.
2: Ouais.
1: Et puis l'orage, il n'y a pas longtemps, la pluie qui est tombée. Enfin,
2: c'est partout. Bienvenue dans l'île tropicale. Moi, mon inspiration de cet espace-là, c'est basé sur Andy Warhol, The Factory. Tu vois, c'est d'avoir un espace créatif, collectif, collaboratif. J'aime collaborer avec les gens. Et de faire un espace de rencontre, de partage. Je suis pas un musicien, mais j'aime créer, tu vois. Mais créer avec des gens, avec des amis. C'est vraiment le côté partage. Tu vois, la table avec les platines, là, ben, c'est fait pour... Ben, quelqu'un vient, il veut mixer, il mixe. On met une petite caméra, ben, tu as une jolie vue derrière... Il n'y a pas de prise de tête, c'est vraiment le côté partage de l'espace. Quoi,
1: mais c'est pour inviter, pour créer du dispositif. Parce que, voilà, tu dis que tu n'es pas musicien, mais en fait, tu fais quand même des mix, des remix, tu produis de la musique, tu es un peu un artiste polymorphe quand même. Ouais. Et donc, beaucoup en studio, on enregistre, des artistes viennent enregistrer ici, etc. On fait du mastering, on travaille le son ici beaucoup. Mm-hmm. Et donc, il y a un label qui s'appelle Babani.
2: Ouais.
1: Et tu produis, et tu as tout un projet derrière Babani, tu peux nous raconter ?
2: Ben Babani, il y a presque 10 ans maintenant, c'est venu quand je suis retourné de Singapour, en une démarche, en voulant faire fusionner le son traditionnel avec l'électronique, que j'ai réalisé qu'il fallait aller aux sources, aller chercher les vinyles et tout. Du coup, quelqu'un le numérise, c'est-à-dire que tu prends le disque, tu enregistres un ordinateur.
1: Ou la cassette.
2: Ou la cassette, tu enregistres un ordinateur que tu puisses écouter. Mais le son lui-même, il n'a pas été traité. C'est un son brut. Nous, notre but, c'est vraiment de restaurer ça pour que dans 50 ans, dans 100 ans, qu'il y ait une archive qui est assez proche de l'original. Et le mastering vient où, pour moi, le cœur de tous nos projets, avant même Babani, c'est Neil Comstock qui est un ingé son, qui prend ce son-là et peut te monter les basses, peut te monter les voix. Ouais. C'est pas remixage, c'est remasterisation et restauration avec l'accord de l'artiste, parce que l'artiste à l'oreille, il va savoir comment ça sonnait avant. Tu vois, s'il est vivant, s'il est pas vivant, son fils ou sa famille, qui nous dit, ça doit sonner comme ça. La démarche est assez simple, c'est que je choisis qu'est-ce que je pense aurait parlé au monde. Quand je dis au monde, c'est pas qu'à Maurice. Comment promouvoir ce son-là de le monde en entier? Et parce que je suis DJ et artiste visuel, je voyage. Dans chaque pays, quand quelqu'un te demande d'où tu viens, Maurice, Maurice, c'est où? Qu'est-ce que c'est? Ok, ils arrivent à situer, c'est dans l'océan Indien, mais c'est quoi la musique de là-bas? Je suis DJ. J'essaie d'expliquer, musique TNM, musique Sega, musique comme ça. Ils n'arrivent pas à mettre une image. Pour eux, Maurice, c'est une carte postale.
1: Mais donc, à travers ça, tu cherches à développer
2: le son de l'océan Indien, je vais l'appeler. Quand je te dis Égypte, tu entends quelque chose. Quand je te dis Rio, tu entends quelque chose. Je te dis Chine, tu entends quelque chose.
1: Une couleur. Hein.
2: Une couleur sonore.
1: Ah ouais.
2: Mais quand je dis Maurice, tu n'entends rien, en fait. La musique mauricienne a été médiatisée.

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1: Sega disco, Sega jazz, funk, Sega de salon, Sega traditionnel. Babani recherche, redécouvre, archive, fusionne. Et le travail que fait Avnish est remarquable. Il cherche, sample des sons anciens, les remixe, crée des dispositifs, provoque des rencontres. Ou encore fait connaître Kaya, l'inventeur du Sega, un mix entre le reggae et le Sega, décédé en prison en 1999. Mais qu'est-ce que le Sega exactement et d'où vient-il ? Même cette musique semble absente d'Internet, et si on cherche Sega sur Google, on tombe d'abord sur la console de jeu. Ce qu'on sait, c'est que le Sega est né des réunions d'esclaves dans leur temps libre. Et en cela, ça ressemble beaucoup à l'histoire de Congo Square à la Nouvelle-Orléans. Petit à petit, les instruments étaient confisqués par les maîtres des plantations, mais la ravane et la maravane, des instruments de percussion qui pouvaient se dissimuler facilement, ont résisté. Avnish me parle alors d'un grand joueur de ravane qui s'appelle Menoir, immense musicien, un ancien du Sega qui a grandi avec tous les grands Segatiers ici à Maurice. Et qui a fusionné la ravane avec le reggae, le jazz, le blues d'ailleurs, qu'il a inventé à sa manière, une sorte de Sega blues appelé le Sagaï. Je continue à chercher autour de cette musique liée à la langue créole et assez mal vue dans son histoire. C'est la raison pour laquelle, me rappelle Avnish, les Indiens l'ont longtemps ignoré et qu'il a toujours été un peu fusionné avec d'autres instruments occidentaux, comme l'accordéon dans les chansons de Tifrère ou Serge Lebras et la valse dans son Sega Salon. Menoir vit dans une petite maison de pêcheur près de la plage et Avnish propose de m'accompagner. Mais entre-temps, sur la plage, rencontre avec Vovo, pêcheur.
2: Moi, c'est Vovo. Vovo ? Vovo, V-O-V-O.
3: Vovo ?
2: Vovo.
3: Vovo.
2: Vovo.
3: Vovo.
2: Vovo.
3: Vovo.
2: Vovo.
3: J'arrive pas à le dire.
2: Tu dis vous et vous.
3: Vovo.
2: Vovo.
3: Vovo.
2: Comme deux
3: vous. Vous, vous êtes pêcheur.
2: Oui, pêcheur, ouais.
3: Ça fait longtemps ?
2: Ça fait au moins 25 ans.
3: Ouais. Et donc, là, on est face à l'océan Indien.
2: Oui.
3: Et on entend des vagues. C'est la frontière de la barrière de corail.
2: Voilà, c'est ça qui fait du bruit, là. Ouais.
3: Elle sert à quoi, la barrière de corail, là ?
2: Regarde. On n'a pas les houles qui rentrent carrément sur la plage, comme d'autres îles, comme Seychelles, tout ça.
3: C'est comme une barrière.
2: Ça protège.
3: Protection, ouais.
2: Ouais, voilà. C'est du corail.
3: Et il est toujours existant, il n'est pas attaqué, il n'est pas...
2: Non, pour le moment, c'est encore mieux, mais avant, c'était plus mieux, hein.
3: Ouais.
2: Tu vois, mais avec l'évolution avec les touristes, tout ça, ça a changé, hein.
3: Ça se détruit un peu, ça se...
2: Voilà, voilà.
3: L'intérieur.
2: Ouais.
3: Quel type de poisson on trouve alors ici ?
2: Ah ben ici, tu trouves beaucoup des poissons coraux, c'est comme des mérous, des vielles, tout ça, c'est voilà. C'est des poissons qui restent là tout le temps.
3: Ouais.
2: Ils bougent pas, jamais. Mais on a d'autres sortes de poissons comme les carangues, dorades, tout ça.
3: Et vous le vendez ici dans le quartier ?
2: Dès que tu arrives avec le bateau, même pas 100 mètres de chez moi, hein, le poisson est déjà vendu.
3: Ah oui, les gens savent.
2: Voilà.
3: Ah, vous l'attendez. Laissez le poisson de vos vous.
2: Ouais.
3: Ben merci, merci pour ce petit tour en mer.
2: Eh oui.
3: Vovo.
2: Vovo.
3: J'arrive pas à le dire. Vovo. Bon, merci. En tout cas, c'est le meilleur emplacement pour un pêcheur.
2: Ben oui, voilà.
3: Là, c'est monsieur va au travail à pied, pieds nus.
2: Ouais. Mais des fois, tu vois...
3: Le boulot, c'est à...
2: Même
3: c'est
2: pas besoin de météo pour aller à la pêche. Je suis à Mali, tu vois.
3: Ouais.
2: Là, j'entends le bruit de la mer, je dis, ben... Aujourd'hui, je pêche pas, je dors.
3: Ouais.
2: Même pas regarder la mer.
3: À l'oreille.
2: À l'oreille.
3: Ouais, c'est génial.
2: Ouais.
1: Eh ben, je resterai bien un petit peu plus longtemps ici, moi. Je me poserai bien un peu avec Vovo pour aller pêcher. J'espère que je vais pas recevoir une lettre tout de suite avec une nouvelle destination. Mais dans la discussion, Vovo racontait qu'on trouve plus de poissons sur les marchés. Ils sont vendus trop cher ou déjà achetés pour les hôtels. Il parle aussi des chalutiers chinois qui sont jamais bien loin. À deux pas, Menoir, immense joueur de ravane, nous attend autour d'une table.
4: Mets-toi là.
5: Salut là,
4: hein. Et quand on fait la MC, on va arriver devant toi, c'est ça.
6: Bonjour.
7: Ça va ?
5: Tranquille, ouais.
7: Tranquille.
5: Tranquille,
4: je suis heureux de l'apprendre. Non, mais dis-moi, on va placer un coup, je vais là-dedans.
5: Allez, vous pouvez aller ?
8: Comment
5: aller ? Ça va, vous y êtes, hein ? Ça va, c'est bien, moi,
7: Menoir, ça veut dire quoi ? Main noire ?
5: Oui, la main noire. Mais il y a des gens qui confondent, qui croient que c'est homme de guerre. Oh. Main noire.
3: Mais vous n'êtes pas un homme de guerre?
5: Non, je suis pacifique total.
3: Mais quand même un petit peu engagé.
5: La paix. Engagé, oui, musicalement.
3: Le Sega, la Ravane, le Sagaï, vous pouvez nous en parler un petit peu? Comment vous avez créé ça? Comment vous avez inventé ce style, cette technique?
5: Je ne suis pas un créateur ni un inventeur. Le son est partout. Là, on entend la mer, les vagues, on entend le vent, tout ça. C'est là. C'est pas moi qui ai créé, qui a inventé tout ça. Je suis simplement, je prends la matière qui existe et je fais ma sauce avec. Mais Sagaï, par exemple, au départ, c'est Sagaï. Les Africains, ils chassent avec un pic. C'est ça, Sagaï. Et chez les bateaux, quand les pêcheurs ils vont en mer, ils ont aussi des Sagaï. Mais aussi, il y a les matelassiers. À Maurice, ils utilisent des baguettes comme un batteur. Ok? La baguette est plus longue. Un mètre, donc un
3: plus
5: mètre.
3: Long, plus long que le bras, ouais, plus long que le bras.
5: Un mètre cinquante, par exemple. Et il prend ça, et puis il vient là, il met la paille coco, il commence à battre la paille coco avec les deux baguettes comme ça. Avec l'énergie qu'il dégage et tout, c'est comme un percussionniste. C'est ça mon idée à moi, parce que j'ai mis beaucoup d'énergie dans mes chansons, ma musique, par exemple, ma rythmique, et j'ai appelé ça Sagaï. Sagaï, c'est mon idée, c'est ma pensée, c'est tout.

0: quand vous créez le sagaï, les chansons, c'est en observant comme ça, en ressentant le monde, en recevant?
1: Moi, je suis obligé. Je sens l'atmosphère. Je peux imaginer, si je m'allonge dans mon lit, je peux penser en 1975, cette époque-là, je sens l'odeur, je vois l'atmosphère.
0: Ah ouais?
1: Oui.
0: C'est pas mal ça?
1: Je sais pas, mais pour moi, je suis comme ça. J'ai ça. Quand j'ai envie de retourner là-bas, je retourne.
0: Ouais.
1: J'imagine l'air et tout. Hein.
0: Quand vous écrivez les chansons, les textes des chansons, c'est des choses que vous observez de votre vie, de la société. Qu'est-ce que vous pouvez en dire aujourd'hui?
1: Les politiciens, par exemple, ils disent, ouais, il y a des enfants défavorisés. Mais qui favorise les autres enfants, qui défavorise ces enfants-là? C'est pas un humain comme nous, ça? C'est quoi cette histoire défavorisée? C'est un mot que j'aime pas entendre. C'est trop vilain. C'est notre société qui fonctionne comme ça. Mais qu'est-ce que je dois sentir là? L'amour? Ah, je t'aime, je sais pas quoi? Non. Qui est le propriétaire de tout ça? L'autre, il y a la terre. L'autre gros propriétaire terrien. Pourquoi t'es propriétaire terrien? Tu as construit la terre, toi? T'es né dessus, c'est tout. J'ai 70 ans aujourd'hui. Je sens que j'ai besoin de dire des choses comme ça. Parce que j'ai trop vu dans ma vie.
2: Jack, dans les rues du globe.
0: Le lendemain matin, tôt, je me suis rendu dans la maison de Sarah Honoré, chanteuse et musicienne, la vingtaine, dans une petite ruelle. Devant la maison, trois papayers et des chiens en pleine conversation. Le chien, c'est OK?
3: Oui.
0: L'autre aussi?
3: L'autre aussi, c'est parti.
0: Tu parles de porte. Salut les chiens.
3: Je suis levé à 10
0: minutes. OK. Alors, bon réveil.
3: Merci.
0: Jack.
3: Enchanté, Sarah. On vient tous de se lever.
0: Bonjour. Bon réveil. Déjà sur le téléphone.
3: Déjà, c'est ce que j'ai fait à mon croisé.
0: Bah ouais.
3: Tu veux un café, un truc?
0: Ouais, je dis pas non.
3: Sarah. On vient tous de se lever.
0: Bonjour. Bon réveil. Déjà sur le téléphone.
3: Déjà, c'est ce que j'ai fait à mon croisé.
0: Bah ouais.
3: Tu veux un café, un truc?
0: Ouais, je dis pas non. Je dis pas non, un petit café. Voilà, Thérèse.

0: Sont également concernées par l'inculpation trois autres personnes, à savoir deux Croates et un Ukrainien, des hommes actuellement recherchés par les autorités et présentés comme des membres et organisateurs présumés du même réseau transnational. Cette arrestation est un véritable coup de tonnerre dans la sphère politique nationale. Jewel Howard Taylor est en effet la veuve de Charles Taylor, président du pays de 1997 à 2003 et condamnée en 2012 pour crimes de guerre et crimes contre l'humanité. Elle a aussi servi comme vice-présidente de l'ancien chef d'État George Weah et a été sénatrice pendant 12 ans. Son inculpation survient dans un contexte de lutte renforcée contre le trafic de drogue dans le pays. En juillet, les autorités annonçaient la plus grosse saisie de cocaïne de l'histoire du Liberia, près de 4 tonnes, pour un montant estimé à plus de 317 millions de dollars. Une douzaine de responsables gouvernementaux avaient été limogés à la suite de cette affaire.
1: Victor Cariou du service Afrique de RFI.
2: Après une semaine de spéculation, la police zambienne confirme la mort de l'opposant et député Mutotwe Kafoya.
1: Il a été mortellement touché lors d'un raid mené vendredi dernier dans une résidence de l'opposition à Lusaka. Après plusieurs jours de silence des autorités, et ce malgré les relances de ses proches, Vincent Dublanche, l'annonce de son décès est donc intervenue tard hier soir.
3: C'est l'inspecteur général de la police, Grafel Moussamba, qui s'est exprimé il y a quelques heures maintenant. Il confirme donc que Mutotwe Kafoya a été tué par balle lors de l'intervention policière de vendredi dernier à Lusaka. Pourtant, ces derniers jours, la police zambienne avait dit ne pas savoir où se trouvait l'homme politique de 49 ans. La famille de Mutotwe Kafoya avait publié des appels sur les réseaux sociaux allant jusqu'à interpeller le président Hakainde Hichilema. Hier, c'est la Commission nationale des droits humains qui mettait la pression. L'institution publique disait avoir envoyé des inspecteurs dans plusieurs lieux de détention de Lusaka pour tenter de retrouver Mutotwe Kafoya. Il est donc décédé. Plusieurs figures de l'opposition politique zambienne ont fait part de leur tristesse et du choc ressenti. Mutotwe Kafoya était donc député sortant. Il avait été ministre sous l'ancien président Edgar Lungu. Il soutenait pour la présidentielle de jeudi dernier Brian Mungubile. Pour rappel, celui-ci a été déclaré perdant par la commission électorale zambienne. Hakainde Hichilema déclaré, lui, réélu avec 60% des suffrages.
1: Vincent Dublanche. 83 Nigérians menacés par les violences xénophobes en Afrique du Sud ont été rapatriés dans leur pays hier. Leurs billets ont été prise en charge par des donateurs privés selon le ministère des Affaires étrangères du Nigeria, qui affirme que 80 autres de ses ressortissants ont été tués dans des attaques afrophobes en Afrique du Sud depuis 2022. Le Nigeria qui annonce par ailleurs qu'il entend porter ce sujet avec le Ghana lors du prochain sommet des chefs d'État de l'Union africaine.
2: Et en marge de ces violences xénophobes, l'Afrique du Sud s'engage pourtant dans un programme de justice réparatrice.
1: Pretoria vient de restituer à la Namibie les dépouilles de plus de 80 de ses citoyens décédés sous le régime de l'apartheid ou de la colonisation. Une cérémonie de remise s'est déroulée hier au Cap pour cette opération réclamée de longue date par les autorités namibiennes. Les détails avec Claire Bargelès.
4: Parmi ces dépouilles, deux sont celles d'anciens militants namibiens qui avaient été emprisonnés sur l'île sud-africaine de Robben Island. Festus Naale et Simon Nilenge se battaient pour la libération de leur pays, à l'époque occupé par le régime de l'apartheid de Pretoria. Morts en 1971 et 74, ils avaient été enterrés au Cap. Mais l'Afrique du Sud a également restitué des restes humains qui se trouvaient dans les collections du musée Iziko. Ils avaient été collectés pendant la période coloniale, à une époque où l'étude des ossements visait à établir une soi-disant hiérarchie raciale. C'est un acte de justice réparatrice, de dignité et de guérison, a expliqué le ministre de la Culture sud-africain lors de cette cérémonie. Un acte qui donne aux familles et aux communautés la possibilité d'honorer leurs ancêtres sur leur propre terre. Et son homologue namibienne, Sanet Steenkamp, d'ajouter que toutes ces personnes ont quitté leur pays en tant que sujet d'un ordre colonial, mais avec leur retour en Namibie, elles sont désormais citoyennes d'une république libre et souveraine. Claire Bargelès, Johannesburg, RFI.
2: Et puis inverser la courbe de la mortalité routière en Côte d'Ivoire, c'est le pari de l'application Bon Chauffeur.
1: Alors que le facteur humain est à l'origine de la quasi-totalité des accidents dans le pays, eh bien cet outil propose de réapprendre le code de la route de façon simple et accessible aux automobilistes, mais aussi aux piétons. Alors comment une application numérique peut-elle contribuer à changer les comportements sur les routes ivoiriennes? C'est un reportage de notre correspondant à Abidjan, Abdulaziz Diallo.
5: Sur Bon Chauffeur, les usagers peuvent tester leurs connaissances sur les panneaux de signalisation, les marquages routiers, les règles de conduite, mais aussi sur certains aspects techniques du véhicule. L'objectif est de rendre le code de la route plus accessible.

0: accessible et surtout familiariser les usagers avec les bonnes pratiques de conduite. Une approche volontairement ludique pour dédramatiser la sécurité routière. André Kouadio est le promoteur de cette plateforme numérique.
1: Contravention, infraction, police, fourrier, c'est un vocabulaire qui est vraiment stressant. Et moi aujourd'hui avec l'outil que je déploie, je veux qu'en fait on fasse ami-ami avec ça. Qu'on puisse tout savoir aussi du code de la route, qu'en fait ce vocabulaire soit démocratisé et qu'on n'ait pas peur en fait.
0: La plateforme s'invite aussi dans l'espace urbain, notamment aux arrêts de bus où des QR codes permettent d'y accéder directement. C'est ainsi que Christophe Kofi a découvert bon chauffeur.
2: Au niveau des panneaux de signalisation, l'essence interdite, j'ai quand même oublié certaines choses. À travers l'application, quand j'ai commencé à l'utiliser, ça m'a permis de vraiment faire une révision.
0: Cette plateforme est la bienvenue, se réjouit François Conné, président de l'Association pour la défense des droits des chauffeurs. Une fois le permis obtenu, nombreux sont les conducteurs qui ne révisent plus le code de la route. Mais il faut aussi penser à ceux qui ne savent pas lire, insiste ce responsable. Abdelaziz Diallo, Abidjan, RFI.
3: Abidjan, où il est midi 47, 2 heures de plus ici à Paris. L'heure d'un point sur les principaux titres de l'actualité internationale. Avec vous, Paul Lonsin-Spinelli.
4: Oui, avec à la une la Turquie qui déclare qu'elle ne tombera pas dans le piège tendu par le Premier ministre israélien Benjamin Netanyahou. Affirmation ce jeudi de la présidence turque. Ankara nie toute présence militaire sur un aéroport syrien visé par des frappes israéliennes, estimant que le déploiement de troupes turques constituait une menace pour Israël. La campagne de menaces qui s'intensifie, selon les mots d'Ursula von der Leyen, la présidente de la Commission européenne réagit en fait à la destruction d'un nouveau drone par un avion de chasse roumain. Le drone survolait la mer Noire ce matin à quelques centaines de mètres d'un projet gazier non loin de l'Ukraine. Une série de nouvelles frappes russes sur la capitale ukrainienne et sa région ce matin ont tué au moins 16 personnes. Des vagues de canicule particulièrement meurtrières en Europe cet été. Près de 14 000 morts en Allemagne, record absolu dans le pays. 4 500 en Espagne. Là, c'est une première depuis 2022. Et puis les fans de foot excédés par les derniers agissements de Gianni Infantino. Une coalition d'organisations de supporters dénonce dans une lettre le projet avorté d'ouverture de la Coupe du Monde à des investisseurs privés. Parmi ces associations, on retrouve notamment Football Supporters Africa, les Irrésistibles Français, mais aussi des supporters d'Espagne, d'Italie ou encore d'Allemagne et d'Australie. En RDC, les ADF étendent leur zone d'influence et multiplient les exactions contre les civils. Ce constat, c'est celui dressé dans le dernier rapport d'Ebouteli, l'Institut de recherche sur la politique et les violences. Alors que les affrontements connaissent une accalmie, les rebelles ADF, eux, multiplient les massacres, les pillages et les enlèvements. Pour en parler, Simon Bourtembourg, vous recevez Henri Pacifique Mayala de l'Institut Ebouteli.
3: Bonjour Henri Pacifique Mayala.
5: Oui, bonjour.
3: Pour commencer, où en sont les ADF aujourd'hui? Quelles sont leurs capacités d'action dans l'est de la RDC?
5: La dynamique ADF s'est étendue loin au-delà du Nord Kivu jusqu'à atteindre le Haut-Ouélé dans les territoires de Ouamba et Ouacha, c'est-à-dire qu'au final, ou au total, je veux dire, nous avons la présence de la dynamique ADF dans 3 provinces. Et qui ont directement touché ou qui menacent directement 7 territoires dans l'est de la République démocratique du Congo.
3: Justement, Henri Pacifique Mayala, qui sont concrètement aujourd'hui les ADF?
5: Le groupe se radicalise et tue des civils, notamment les plus spectaculaires à l'époque, Oicha ou Angadi. Et plus le groupe connaît aussi à l'interne des divisions, il y a son leader de l'époque qui est arrêté en Tanzanie et extradé vers son pays d'origine, Jamil Mukulu, qui est toujours sous arrestation en Ouganda. Le groupe a cessé il y a longtemps d'être une rébellion qui s'insurgeait contre le gouvernement ougandais et aujourd'hui, il constitue une menace internationale. La menace ADF n'a pas encore jusque-là reçu l'attention nécessaire afin de pouvoir mettre hors d'état de nuire et protéger non seulement les Congolais, mais aussi l'humanité. Aujourd'hui, cette menace, les ramifications vont loin au-delà de la région immédiate de l'Est du Congo. Mais les ramifications sur tout le réseau de financement va jusqu'au Mozambique, documenté vers la Tanzanie, et beaucoup plus loin avec un couloir qui relierait la menace du Sahel en passant par le Tchad à celle qui est de plus en plus en train de s'étendre vers les provinces du Haut-Ouélé et la province de la Tchopo.
3: Parce que actuellement, la riposte, elle est menée depuis 2021 par l'armée congolaise et l'armée ougandaise. Quel est le bilan de cette opération ? Est-ce que les ADF ont été affaiblis, dispersés ou simplement déplacés ?
5: Pour les Ougandais, bien évidemment, ces opérations ont été une réussite parce que depuis, les opérations Shujaa sont parvenues à repousser les ADF loin des frontières ougandaises. La rébellion ou ce groupe terroriste s'est par ailleurs étendu à l'intérieur du Congo, notamment dans certaines mesures, utilisant les forêts denses pour échapper au radar et au tir d'artillerie des opérations Shujaa. Mmh. Les opérations ont aussi connu des difficultés de coordination entre les deux partenaires qui, dans certaines mesures, on n'a pas vu le moment où il fallait contenir pour anéantir cette rébellion ou, disons, ce groupe terroriste.
3: Justement, à propos des exactions des ADF, votre rapport, il relève un paradoxe. Il y a très peu d'affrontements avec les ADF en juillet, mais 114 civils ont été tués, dont 49 à Mambasa. Comment vous expliquez que le groupe tue davantage alors qu'il combat moins directement les forces armées ?
5: Nous avons vu que depuis le mois de juin, il n'y a pratiquement pas eu des offensives contre les ADF. Et ce que l'on pouvait, par le passé, considérer comme étant des tueries, des représailles sur les populations civiles, aujourd'hui, on a comme l'impression que c'est du terrorisme pur et simple. Le groupe ne tue pas en représailles contre les opérations qui leur sont imposées ou ciblées. Le groupe tue pour répandre la terreur, et cela est très
3: préoccupant. Donc ce qu'ils cherchent, c'est uniquement répandre la terreur en s'en prenant ainsi aux civils.
5: C'est de plus en plus la lecture que nous avons à ce jour, mais la question qui se pose, c'est pourquoi les opérations conjointes ont stoppé. Parce que dans les zones où ils ont existé par le passé, on ne parlait plus des ADF à Beni. Il y a eu au moins 2 ou 3 ans où on a observé une certaine accalmie. Il n'y a pas eu d'incidents de tuerie attribuables aux ADF. Mais depuis, les ADF sont parvenus à encore réopérer dans cette zone-là. Et ce qui inquiète le plus, c'est que Beni est, depuis la chute de la ville de Goma aux mains de la rébellion du M23 soutenue de l'autre côté par le Rwanda, Beni est devenue la capitale provisoire des institutions provinciales de la province du Nord Kivu. Et c'est en plein ville que les ADF sont encore, une fois de plus, parvenus à opérer et tuer des civils. Et donc, je pense qu'aujourd'hui, la menace, oui, elle est directement opposée aux populations congolaises, mais la responsabilité de tenir face à cette menace devrait être collective, devrait relever d'une dimension internationale.
3: Henri Pacifique Mayala de l'Institut congolais et Boutelli pour cet entretien à réécouter sur notre site internet, rubrique Invité Afrique Midi.
4: Et ce midi, nous sommes à Madagascar pour notre série consacrée aux actrices oubliées des luttes anticoloniales.
3: Zelle Rassoanour est une journaliste et militante indépendantiste malgache. Au lendemain de la Seconde Guerre mondiale, alors qu'elle est âgée d'à peine 20 ans, elle écrit dans les journaux nationalistes de la Grande Île. La journaliste qui utilise donc sa plume pour dénoncer l'ordre colonial et imaginer un Madagascar indépendant. Mais après la décolonisation, l'idéalisme laisse place à la résignation et à la solitude face à une indépendance inachevée. Portrait Guillaume Fabry.
6: Imung, Fraternité Fiavanan, La Justice. À la fin des années 1940, les journaux nationalistes malgaches fleurissent. Une effervescence intellectuelle et militante s'empare d'Antananarive. Une femme, Zelle Rassoanour, prend la plume. Elle n'est entourée que de rédacteurs masculins, explique l'historien Georges Radébasson.
7: Zelle Rassoanour, c'est la première femme malgache journaliste. Elle publiait ses idéaux nationalistes, ses idéaux indépendantistes, à travers ses articles dans les journaux du MDRM. le mouvement démocratique de la rénovation de Madagascar.
6: Après l'insurrection du 29 mars 1947 contre la domination française, des milliers de militants du MDRM sont arrêtés. Zell Rassouanour échappe dans un premier temps à la prison avant d'être incarcéré en 1948.
7: À sa sortie des prisons en 1950, elle ne se laissait pas intimider par la répression coloniale. Elle décida de rejoindre le Comité de solidarité de Madagascar, une organisation qui militait pour l'amnistie des prisonniers politiques liés de l'événement de 1947.
6: La journaliste se nourrit de théories marxistes et milite aussi dans une section du syndicat CGT, aux côtés de la militante malgache Gisèle Rabessaal et d'un groupe de communistes français.
8: Syndicalisme, journalisme, activité politique nationaliste étaient étroitement mêlés à l'époque.
6: L'historienne Lucille Rabé-Arimanan.
8: Zell Rassouanour faisait une genèse des structures politiques de Madagascar avant la colonisation, pendant la colonisation, et ce qu'elle préconisait pour l'avenir du Madagascar indépendant. Et elle faisait des analyses politiques que moi, personnellement, j'ai admirées pour l'époque.
6: En 1956, épuisée par le harcèlement des forces coloniales, Zell Rassouanour rejoint le parti social-démocrate du futur président malgache Philibert Tsiranan, un anticommuniste notoire. Une trahison pour ses amis. Lucille Rabé-Arimanan a rencontré Mama Zell, comme elle était surnommée, dans les années 1980.
8: Malgré les changements politiques, ne trouvait pas qu'il y avait des progrès sur le plan idéologique, politique, social, etc. Ce n'était pas l'indépendance pour laquelle ils avaient milité de manière passionnée. Elle se sentait impuissante, résignée, elle ne pouvait plus rien faire. Voilà.
6: Seule et indigente, Zell Rassouanour s'éteint en 1987. Son nom, aujourd'hui, reste inconnu de la majorité des Malgaches. Guillaume Fabrion, Tananarive, RFI.
3: Et c'est donc à Antananarive et à Madagascar que se referme cette édition d'Afrique Midi, réalisée par Antonin Dulé. Merci à lui et à Laurent Corot, assisté par Sigrid Azeroual à la rédaction en chef. Je vous laisse en compagnie de Paul Lonsin-Spinelli pour la suite des RFI Midi.
4: Merci beaucoup Simon Bourtembourg et à demain, pratiquement 12h59 en temps universel.
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4: Bienvenue dans notre rendez-vous consacré à l'actualité d'Haïti et des Amériques avec à la une la police anti-immigration des États-Unis et ses bavures, que ce soit pendant les opérations d'interpellation ou dans les centres de rétention de ICE. Au moins 53 migrants sont morts depuis le retour de Donald Trump à la Maison-Blanche, majoritairement des Mexicains. Le gouvernement du Mexique a donc décidé de réagir. Comme chaque jeudi, nous serons en ligne avec Franz Duval du journal Le Nouveliste pour faire le point sur l'actualité en Haïti et puis l'actualité française aussi dans les Caraïbes. Caraïbes avec nos confrères de La Première. Et à la une, les procédures d'infraction sexuelle commises sur mineurs qui font apparaître une situation particulièrement préoccupante en Martinique. Bonjour Benoît Ferrand.
12: Bonjour. L'écart entre les dossiers examinés par la justice et ceux réellement détenus par les services d'enquête serait en effet très et même beaucoup trop important. Précision à suivre.
4: Et on en parle dans 20 minutes. Et avant de développer ce programme, un nouveau journal. Bonjour Gilles Moreau.
13: Bonjour Paul, bonjour à tous.
4: Avec la Corée du Nord qui est à la une.
13: Oui, la Corée du Nord qui refait parler d'elle pour plusieurs raisons. D'abord, son voisin sud-coréen annonce qu'elle vient de procéder au tir d'une dizaine de missiles balistiques. Actuellement, la Corée du Sud effectue des manœuvres militaires conjointes avec l'armée américaine. Des exercices que Donald Trump a décidé d'écourter au nom de ses bonnes relations avec le leader nord-coréen Kim Jong-un. Il a révélé qu'il le rencontrerait d'ici la fin de l'année. Dans ce cadre, la Chine souhaite jouer un rôle. Reçu à Séoul, son ministre des Affaires étrangères l'a dit à son homologue sud-coréen. Sur place pour RFI, Célio Fioretti.
14: Une visite à Séoul pour discuter de relations intercoréennes. Le ministre des Affaires étrangères chinois Wang Yi s'est rapidement mis à la table des discussions avec son homologue Cho Yeon à son arrivée mercredi. Pékin est venu plaider la cause de son allié nord-coréen en insistant auprès de Séoul que les États-Unis doivent changer leur position jugée hostile vis-à-vis du régime nord-coréen si Washington souhaite que les communications entre les deux reprennent. La Chine souhaite jouer un rôle dans le rétablissement des relations entre les deux Corées, une proposition faite alors que le président américain Donald Trump évoque une possible rencontre avec le leader nord-coréen. Une rencontre potentiellement à Shenzhen, en Chine, pour le sommet de l'APEC en novembre, où Donald Trump est invité et espère pouvoir y rencontrer Kim Jong-un. La Chine pourrait alors y jouer les entremetteuses, mais les chances d'une rencontre restent pour l'instant très faibles et Pékin n'a pour l'instant pas communiqué en ce sens. C'est Lio Fioretti, Séoul, RFI.
4: Dans l'actualité également, Gilles, cette crise humanitaire à Ceuta, enclave espagnole au Maroc.
13: Oui, près de 3 semaines après l'arrivée de plus de 70 000 migrants, la situation reste très précaire pour ceux qui ne sont pas retournés au Maroc. Selon certaines sources, ils sont au moins 7 000. Et le gouvernement espagnol a décidé de placer 1800 d'entre eux qui dorment dans la rue dans des centres d'hébergement. Récit de Muriel Paradon.
15: Tôt ce matin, des centaines de migrants ont quitté la plage de trampoline à Ceuta où ils avaient établi leur campement. Ceux originaires d'Afrique subsaharienne ont été transférés vers un complexe militaire, tandis que les Marocains ont été dirigés pour l'instant vers un parking surveillé par la police, selon les informations du journal El País. Le gouvernement espagnol a aussi annoncé son intention de faire partir quelques 500 filles mineures vers le continent. Particulièrement fragiles, certaines d'entre elles avaient été accueillies temporairement dans un centre sportif. La situation est devenue intenable à Ceuta, avec ses milliers de migrants vivant toujours dans la rue, sans nourriture suffisante et avec un manque d'hygiène. Leur présence a également créé des tensions avec la population locale. Le dirigeant de l'enclave, tout comme les ONG, avait appelé le gouvernement espagnol à agir, notamment en créant des centres d'hébergement. Madrid a dénoncé de son côté l'attitude de responsable du PP, le parti de droite en Espagne, qui a refusé d'accueillir dans les régions qu'il gouverne ces migrants et dont la seule solution a été de proposer leur expulsion pure et simple.
13: C'était Muriel Paradon. Le président libanais Joseph Aoun est en visite officielle à Rome. Le programme comprend des entretiens avec son homologue italien, la présidente du Conseil, Giorgia Meloni, et avec le pape Léon XIV. Avec ce dernier, il a été question notamment des négociations en cours avec Israël. Le Vatican a fait part de ses vives préoccupations quant à l'application de l'accord cadre entre Israël et le Liban. Il a été conclu fin juin sous médiation américaine.
4: Oulan-Bator, la capitale mongole, accueille actuellement une conférence mondiale contre la désertification sous l'égide de l'ONU.
13: Et en marge de ces travaux, une manifestation ce jour. Les représentants des peuples autochtones ont protesté contre le blocage des négociations par les États-Unis. Les envoyés de l'administration Trump refusent de négocier plusieurs points à l'agenda, dont la participation des communautés locales et des peuples autochtones. Ils étaient une bonne cinquantaine de manifestants. Reportage d'Étienne Cholez.
16: Les femmes en première ligne de cette manifestation rythmée par des chants. Sur les pancartes, un même message en espagnol, en anglais, en français, reconnaître et respecter les droits des peuples autochtones.
17: Nous souhaitons que l'agenda tienne compte des populations autochtones.
16: Hindou Marou Ibrahim de l'association des femmes peules autochtones du Tchad mène la manifestation contre les États-Unis.
18: J'ai ressenti le chaos qu'ils veulent semer déjà. Les gens chez nous qui meurent tous les jours à cause de la soif, ou à cause de l'avancée du désert, ce n'est pas acceptable de détruire les rêves ou la seule lumière que les gens pourront voir au bout du tunnel.
16: En tout, les États-Unis s'opposent à 3 points de négociation. En plus des peuples autochtones, la délégation américaine refuse de négocier les questions de genre et les synergies avec les autres COP auxquelles les États-Unis ne participent pas. La conséquence, c'est que la cause des peuples autochtones, défendue par Jennifer Corpuz, activiste aux Philippines, est remise à plus tard.
19: Nous prenons soin des terres depuis des siècles. Nous ne sommes pas un problème, nous sommes une solution.
16: Ces manifestants disent avoir pu échanger en privé avec la délégation américaine. Mais ce fut un vrai dialogue de sourds. Étienne Cholez, Oulan-Bator, RFI.
13: Les opérations de recherche se poursuivent dans la mine de Zamboy, dans l'ouest de la République centrafricaine, tout près de la frontière avec le Cameroun. C'est là qu'une mine d'or artisanale s'est effondrée mardi. Le drame survenu après de fortes pluies a fait des dizaines de morts et des dizaines de disparus sur un site considéré comme très dangereux.
4: En France, se dirige-t-on vers un troisième procès dans l'affaire Le Squarnec.
13: Joël Le Squarnec, cet ancien chirurgien pédocriminel de 75 ans, il a été condamné en 2020, puis à nouveau l'an dernier à 20 ans de prison pour près de 300 viols et agressions sexuelles. Le parquet de Lorient en Bretagne a annoncé hier l'ouverture d'une information judiciaire. Antoine Ellis, bonjour.
20: Bonjour Gilles.
13: Joël Le Squarnec aurait commis 40 autres agressions sexuelles et 10 viols.
20: Oui, les faits s'étalent de 1987 à 2017. Ils ne sont donc pas prescrits. Plusieurs de ces cas ont émergé durant le deuxième procès très médiatisé de Joël Le Squarnec l'an dernier. Pourtant, les enquêteurs avaient bien accès, depuis 2017, le début de l'enquête, au journal intime du pédocriminel. Plus de 1500 pages de documents informatiques listant ses victimes. Une grande partie d'entre elles ont été oubliées lors des premiers procès, selon Hugo Lemonnier, journaliste qui a enquêté sur l'affaire.
21: Ce sont des personnes que l'on était supposé avoir identifiées depuis le tout début de l'affaire. On avait leur nom, leur prénom, leur adresse. Pour autant, on ne les avait jamais contactées. Soit des victimes qui avaient été désignées comme victimes mais qui n'avaient jamais été recherchées, soit des personnes dont le passage était passé inaperçu. On avait 5, 6, 10 lignes, parfois plus, relatifs à des viols ou agressions sexuelles qu'ils ou elles avaient subies. Et pour autant, on était totalement passé à côté.
20: Et Manon Lemoine, porte-parole du collectif de victimes, déplore ce temps perdu par la justice.
22: Elles sont accompagnées en deuxième temps et donc elles ont perdu en temps de reconstruction. Et ça, ce sera jamais récupérable.
20: Les nouveaux faits identifiés concernent donc 48 victimes qui viennent s'ajouter aux 300 qui avaient déjà été reconnus.
13: Antoine Ellis. En France, toujours des airs de rentrée politique. Le coup d'envoi a été donné et donné actuellement par les écologistes qui tiennent leur journée d'été à Grenoble. Leur chef Marine Tondelier prononce ce soir un discours à l'approche de la présidentielle. Elle devrait défendre l'union de la gauche tout en maintenant à ce stade une candidature autonome. Enfin, en tennis actuellement, le tournoi Masters 1000 de Cincinnati. Le français Arthur Fils est en quart de finale après avoir facilement écarté en 8e l'Australien Alex de Minaur, 8e joueur mondial. Le score très sec, 6-3, 6-4.
4: Merci beaucoup Gilles Moreau pour ce journal.
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4: Leurs pratiques sont toujours plus controversées durant les opérations de la police de l'immigration américaine sur le terrain ou dans les centres de rétention de l'ICE. Au moins 53 migrants et migrantes sont décédés depuis le retour de Donald Trump à la Maison-Blanche. Parmi eux, de nombreux Mexicains et le gouvernement de leur pays d'origine a donc décidé d'agir en justice. Bonjour Justine Fontaine.
23: Bonjour.
4: Mexico a porté plainte directement devant les tribunaux états-uniens.
23: Oui, 20 plainte en tout pour la mort de 17 Mexicains et Mexicaines aux mains de l'ICE depuis janvier 2025. Des procédures judiciaires intentées à la fois devant des tribunaux locaux et fédéraux. Lors d'une conférence de presse hier, la présidente mexicaine, Claudia Sheinbaum, a expliqué pourquoi elle a pris cette décision.
24: Normalement, ce sont les familles qui portent plainte et nous leur apportons un soutien juridique. Mais déjà 17 de nos compatriotes sont morts aux États-Unis dans les centres de rétention ou des opérations de l'ICE. Donc nous avons décidé que le ministère des Affaires étrangères lui-même allait porter plainte aux États-Unis. Car nous voulons qu'il y ait des enquêtes et que si des fautes ont été commises par le gouvernement, par l'ICE ou par des entreprises privées qui gèrent les centres, eh bien qu'ils soient jugés. arrêtés parce qu'il y a eu trop de cas.
23: Et donc, après des mois de protestations par voie diplomatique, le Mexique est passé à la voie pénale. Son gouvernement avait présenté le mois dernier cette nouvelle stratégie, mais le contenu précis des plaintes n'avait toujours pas été révélé et n'a toujours pas été révélé non plus aujourd'hui. Ça intervient, en tout cas, alors qu'il n'y a jamais eu autant de migrants morts en détention aux mains de l'ICE qu'en ce moment aux États-Unis. Des hommes et des femmes tués lors de contrôles routiers ou bien à l'intérieur des centres de rétention, ou encore morts faute de soins, dénoncent leurs familles. Plusieurs cas de suicide ont aussi été recensés.
4: Et Justine, ces procédures en justice, est-ce que ça pourrait augmenter les tensions entre les deux pays?
23: Alors on le sait, la présidente mexicaine de gauche, Claudia Sheinbaum, ne partage pas du tout les idées de Donald Trump et les tensions diplomatiques ont été nombreuses depuis le retour du milliardaire à la Maison Blanche. On en a parlé ici, la dirigeante a dû jongler entre d'une part les pressions états-uniennes sur l'immigration et le trafic de drogue et d'autre part la volonté de montrer qu'elle défend son pays et ses concitoyens, notamment les 11 millions de Mexicains qui vivent aux États-Unis. Alors Mexico insiste officiellement, l'idée n'est pas d'entrer en conflit avec le gouvernement américain, mais la diplomatie états-unienne a d'ores et déjà suggéré le mois dernier que Mexico tente de s'ingérer dans des affaires internes des États-Unis.
4: Et est-ce que ces plaintes sont recevables?
23: Alors en tout cas, depuis qu'elles ont été présentées en juillet, le Mexique n'a obtenu qu'une seule réponse sur le fond. C'est ce qu'a révélé hier en conférence de presse le secrétaire aux affaires étrangères du Mexique, Roberto Velasco.
0: En el caso de Florida, nos confirmó el fiscal del estado.
1: En Floride, le procureur nous a confirmé qu'il ne conteste pas l'enquête de l'ICE qui a conclu à un suicide. Et donc, que dans cette affaire, ils n'ouvriront pas de nouvelle enquête.
23: Cette affaire, c'était celle de la mort d'un jeune indigène mexicain de 19 ans seulement, Royer Pérez Jiménez, arrêté pendant un contrôle routier, mort en détention ensuite en mars, et sa famille doute de la thèse du suicide. Concernant les autres plaintes présentées par le Mexique aux États-Unis, 4 tribunaux ont envoyé un simple accusé de réception. Les autres n'ont rien répondu du tout pour le moment. Les associations de défense des droits humains dénoncent régulièrement l'impunité des agents d'ICE accusés d'homicide dans l'exercice de leurs fonctions.
4: Un dossier signé Justine Fontaine. Merci beaucoup Justine. Le Mexique qui compte parmi ses trésors naturels une zone qui a été surnommée l'aquarium du monde dans le golfe de Californie au nord-ouest de son territoire. Et cette appellation, elle ne vient pas de n'importe qui mais de l'explorateur marin Jacques Cousteau. Alors il s'agit en fait d'un petit village nommé Cabo Pulmo qui accueille le dernier récif de corail du Pacifique oriental et en plus de ça une biodiversité marine impressionnante. Et cette richesse, les habitants du secteur la protège coûte que coûte face au risque du surtourisme et du dérèglement climatique. C'est un reportage de notre correspondante Marine Lebeg.
2: On se retrouve sur la plage principale de Cabo Pulmo.
23: Jeshua Castro, 20 ans, a grandi ici, dans le golfe de Californie. Ses eaux cristallines et les espèces marines qui les habitent, il les connaît comme sa poche.
2: De ce côté-là, tu peux voir entre 15 et 20 requins marteaux. Il y a aussi 3 grands récifs de corail qui abritent tous les poissons. De cet autre côté, il y a beaucoup de tortues, mais aussi des raies, voire des raies manta. Et vers ces criques, il y a d'autres espèces de requins plus petits.
23: Cet amour de la mer, Jeshua Castro l'a hérité de son grand-père, Mario Castro. Depuis plusieurs générations, les Castro sont pêcheurs de père en fils. Mais cette activité a décimé peu à peu la biodiversité de Cabo Pulmo. Alors il y a 30 ans, Mario Castro a décidé de donner un tournant radical à la tradition familiale.
5: Chaque jour, ça devenait plus difficile de sortir un poisson. Lorsque je plongeais, je voyais le corail maltraité. Il n'y avait plus ces bancs de poissons comme avant. Et je n'ai pas été le seul à le remarquer. Des scientifiques sont venus et l'ont constaté. Alors nous, les Castro, on a décidé de protéger Cabo Pulmo et d'arrêter la pêche. On a mis un terme à notre vie de pêcheur. On a décidé qu'on ne pêcherait plus.
23: Les biologistes marins encouragent Mario Castro à exiger du gouvernement mexicain que Cabo Pulmo devienne un parc naturel protégé. En 1995, c'est finalement chose faite.
5: On a tellement insisté sur l'arrêt de la pêche qu'on a commencé à avoir des problèmes avec les autres pêcheurs. J'ai dû quitter ma famille pour aller chercher du travail parce qu'il n'y avait plus rien ici. Et j'ai trouvé cette activité, une excursion touristique de plongée sous-marine, 2 excursions, 5 excursions par semaine. J'avais trouvé un trésor. Grâce à ça, on a réussi à retourner la tortilla, comme on dit par ici.
23: Mario Castro ouvre sa première agence de plongée à Cabo Pulmo et l'enseigne aux autres membres de la communauté.
3: L'activité s'avère plus rentable que la pêche et la biodiversité marine revient s'installer à Cabo Pulmo en un temps record. Octavio Aburto est chercheur à l'Institut d'océanographie de l'Université de San Diego en Californie. Il étudie les eaux de Cabo Pulmo depuis 30 ans.
6: En 2005, cela faisait 10 ans que les pêcheurs avaient arrêté leur activité. Sur l'une des photos que j'ai prises à ce moment-là, on avait l'impression que 20 photos de différents récifs de corail avaient été réunies. Je l'ai montré à mon professeur de l'époque et depuis, il utilise cette photo comme exemple de récupération d'un site.
3: Mais la célébrité de Cabo Pulmo attire inévitablement les touristes et les projets immobiliers fleurissent pour les accueillir. Le gouvernement mexicain en a déjà rejeté 5 ces 10 dernières années. Le dernier en mars dernier prévoyait de s'étendre sur 600 hectares avec clubs de plage et terrains de golf.
7: Ils s'installent tout autour et attendent qu'on les autorise à commencer les travaux. Nous, les Pulmeños, nous ne sommes pas d'accord. On est convaincus que cela va abîmer la zone. On a déjà réussi à en faire annuler quelques-uns, mais ils continuent d'essayer. Ils changent juste le nom du projet, mais ils restent les mêmes. Nous, nous tenons bon avec la communauté et d'autres associations pour protéger tout ça.
3: S'ils parviennent à leur fin, ces projets touristiques ruineront les 30 années d'efforts pour ramener la vie marine dans la zone. Sans compter que cela risquerait de réchauffer l'eau du golfe, dont la température augmente déjà de façon alarmante, prévient Octavio Aburto.
6: Le réchauffement du golfe de Californie est largement au-dessus des moyennes mondiales. La différence de Cabo Pulmo, c'est que là-bas, toutes les espèces s'entraident. Donc l'écosystème se régénère plus vite que d'autres, c'est ce qu'on observe. Mais il y aura toujours une limite. Cabo Pulmo ne peut pas résister à tout et recevoir tous les touristes. Il y a toujours une limite.
3: Si Cabo Pulmo est devenu la preuve que la biodiversité marine peut se régénérer complètement, il n'en reste pas moins un exemple éphémère, car le réchauffement climatique aura bientôt raison des coraux, mettant fin à l'équilibre fragile de Cabo Pulmo. Marine Le Bègue, Mexico, RFI.
4: En Amérique centrale, le climat est pris en tenaille par deux phénomènes particulièrement violents. Le réchauffement climatique, d'un côté favorisé par les activités humaines, et de l'autre, El Niño, deux ennemis des nappes phréatiques et des ressources en eau qui s'assèchent. Et le Honduras est en ce moment en train d'en faire les frais. Le gouvernement a placé près de 80% de son territoire en état d'alerte, y compris la capitale Tegucigalpa, Marie Griffon.
8: L'alerte est déclenchée face au manque d'eau et à ses conséquences, la perte des récoltes et la mort du bétail, surtout dans la région surnommée le couloir sec du Honduras. Elle s'étend du centre au sud du pays. Maria Ponce est agricultrice dans cette zone aride.
11: J'ai déjà 6 vaches qui sont mortes. Ça peut être catastrophique. Nous avons peur que ça continue et que nos animaux meurent, qu'ils meurent par manque de nourriture et d'eau.
8: Les animaux, mais aussi les habitants, sont affectés. Dans certains villages aux abords de la capitale, l'eau se fait rare. Dans sa maison, Diego n'a pas eu d'eau pendant 12 jours. Il est inquiet.
25: L'eau qui nous vient des sources est aujourd'hui presque épuisée. Il ne reste vraiment que très peu d'eau. Et cela nous inquiète de plus en plus chaque jour, surtout pour notre santé. Car si nous buvons de l'eau sale, c'est dangereux. D'ailleurs, nous ne pouvons rien laver ni faire notre toilette. Et les enfants peuvent également tomber malades.
8: Le gouvernement hondurien va distribuer de l'eau, forer des puits. Mais la crise de l'eau sera longue, a prévenu le président Nasri Asfura. Les météorologues assurent que la sécheresse provoquée par El Niño sera plus intense dans les prochains mois, entre octobre et décembre. Marie Griffon, Tegucigalpa, RFI.
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4: Comme chaque jeudi, pour faire un point sur les dernières informations en Haïti, nous sommes en ligne avec Franz Duval. Bonjour Franz.
27: Bonjour Paul.
4: Vous êtes le rédacteur en chef du quotidien haïtien Le Nouveliste. Franz, c'est aujourd'hui que s'ouvrent les inscriptions des candidats à la prochaine élection présidentielle et on apprend que les membres du gouvernement et les hauts fonctionnaires ne pourront pas être candidats. Qu'est-ce que vous pensez de cette mesure ?
27: C'est une disposition traditionnelle des lois électorales en Haïti. Si vous êtes en poste, vous ne pouvez pas être candidat. Si vous êtes ministre, si vous êtes maire, si vous êtes un élu ou bien quelqu'un qui a une responsabilité publique, vous ne pouvez pas être candidat. Il faut démissionner quelques mois avant. Les militaires aussi, les policiers sont astreints à cette restriction. Les membres du conseil électoral également. Il y a tout un ensemble de personnes qui ne peuvent pas être candidats s'ils n'avaient pas posé leur démission un an ou quelques mois avant, il y a des délais qui sont fixés par la loi électorale. C'est une disposition tout à fait courante et normale en Haïti. Et on ne peut pas avoir les moyens de l'État en main et être candidat.
4: France, toujours concernant ces élections à venir, donc prévues en tout cas pour décembre prochain, vous revenez dans votre éditorial sur ces coups de pouce qui font gagner un scrutin.
27: Tout à fait, il y en a eu au fil des ans. Jean-Bertrand Aristide, le premier à bénéficier d'un petit coup de pouce en 1990, il est le premier à utiliser le créole, la langue parlée et comprise par tous les Haïtiens dans une campagne électorale. Il faut dire que ce n'est qu'en 1987 que la Constitution a reconnu le créole comme langue officielle d'Haïti. Et lui, il a été l'un des tout premiers à utiliser systématiquement le créole pendant une campagne électorale, pendant que les autres candidats parlaient encore surtout français. Ça a été le petit coup de pouce pour lui. Le président Préval a fait campagne, mais lui, il avait fait une campagne particulière en 2006. Il avait utilisé des chanteurs très connus pour quasiment faire tout le travail. Lui, il faisait des apparitions, mais les chanteurs faisaient des heures à animer la population. Le public se déplaçait au meeting, ça a été le petit coup de pouce. Ensuite, ces chanteurs vont devenir candidats et l'un d'entre eux, qui n'était pas avec Préval, mais qui a suivi tout ça, sera Michel Martelly, qui sera élu lui-même. Michel Martelly, pendant sa campagne, avait lui utilisé les robocalls. Chacun recevait un appel, on avait l'impression qu'on parlait au candidat, mais en réalité, c'était des appels robots. Et ça a été le coup de pouce pour lui, le plus que les autres n'avaient pas. Et Jovenel Moïse, lui, utilisait un hélicoptère pour être partout sur le territoire sans trop se fatiguer. C'est le seul candidat jusqu'à date à avoir utilisé ce moyen de transport qui lui a donné un atout considérable sur les autres candidats. C'est le petit coup de pouce de la dernière campagne électorale en Haïti.
4: Et puis le nouveliste pointe aussi la première messe depuis 5 ans présidée par l'archevêque de Port-au-Prince à la cathédrale transitoire de la capitale. À la cathédrale, oui, c'est ça, transitoire à Port-au-Prince. L'archevêque a notamment dénoncé une crise de valeurs. France, pourquoi est-ce que cette messe était aussi importante?
27: Eh bien, il faut dire que la cathédrale transitoire, c'est une construction légère érigée après 2010 parce que le CIS avait totalement mise à terre la grande cathédrale de Port-au-Prince. Cette messe est importante, c'est la première après 5 ans. La dernière messe qu'on a essayé de tenir à la cathédrale, c'était terminée en débandade parce que les bandits s'étaient présentés sur les lieux, ils avaient tiré dans toutes les directions, tout le monde avait pris la fuite et depuis, il n'y avait pas eu de messe à la cathédrale. Cette messe du 15 août, qui est la fête de Notre-Dame, qui est la fête de la capitale, la fête patronale de la capitale, est importante parce que pour la première fois, l'Église, les fidèles et l'évêque sont revenus et ont eu à faire une célébration liturgique dans ce lieu qui était abandonné depuis 5 ans.
4: Merci beaucoup, Franz Duval, rédacteur en chef du quotidien haïtien Le Nouveliste.
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4: RFI, il est 9h23 à Fort-de-France. La Martinique est à la une de l'actualité française dans les Caraïbes. Benoît Ferrand, le recensement national des procédures d'infraction sexuelle commises sur des mineurs révèle une situation particulièrement préoccupante en Martinique.
9: Eh oui, l'écart entre les dossiers examinés par la justice et ceux réellement détenus par les services d'enquête serait très et même beaucoup trop important. C'est ce qui ressort d'une synthèse réalisée par le ministère de la Justice et transmise au ministère de l'Intérieur. Précision de Megan Bourdon-Cohen.
12: Premier constat, des stocks énormes de procédures non traitées. Les chiffres de la justice ne reflètent pas la réalité. L'exemple le plus frappant, c'est sans doute celui de la Martinique. À Fort-de-France, 229 procédures apparaissent dans le système judiciaire. Mais 598 sont réellement dans les mains de la police et de la gendarmerie. Soit 3 fois plus. Et ce sont souvent de vieux dossiers, parfois sans aucun acte d'enquête. En zone police, en Martinique, la pression est extrême. 250 dossiers par enquêteur, qui doit aussi gérer les violences intrafamiliales. Depuis le 8 juin, seulement 41% du stock réel a été traité. La zone gendarmerie, elle, s'en sort mieux grâce à la maison de protection des familles. Autre point noir, des enquêteurs non formés à qui on confie des dossiers ultra sensibles par urgence. Avec un risque, dit le rapport, de traitement problématique. Enfin, les deux ministères ne se parlent pas informatiquement. Impossible de suivre une procédure de bout en bout. À ça s'ajoute un manque de transparence sur les effectifs. Malgré tout, le rapport salue la mobilisation sur le terrain, notamment en gendarmerie, mieux structurée que la police sur ce contentieux.
9: On reste en Martinique avec l'augmentation des cas de leptospirose, cette maladie transmise notamment par l'urine des rats. On fait le point avec le directeur de Santé publique France en Martinique, Jacques Rosine.
14: En 2025, nous avons recensé à partir des données soit qui sont reçues par l'ARS, soit par le Centre national de référence, 117 cas de leptospirose sur l'ensemble de l'année. Alors, on a depuis quelques années effectivement une augmentation du nombre de cas de leptospirose qui sont enregistrés. Cette augmentation est liée à deux paramètres, je dirais. Le premier, c'est donc une déclaration obligatoire de cas de leptospirose depuis 2023, mais également une augmentation des activités, notamment des activités de plein air. Je pense au trail, au canyoning, qui sont des activités à risque d'exposition à la leptospirose, pardon. En plus, des activités classiques de jardinage ou des activités professionnelles agricoles. Donc, on constate que dans les communes plutôt du nord, par exemple sur Fonds-Saint-Denis, mais aussi dans des communes comme le Morne-Rouge, on a des personnes qui nous ont déclaré avoir été exposées plutôt dans ces zones-là plutôt qu'à leur domicile.
9: Bon après-midi, Paul. À demain.
4: Bon après-midi, Benoît Ferrand. Merci beaucoup.

Et on termine cette édition d'RFI Midi en musique avec les New Yorkais de The Rapture qui seront en concert à Los Angeles ce soir. On écoute leur morceau House of Jealous Lovers.

House of Jealous Lovers, le morceau des New Yorkais du groupe de Rapture pour refermer cette édition d'RFI Midi. Vincent Biteau était à la réalisation, Dominique Bayard et Sylvie Noël à la rédaction en chef. Merci à eux trois et merci à vous pour votre fidélité. Tout de suite sur la Radio du Monde, c'est le berceau de l'histoire.

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1: 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Jean-Pierre Constantin.
4: Bonjour à tous. Nous allons consacrer cette deuxième émission sur les invasions mongoles qui ont bouleversé le monde au Moyen-Âge à l'autre grand conquérant mongol après Genghis Khan, à savoir le terrible Tamerlan, ou plus précisément Timurlenk ou Timur le Boiteux. Pour en parler, je suis avec Alexandre Pappas. Alexandre Pappas, vous êtes historien, spécialiste du monde turco-mongol et de la mystique musulmane. Vous êtes d'ailleurs déjà venu dans cette émission nous parler des confréries soufis. Vous êtes directeur d'études à l'École pratique des hautes études, directeur de recherche au CNRS, directeur du Centre d'études ottomans du Collège de France, auteur de très nombreux livres, dont ce guide de l'Asie centrale et de Tamerlan, rédigé avec votre compère, Marc Toutant, et paru dans l'excellente collection des guides belles-lettres des civilisations. Alexandre Pappas, bonjour et merci d'avoir accepté notre invitation.
5: Bonjour.
4: Tamerlan, il traînait un peu la patte, comme on dit, mais il traînait aussi une réputation, il traîne toujours une réputation d'homme cruel, de conquérant violent, brutal. Dans les villes qu'il investissait, nous dit-on, il faisait dresser des pyramides de têtes coupées, plusieurs milliers de têtes parfois, histoire de jeter l'effroi chez les populations. Est-ce que c'est vrai cette histoire ? Est-ce que c'était vraiment ce conquérant terrible, brutal qu'on dit ?
5: Alors oui, c'est vrai. La plupart des choses qu'on leur raconte à propos de Tamerlan sont vraies. Les historiens de l'époque déjà décrivaient ces massacres de masse. L'affaire des pyramides de crânes qui peuvent s'élever à 70 000 en tout victimes, donc c'est énorme, c'est considérable, correspondent à une réalité historique. Ça a été le cas, par exemple, lors de la prise d'Isfahan en 1387. Donc ce massacre est resté dans les annales. Ce qu'il faut dire, c'est que ce n'était pas le seul à pratiquer ce type de politique de la terreur, en réalité. Déjà, les Carthes, qui est une dynastie iranienne de l'époque, pratiquaient ce type d'exécution de masse, mais à une moins grande échelle. Alors, il est vrai qu'avec Tamerlan, c'est souvent la démesure qui s'impose, et c'est le cas lors de ces fameuses conquêtes, prises de ville, lorsque les gens s'opposaient à lui, eh bien, ils en payaient la rétribution.
4: C'était un grand conquérant en même temps, un conquérant peut-être l'un des plus grands avec Genghis Khan. Il n'est pas le descendant direct de Genghis Khan. Y a-t-il un lien de parenté entre eux ou pas ?
5: Alors non, aucun. Mais le fait est que dans la tradition de la steppe, dans la tradition centra-asiatique de cette époque, il fallait se réclamer de la descendance de Genghis Khan, de Genghis Khan, pour avoir la légitimité du pouvoir. Or, ce n'est pas le cas de Tamerlan, qui ne s'est jamais attribué le titre de Khan, qui est propre aux descendants de Genghis Khan, mais qui, pour ce faire, a utilisé un Khan fantoche, alors que le véritable dirigeant, c'était lui. Le vrai souverain, c'était bien sûr Tamerlan, mais il utilisait un Khan fantoche pour donner de la légitimité à Genghis Khanid. Et la deuxième méthode qu'il a utilisée, très fréquente aussi à l'époque, c'était de se marier avec une descendante de la lignée de Genghis Khan, pour, encore une fois, légitimer son pouvoir. Donc, on n'a pas affaire à un Genghis Khanid, mais c'est quelqu'un qui se réclame de cet héritage impérial du XIIIe siècle de Genghis Khan.
4: Alors, il a bâti, conquis un empire immense, qui s'étale en Anatolie, dans l'Iran actuel, l'Asie centrale, le Moyen-Orient. Il a surtout pris Damas et laissé aussi, là encore, un souvenir de terreur à Damas. Rien ne lui résistait. Qu'est-ce qui explique cette puissance des Mongols ? C'est leur tactique militaire, c'est leur nombre, c'est son génie militaire à lui.
5: Alors, effectivement, c'est un grand conquérant, c'est un destructeur, mais c'est en même temps un bâtisseur. C'est quelqu'un qui fonde un empire véritablement. Je me permets une petite correction. On peut pas vraiment considérer comme un mongol. C'est là où les choses sont un peu compliquées, parce qu'il descend de Genghis Khan, mais c'est un turc. Enfin, sa langue est le turc. Donc, c'est un homme de la culture turque, du monde turc centra-asiatique. Alors, ce qui explique en grande partie ses succès de conquête, c'est l'organisation militaire, qui est de tradition turc et mongol, il est vrai, avec une cavalerie extrêmement rapide, très véloce, qui prennent de court la plupart des armées opposées, et une forme de décentralisation qui procure une grande souplesse, en fait, dans les attaques des armées de Tamerlan. Et puis, un autre facteur explicatif, c'est qu'il arrive à fédérer des tribus entières avec lui, qui trouvent leur intérêt, et dans ces intérêts bien partagés, eh bien, eux-mêmes sont tout à fait motivés pour poursuivre les conquêtes presque sans fin de Tamerlan, qui s'étendent sur plus de 30 ans. C'est 30 ans de combats quasiment ininterrompus, de 1370, quasiment jusqu'à sa mort.
4: Rien ne lui résiste. Il bouscule tout sur son passage. Il sème la terreur dans toutes les villes du Proche et du Moyen-Orient et de l'Asie centrale. Toutes les villes, sauf une, Constantinople. Il a vaincu l'Empire ottoman naissant, enfin en plein essor, et il a mis un coup d'arrêt à cet essor ottoman qui va revenir ensuite. Et en réalité, il a sauvé Constantinople. Alors, c'était un conquérant, il s'est retrouvé à quelques encablures de Constantinople, il n'avait qu'à tendre la main pour cueillir le fruit mûr, et puis non. Il prend une autre direction, on ne comprend pas très bien. Pourquoi est-ce qu'il n'a pas pris Constantinople ?
5: Alors, c'est vrai que c'est surprenant. Comme fait historique, au fond, il s'arrête essentiellement à Ankara. Il va plus loin par la suite, mais la grande bataille, c'est celle de l'Ankara en 1402. C'est à ce moment-là, effectivement, qu'il...
4: Contre les Ottomans.
5: Qu'il a vaincu les Ottomans et qu'il a capturé même le sultan ottoman Bayezid Ier. Ce qui explique le fait qu'il n'ait pas pris Constantinople par rapport à d'autres villes, c'est au fond sa politique de conquête qui n'est pas nécessairement territoriale. C'est-à-dire que bien souvent Tamerlan ne conquiert pas les territoires, ne s'empare pas des territoires. Ce qu'il veut, c'est d'une part s'assurer de la sécurité de les frontières de son empire, de son territoire impérial, et d'un autre côté, ce qu'il veut instituer, ce sont des rapports tributaires avec des États qui sont voisins, qu'il ne considère pas nécessairement comme ses ennemis, mais comme ses rivaux. Donc il n'a pas d'intérêt, en réalité, à prendre Constantinople, et c'est le cas pour d'autres villes. Il saccage également la ville de Delhi, quelques années auparavant, mais il ne prend pas la ville de Delhi.
4: La ville de Delhi, de l'autre côté.
5: De l'autre côté, parce que l'empire de Genghis Khan s'étend jusqu'aux portes de l'Inde, de la Chine, et donc jusqu'à l'Anatolie du côté occidental.
4: Contrairement à Genghis Khan, Tamerlan, ou Timurlenk, lui, était musulman, profondément musulman. C'était un combattant de l'islam, c'était un combattant qui pratiquait le djihad. Mais ça ne l'a pas empêché de combattre aussi d'autres musulmans et de se montrer avec eux aussi cruel qu'avec les autres. Pourquoi ?
5: Pour la même raison, c'est-à-dire qu'il s'agit de constituer un empire, et bien souvent le djihad est un prétexte pour Tamerlan. Tamerlan est un musulman, il se réclame de l'islam en effet, mais il se réclame tout autant de Genghis Khan. Il veut refonder l'empire des Mongols du XIIIe siècle, mais cela au titre de l'islam. Donc au fond, la religion islamique, même si c'est sa culture, c'est sa religion, ne constitue pas une valeur politique. Donc ça n'empêche pas de lutter contre les Ottomans, qui sont non seulement des musulmans, mais des Turcs, comme lui. Donc, pour Tamerlan, au fond, la question religieuse ne paraît pas si importante que cela. On ne décèle aucune idéologie religieuse chez lui, malgré ce discours qu'il peut y avoir sur le djihad. Ce sera davantage le cas pour ses successeurs.

0: Il a cette réputation de souverain cruel. L'homme reste très simple, finalement très modeste, et n'est pas très touché par l'apparat. Il mène une vie assez simple. Mais en même temps, à côté de ce côté austère, c'est quelqu'un qui attache beaucoup d'importance au prestige, au faste. Et il va être un grand bâtisseur également, donc c'est un autre paradoxe, un grand bâtisseur de villes, de grandes villes, où il va amener des artisans, je ne sais pas s'il les amène de force, pour bâtir et construire de très beaux monuments. Et à Samarcande, il est enterré à Samarcande, je crois. Il est, c'est là qu'il y a son tombeau. Il y a Samarcande, entre autres, il y a Herat, il y a Boukhara, on va en parler. Mais parlez-nous un petit peu de ce Tamerlan bâtisseur.
1: Alors c'est vrai que Tamerlan a cette double personnalité. Il reste un nomade, d'où la simplicité de son existence. Il continue à vivre sous une tente. Alors c'est une tente d'apparat.
0: Une yourte.
1: Une yourte. Mais en fait, il y a des yourtes et des tentes. Ce sont un peu des choses différentes. Il utilise aussi la yourte comme les Mongols. Donc il reste nomade dans l'âme. Il fait bâtir de grands jardins par exemple, mais qui sont également des pâturages en réalité. Donc il garde ce mode de vie nomade assez simple, assez dépouillé, tout en étant effectivement un bâtisseur, donc en participant au fond à la sédentarisation de son propre empire et de la société qu'il gouverne. Et effectivement, peut-être que l'exemple le plus frappant de ce Tamerlan bâtisseur, c'est la ville même de Samarcande, puisque à l'époque de Tamerlan, donc seconde moitié du XIVe siècle, c'est une ville qui est en déshérence. Samarcande est en très mauvais état, elle ne s'est jamais vraiment remis des conquêtes mongoles, précisément, au XIIIe siècle. Et donc, celui qui fait revivre cette ville pour en faire sa capitale impériale, c'est précisément Tamerlan. Donc il fait bâtir des demeures qui sont beaucoup plus élégantes que celles qui existaient auparavant, il perce des avenues, il centralise une partie de la ville, il fait construire d'autres édifices religieux notamment, et effectivement, pour reconstruire cette ville, il fait venir, alors bien souvent de force, des artisans de tous les pays qu'il conquiert, donc c'est-à-dire d'Iran, d'Irak, d'Inde, etc., voire même de plus loin, pour participer à la reconstruction de cette ville très très tôt, dès les années 1370 et vers la fin également du XIVe siècle.
0: Vous dites dans votre livre une phrase qui m'a étonné, l'empire de Tamerlan, c'est pas un empire des steppes, c'est un empire des villes, un empire des oasis et des routes. Les routes ont beaucoup d'importance pour Tamerlan.
1: Oui, et c'est ce qui explique aussi la nature de ses conquêtes. Un des buts de ses conquêtes dont nous avons parlé...
0: L'empire de Tamerlan, c'est pas un empire des steppes, c'est un empire des villes, un empire des oasis et des routes. Les routes ont beaucoup d'importance pour Tamerlan.
1: Oui, et c'est ce qui explique aussi la nature de ses conquêtes. Un des buts de ses conquêtes dont nous avons parlé au début de l'émission,

permettra d'identifier le véritable meurtrier de son frère. Mais derrière cette façade de sérénité, Delorme manœuvre dans les coulisses. Tout est mis en œuvre pour semer le doute. Il utilise ses contacts dans la presse pour orienter les articles, insinuer la partialité de l'enquête et attiser la méfiance envers la police. Il sollicite même en secret l'intervention du Premier ministre Louis-Alexandre Taschereau, espérant que la pression politique étouffera l'affaire. L'Église, de son côté, ne reste pas inactive. L'archevêché aussi multiplie les interventions discrètes. Des témoins potentiels se rétractent et des familles de policiers disent subir des pressions. Tout est fait pour empêcher que l'image d'un ecclésiastique devant un tribunal ne devienne réalité. On laisse entendre qu'un bon catholique ne peut croire à la culpabilité d'un prêtre. Farah Lajoie, catholique lui-même, mais d'origine syrienne, devient la cible de cette campagne insidieuse. Des rumeurs l'accusent de nourrir un ressentiment envers l'Église. Le grand quotidien La Presse publie même une photographie de lui prise lors d'un bal costumé où il apparaît vêtu d'un habit oriental. Le message est clair, discréditer l'enquêteur en jouant sur sa différence et en le présentant comme un étranger intervenant dans une affaire nationale. Mais Farah Lajoie ne cède ni à la pression ni aux attaques. Le premier procès d'Adélard Delorme s'ouvre en juin 1922 à Montréal, dans un climat d'effervescence médiatique sans précédent. La foule se presse devant le palais de justice, les éditoriaux s'enflamment et les opinions se polarisent. Jamais la justice québécoise n'a été confrontée à une telle situation. Un prêtre accusé du meurtre de son propre frère. Farah Lajoie, au cœur de l'instruction, déploie l'ensemble du travail d'enquête mené au fil des mois. Dans une salle comble, il détaille les contradictions d'Adélard, les mobiles financiers, l'achat de l'arme, et Farah Lajoie va plus loin dans la démonstration. Pour que les jurés visualisent précisément le déroulement des faits, il présente une maquette détaillée et démontable de la maison des Delorme. Chaque pièce, chaque point d'accès et chaque recoin est fidèlement reproduit. Le jury médusé peut ainsi suivre pas à pas la chronologie du crime selon les déductions faites par le détective. Cette approche novatrice, visuelle et concrète tranche avec les pratiques judiciaires habituelles de l'époque. Mais malgré ce travail exemplaire, le procès prend une tournure inattendue. La défense ne cherche pas à contester frontalement les faits. Elle opte pour une stratégie radicalement différente, l'irresponsabilité pour troubles mentaux. À en croire les avocats d'Adélard, celui-ci, bien que prêtre, n'a pas l'équilibre mental nécessaire pour être jugé. Ils invoquent des troubles mentaux profonds, parlent de déséquilibre et d'aliénation. Après des débats serrés, le verdict tombe le 29 juin 1922. Le jury déclare l'abbé Delorme mentalement inapte à subir son procès. Aux yeux de la justice, il n'est donc pas coupable, mais pas innocent non plus. Il est irresponsable. L'abbé est interné, non pas dans une prison, mais à l'asile Saint-Michel-Archange de Québec, où il est admis comme patient atteint de troubles psychiatriques. Ce verdict, qui suspend l'action judiciaire, soulage provisoirement la hiérarchie ecclésiastique. Mais il ne fait pas taire le scandale. Et surtout, il ne résiste pas à l'épreuve du temps, car un nouvel élément bouleverse l'équilibre fragile de l'affaire. Le docteur Michel Delphis Brochu, psychiatre de renom et responsable médical de Delorme à l'asile, conclut dans un rapport que l'abbé est en réalité parfaitement sain d'esprit. Ce diagnostic, qui entre en contradiction totale avec le résultat du procès, ne peut être ignoré. Si Adélard n'est pas fou, alors il peut être jugé. Et il doit l'être. La machine judiciaire se remet en marche, un deuxième procès est désormais inévitable. Georges Farah Lajoie n'est pas resté inactif. Frustré de voir Adélard Delorme échapper ne serait-ce que temporairement à la justice, il a pris une décision inédite dans les annales policières canadiennes. Le lendemain même du jugement, mu par une détermination sans faille, il entreprend d'écrire un livre. Le projet, aussi audacieux qu'inattendu, est intitulé « Ma version de l'affaire Delorme ». Farah Lajoie y expose méthodiquement le déroulement de l'enquête, révélant au grand public les éléments qu'il a mis à jour, les méthodes employées et les raisons

0: précise pour lesquelles il est convaincu de la culpabilité de l'abbé. Le geste est perçu par beaucoup comme une provocation et aucun éditeur québécois n'accepte le manuscrit. Il sera donc publié à Toronto en 1922. L'ouvrage fait grand bruit et les critiques se déchaînent. On accuse Farah Lajoie d'avoir outrepassé son rôle et de chercher à influencer l'opinion publique. Mais pour une partie grandissante de la population, Farah Lajoie incarne une nouvelle figure de la justice, celle d'un homme intègre qui se veut au-dessus des intérêts partisans et ne cède pas à l'intimidation. C'est dans ce contexte que s'ouvre le second procès d'Adélard Delorme en 1923. Libéré de l'asile après avoir été déclaré sain d'esprit, l'abbé est désormais jugé sur le fond. Et les éléments qui l'attendent sont accablants. À la demande des autorités judiciaires, le corps de Raoul Delorme est exhumé en juin 1923. L'objectif, permettre de nouvelles expertises balistiques plus poussées encore. Le docteur Wilfrid de Rome, figure montante de la médecine légale au Canada, prend la tête de ces examens. Il applique une méthode encore inconnue au pays, dite du roulement de balles. Les projectiles extraits du crâne de la victime sont enduits d'encre, puis roulés sur du papier pour révéler le dessin unique laissé par les stries du canon de l'arme. En parallèle, De Rome effectue des tirs expérimentaux avec le pistolet Bayard retrouvé dans les affaires d'Adélard Delorme. Les balles issues de ces tests subissent le même traitement. Et le résultat est sans appel, les motifs striés sont identiques. Les projectiles qui ont tué Raoul Delorme proviennent tous de l'arme de l'abbé. C'est la première fois qu'une preuve balistique de cette précision est admise devant un tribunal canadien. Et en enquêteur obstiné, Farah Lajoie ajoute un élément crucial au dossier. Pour faire croire à un vol, Adélard Delorme a envoyé un colis anonyme contenant la montre disparue de son frère. Mais une analyse graphologique menée par des experts de New York sous l'égide de Farah Lajoie révèle que l'écriture figurant sur le colis est justement la sienne. Farah Lajoie démontre, expertise à l'appui, qu'Adélard a aussi rédigé lui-même le faux testament pour se désigner unique héritier de la fortune familiale. Au terme des audiences de 1923, après des jours de témoignages, de démonstrations balistiques et de révélations troublantes, le jury est enfin invité à se prononcer. Le résultat tombe. 10 jurés sur 12 estiment que l'abbé Adélard Delorme est coupable du meurtre de son frère. 10 sur 12. La loi est formelle. L'unanimité est requise pour une condamnation tout autant que pour l'acquittement. Devant cette situation baptisée « jury bloqué », il n'existe qu'une seule issue, initier un troisième procès. En 1924, pour la troisième fois, Adélard Delorme est traduit devant la cour d'assises de Montréal. L'affaire n'est plus seulement un fait divers, elle est devenue une obsession nationale. Depuis plus de 2 ans, la société québécoise vit au rythme de cette saga judiciaire qui alimente les colonnes de la presse, attise les débats familiaux et divise jusque dans les bancs de l'Église. On ne parle plus que de cela, dans les cafés, les salons, les couloirs des palais de justice. Les preuves scientifiques établies au procès précédent sont présentées de nouveau, avec le même soin, la même rigueur. Farah Lajoie reste inflexible dans ses certitudes et témoigne encore une fois. Le résultat est un nouveau coup de théâtre. Cette fois, ce sont 10 jurés qui plaident pour l'acquittement. Autour du tribunal, les incidents s'enchaînent. On rapporte des empoignades à la sortie des audiences, des débordements dans la salle même, une presse en ébullition qui ne ménage ni titres racoleurs, ni commentaires partisans. Mais le dossier reste techniquement ouvert. Et l'honneur du système judiciaire est en jeu. Alors, malgré tout, malgré l'incertitude, malgré les coups engendrés et les tensions, la décision est prise. Il y aura un quatrième procès. Une dernière tentative pour faire triompher la vérité. Le quatrième et ultime procès d'Adélard Delorme s'ouvre à l'automne 1924 dans une atmosphère alourdie par l'usure et les tensions. Cette fois, la fin survient dans une unanimité surprenante. Le 31 octobre 1924, après seulement 5 minutes de délibération, le jury prononce l'acquittement. Des années d'enquête et 4 procès sont balayés par une décision expéditive qui, sans effacer le crime, éteint officiellement l'affaire. Adélard Delorme est désormais un homme libre. L'Église respire, les tribunaux tournent la page, mais cet acquittement ne signifie pas une réhabilitation morale. Loin de là. Dans les rues de Montréal, le sentiment d'injustice domine. Delorme, lui, ne montre aucun remords. Il reprend sa vie, touche l'héritage et perçoit la prime d'assurance-vie de 25 000 dollars qu'il avait lui-même contractée sur la tête de son frère 2 semaines avant le crime. Il s'éteindra paisiblement en 1942, emportant avec lui la part d'ombre que la justice n'aura jamais pu dissiper. Pour Georges Faralajoie, c'est une terrible défaite et sa carrière en ressort fragilisée. Officiellement, rien ne lui est reproché. Il poursuit quelques années encore son service au sein de la police montréalaise après 1924. Mais dans les faits, son indépendance, sa forte médiatisation et son implication tenace dans l'enquête de Delorme lui ont valu de solides inimitiés dans les hautes sphères. En 1927, Faralajoie brise un nouveau plafond de verre et se présente aux élections municipales dans le quartier de Ville-Marie avec un programme de réforme profonde du service de police. Pour ses supérieurs, cette initiative est inacceptable. La riposte est rapide et implacable. Le 19 décembre 1927, Faralajoie est officiellement déclaré inapte au service à la suite d'un examen médical et radié de la police. Il ne reçoit pas sa pension. Beaucoup y voient une révocation déguisée. L'institution se débarrasse ainsi de son policier le plus célèbre et peut-être le plus encombrant. Faralajoie ne renonce pas pour autant. Il se reconvertit en détective privé et met ses compétences au service de nombreux clients. À l'aube de la Seconde Guerre mondiale toutefois, ses talents reviennent en grâce. En 1939, il est nommé agent spécial auprès du procureur général à Montréal. Il retrouve ainsi une position officielle au service de l'État qu'il occupera jusqu'à sa mort en mars 1941 à 65 ans. Les médias lui rendent alors hommage, rappelant son parcours hors norme, ses enquêtes héroïques et bien sûr son rôle clé dans l'affaire Delorme. Car cette affaire est entrée dans l'histoire, tout comme le policier. Un siècle plus tard, le nom de Georges Faralajoie conserve en effet un éclat tout particulier, celui d'un enquêteur d'exception qui aura défié les puissants au nom de la vérité. Georges Faralajoie laisse derrière lui la mémoire d'un homme qui, sans jamais renier ses racines, a su parfaitement, malgré les obstacles, s'intégrer à sa société d'accueil. Héros discret pour les uns, détective trop zélé pour les autres, il a incarné jusqu'au bout une certaine idée de la justice. Une justice exigeante, méthodique et surtout forte de son indépendance. 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
3: Et nous sommes ensemble pour une demi-heure d'information, c'est le Grand Journal. À la une, les bombardements russes sur la région de Kiev. Ils ont fait au moins 15 morts. Le maire de la capitale ukrainienne décrète une journée de deuil. Ce sera demain. À suivre le reportage de notre correspondante Emmanuel Chaz. Donald Trump affirme qu'il lance une guerre économique contre le régime de Téhéran, la plus écrasante jamais entreprise. Alors que le conflit entre les deux pays s'enlise, Des déclarations américaines qui font augmenter les cours du pétrole. En Belgique, l'université de Gand suspend Nathan Kofnas, un de ses chercheurs. C'est lui qui avait accusé de plagiat Jason Hardey, ce professeur de l'université de Cambridge, dont le corps a été retrouvé au début du mois. Nous appellerons à Bruxelles Elena Loison. Et puis le dossier de ce 20h nous emmènera en Mongolie, où la COP 17 contre la désertification a commencé en début de semaine et où plus de 400 organisations de la société civile appellent les États à considérer la restauration des terres comme un outil pour la paix. Leur slogan, restaurer la terre, investir dans le peuple, construire la paix. Igor Strauss, du service environnement de RFI, nous expliquera tout ça. Dans un quart d'heure, le journal des sports, ce sera avec Baptiste Leduc au programme du basket. C'est un match amical entre la France et la Serbie qui voit le retour de Victor Wembanyama en équipe de France. On ira ensuite en Allemagne où les décès liés à la canicule s'élèvent cet été à 14 000 personnes. Une canicule qui fait aussi baisser le niveau des fleuves. À suivre les explications et le reportage de Salomé et non Coa. Et puis notre série d'été, changée de parcours, nous rencontrerons Thomas Billot, qui parcourt la France à vélo depuis le début du mois de mai, pour sensibiliser le grand public à la pratique du sport, mais aussi pour raconter son histoire d'ancienne obèse. Enfin, et ce sera temps, dans une demi-heure, Afrique Soir, avec Zéphirin Quadio. Bonsoir Zéphirin.
5: Bonsoir Christophe, bonsoir à toutes et à tous.
3: Qu'est-ce qui fait la une ce soir sur le continent?
5: Eh bien le retour au pays de Paul Biya, bien sûr, le président du Cameroun, dont l'absence prolongée avait alimenté les spéculations sur sa santé, est finalement rentré ce jeudi à Yaoundé, après un vol depuis la Suisse. Le chef de l'État, hein, 93 ans, réélu en 2025 pour son 8e mandat, était absent depuis 74 jours. Nous serons à Yaoundé dès le début de ce journal. Nous irons aussi à la frontière entre le Cameroun et la Centrafrique. Nous serons à Zamboy, théâtre mardi, je vous le rappelle, d'un nouveau drame de l'orpaillage artisanal. Plusieurs dizaines de personnes ont perdu la vie suite à l'éboulement d'une mine d'or. Notre correspondant Emmanuel Jules Ntap a pu se rendre à Zamboy.
3: Merci Zéphira, rendez-vous dans une demi-heure. D'ici là, c'est le grand journal. En Ukraine aujourd'hui, les bombardements russes ont fait pas moins de 15 morts à Kiev et dans sa région. Dans la capitale, plus de 30 immeubles résidentiels ont été endommagés. Selon les autorités, des centaines d'appartements ne sont plus vivables. Sur place, ceux qui ont survécu à ces attaques tentent de sauver ce qui peut l'être encore. Ils s'estiment chanceux d'avoir survécu, mais ils sont tous sous le choc. Voici le reportage de notre correspondante Emmanuelle Chaz.
6: Des débris de verre jonchent les rues de Solomianski. Dans ce quartier résidentiel le plus durement touché par les frappes russes de la nuit, les dégâts sont immenses. Ici, en plus des immeubles d'habitation ravagés, un parking à ciel ouvert, un hôpital pour enfants et une école ont été endommagés.
7: J'y suis élève.
6: Sviatoslav, un adolescent, habite l'immeuble voisin. Il est venu constater les dégâts sur son collège.
8: C'est votre école?
6: C'est votre école?
7: Oui.
6: Tatiana, sa mère, explique.
9: Dans les salles de classe, les fenêtres étaient cassées, les encadrures, les portes aussi. Les missiles sont arrivés au moment de l'alarme. Enfin, on a eu 2-3 minutes seulement et on en a réchappé de justesse. L'essentiel, c'est de pouvoir au moins se mettre à l'abri dans le couloir.
6: Victoria, 52 ans, a elle aussi échappé de peu à la mort.
9: On avait tellement peur après la première explosion qu'on est descendu au sous-sol. Ensuite, un éclat d'obus est tombé chez nous. Il a brûlé sur le balcon et tout a pris feu.
6: Au son des alertes aériennes qui se sont poursuivies toute la journée, à Solomianski, comme dans le reste de la capitale, les résidents affectés n'ont eu d'autre choix que de constater les dégâts. Tous appréhendent les prochains jours car ils savent que d'autres frappes suivront. Emmanuel Chaz, Kiev, RFI.
3: La présidente de la Commission européenne, Ursula von der Leyen, dénonce une campagne de menaces qui s'intensifie. Ce jeudi, un avion de chasse roumain a détruit un drone qui transportait des explosifs et qui s'approchait de son projet gazier Neptune Deep en mer Noire. Bucarest affirme que la Russie est impliquée dans cette attaque. Donald Trump veut déclencher une guerre économique contre le régime de Téhéran. Alors que le conflit commençait il y a 5 mois s'enlise, eh bien le président américain annonce sur son réseau Truth Social, je cite, « l'opération économique la plus écrasante jamais entreprise ». Il exige que cesse contrebande de pétrole, échange de devises et transfert de liquidités, sans nommer de pays ni donner plus de détails. De toute façon, tout cela, à en croire le ministre iranien des Affaires étrangères, vise à détourner l'attention de la propre crise que traversent les États-Unis. En tout cas, les déclarations du président américain ont fait augmenter les cours du pétrole. Quant à la Corée du Nord, selon l'armée sud-coréenne, elle a tiré aujourd'hui une dizaine de missiles balistiques. Pourtant, hier, Donald Trump avait annoncé qu'il rencontrerait le dictateur nord-coréen Kim Jong-un d'ici la fin de l'année. Il avait aussi réduit de 6 jours les manœuvres annuelles conjointes États-Unis-Corée du Sud, qui ont commencé lundi, parce que selon lui, elles envoyaient un mauvais message à la Corée du Nord. Et ça ne vous aura pas échappé, hein, Donald Trump est très présent dans l'actualité, aujourd'hui comme hier et certainement demain. Mais depuis quelques jours, un autre nom est associé à celui du président américain Natalie Harp. C'est son assistante personnelle, elle était jusque-là inconnue du grand public et elle se retrouve à la une. L'occasion pour beaucoup de s'interroger sur son rôle et sur cette proximité avec le président. Loubna Naki, vous êtes notre correspondante à New York, bonsoir.
8: Bonsoir.
3: Qui est Natalie Harp et pourquoi soudain tout le monde s'intéresse à elle ?
8: Alors, tout est parti d'une critique savamment formulée par le sénateur démocrate John Ossoff lors d'un meeting de campagne. Il a accusé Donald Trump de, je cite, « ne plus vouloir travailler, mais de vouloir seulement construire sa salle de bal et voyager avec Natalie ». Et c'est surtout la réaction très forte de la Maison-Blanche à ces propos qui a mis les projecteurs sur le sujet. Les fidèles du président ont attaqué John Ossoff, le qualifiant notamment de mauviette, de perdant. En fait, la proximité de Donald Trump et de Natalie Harp n'est pas nouvelle. Elle fait partie de l'équipe du président depuis 2022. Son rôle alimentait le républicain en documents imprimés, des articles, des commentaires à son sujet, ce qui lui a valu le surnom d'imprimante humaine. Mais ces dernières années, Natalie Harp s'est aussi imposée comme une voix très influente auprès du président. Elle le suit partout. Elle l'aide à rédiger ses messages, à porter géopolitique sur son réseau social. Effet surprenant, elle était parmi les rares personnes à accompagner Donald Trump lors d'un changement d'avion rocambolesque en Turquie, une opération secrète de sécurité à laquelle ni le chef de la diplomatie ni d'autres hauts responsables américains n'ont été associés. Tout cela interroge beaucoup la presse et l'opposition démocrate, car jamais auparavant une assistante n'a eu autant de pouvoir au sein de la Maison-Blanche.
3: Merci Loubna Naki en direct de New York. L'actualité sur le continent africain, Paul Biya est de retour à Yaoundé. L'absence prolongée de plus de 70 jours du président camerounais âgé de 93 ans et au pouvoir depuis 1982 avait alimenté les spéculations sur son état de santé. L'opposition avait dénoncé un vide institutionnel et un pays, je cite, en pilotage automatique. Paul Biya est le doyen des chefs d'État dans le monde. L'épidémie d'Ebola en République démocratique du Congo. L'OMS annonce que 70 000 doses du vaccin Ervebo sont disponibles, 20 000 pour un essai clinique et 50 000 pour les travailleurs de première ligne et les professionnels de santé. Ce vaccin est homologué contre la souche Zaïre du virus, mais pas contre la souche Boudibougio, qui est celle qui est active aujourd'hui dans le pays. En Belgique, l'université de Gand suspend un de ses chercheurs, Nathan Kofnas. C'est lui qui était à l'origine des accusations de plagiat qui ont entraîné la démission de Jason Hardey, ce professeur de l'université de Cambridge en Grande-Bretagne, retrouvé mort au début du mois. Elena Loison, vous êtes notre correspondante à Bruxelles. Bonsoir, ce chercheur avait déjà fait parler de lui par le passé.
10: Oui, en mars dernier, sa nomination en tant que chercheur postdoctoral avait fait couler beaucoup d'encre en Flandre. 45 professeurs de la faculté de philosophie de l'université de Gand s'étaient fendus d'une lettre ouverte pour s'opposer à sa venue. Dedans, il dénonce les positionnements de celui qui se présente comme un spécialiste de la philosophie de la biologie, une manière de désigner les théories racistes qu'il défend, un lien entre origine ethno-raciale et intelligence, des accusations qu'il avait balayées lors d'une interview à la télévision publique flamande au printemps dernier.
11: Raciste, c'est juste un terme qu'ils utilisent pour désigner quelqu'un qui remet en cause l'idéologie woke. Et toute personne qui dit peut-être que ce n'est pas juste sera qualifiée de raciste.
10: Originaire des États-Unis, il exerçait avant de venir en Belgique au sein de l'université de Cambridge, où ses prises de position avaient déjà déclenché des plaintes d'une soixantaine d'étudiants, une pétition signée par plus de 1200 personnes, ainsi qu'une manifestation devant sa faculté. De son côté, l'université de Gand précise dans un communiqué avoir ouvert une enquête disciplinaire et décidé de suspendre son post-doctorat à titre préventif.
3: Merci Elena Loison, en direct de Bruxelles. On arrive dans la dernière partie de l'été en Europe, été marqué par la canicule. Et chaque journée apporte son lot de chiffres sur les morts liées aux vagues de chaleur de ces derniers mois. On apprend aujourd'hui que l'Allemagne a connu son été le plus meurtrier depuis que ces statistiques existent. 14 000 décès liés aux vagues de chaleur. On rappelle les chiffres pour la France, 7 300 morts et pour l'Espagne, 4 500. Pour ce qui est de l'incendie des Hauts-de-Fage dans l'est de la Belgique, car c'est aussi l'été des incendies, eh bien il est maintenant sous contrôle, c'est ce qu'ont annoncé les autorités de la province de Liège. Il aura ravagé 3 000 hectares et mobilisé 500 pompiers et des moyens aériens venus de toute l'Europe. On se rend maintenant à Oulan-Bator en Mongolie, où la COP 17 sur la désertification continue. Elle a commencé ce lundi. Et plus de 400 organisations de la société civile venues de 80 pays ont appelé les États à envisager la restauration des terres comme un outil pour la paix. Le slogan de leur déclaration, c'est d'ailleurs « Restaurer la terre, investir dans le peuple ». Construire la paix. Elle rappelle dans cette déclaration que restaurer les terres, c'est un outil pour la prévention des conflits et pour consolider la paix. La coalition appelle donc les États à traiter comme une priorité politique le lien entre la terre et la paix et ne pas en faire une préoccupation secondaire. Pour en parler avec nous ce soir, Igor Strauss du service environnement de RFI, bonsoir.
12: Bonsoir Christophe, bonsoir à tous.
3: Alors Igor, l'interaction qui existe entre la terre, la paix et la sécurité, elle n'est pas forcément évidente pour tout le monde. Est-ce que non. Vous pourriez rappeler les liens qu'il y a entre ces trois notions?
12: Évidemment. Lorsque les terres sont dégradées par la sécheresse, le manque d'eau ou le changement climatique, eh bien, cela affecte profondément les communautés locales qui n'ont d'autre choix que de migrer vers des endroits plus propices pour éviter l'insécurité alimentaire ou la famine. Et ces migrations, eh bien, elles provoquent bien souvent des conflits d'usage autour des points d'eau ou des terres fertiles avec les communautés qui vivaient déjà sur ces territoires. Mais pour Gabriel Lagrange, de l'ONG nigériane Surge Africa, à l'origine de cette déclaration, eh bien, restaurer les terres peut apaiser les tensions et ramener la paix.
13: Ce qu'on voit aussi, c'est que à partir du moment où des communautés ou des pays ont réussi à mettre en commun restauration des terres et notamment une gestion qui est équitable de la terre, ça a permis d'apaiser les tensions, de soutenir les revenus de vie pour en fait faire en sorte qu'il n'y ait pas de conflit ou que les déplacements par exemple soient mieux gérés.
3: Pourtant, Igor, malgré des liens évidents entre dégradation des terres et insécurité, c'est une problématique qui n'est pas prise en compte dans les politiques nationales et internationales.
12: Et non, d'où cette déclaration de la société civile qui insiste sur le fait que restaurer une terre, eh bien, c'est restaurer la dignité, la stabilité et les fondements même de la paix, Gabriel Lagrange.
13: Ce qu'on aimerait bien changer, par exemple, c'est d'un point de vue textuel, c'est de reconnaître explicitement que les pays touchés par les conflits fragiles ou en post-conflit doivent être reconnus comme vulnérables pour permettre, in fine, d'avoir, par exemple, des financements dédiés, d'avoir de la construction de capacités également. Le but final, c'est quand même d'aider au maximum les communautés qui sont touchées par les deux.
12: Alors cette déclaration Terre, Paix, Sécurité exhorte les gouvernements à investir dans la restauration des sols évidemment, à assurer un accès équitable à la terre et aux ressources, à intensifier la coopération entre les communautés et les États, et enfin à renforcer les systèmes de surveillance et d'alerte précoce autour des conflits.
3: Merci Igor Strauss du service environnement de RFI. Et l'environnement, on continue d'en parler, puisqu'en France, les écologistes ont ouvert aujourd'hui leur université d'été. Elle se déroule jusqu'à samedi à Grenoble, dans l'Est. Au programme pour le parti de Marine Tondelier, atelier, conférence, avec en ligne de mire la présidentielle, évidemment, de l'an prochain. D'ailleurs, la candidate Marine Tondelier a réagi au remous provoqué en interne par sa proposition, plutôt dans la semaine, de rediscuter avec la gauche. Marie Lecoq.
14: Tiraillé entre d'un côté les insoumis, de l'autre le probable candidat Raphaël Glucksmann. Marine Tondelier le sait, la bataille sera rude pour les écologistes.
15: Ça va être une partie de la gauche qui essaye de tuer une autre partie de la gauche et vice versa, et qui demande aux écologistes de les aider à tenir la gâchette.
14: La candidate écologiste le répète, personne à gauche ne gagnera seul.
15: Qui aurait pu prédire l'échec de la gauche en 2027? On la voit s'écrire page après page, toute la semaine. Moi je crois que cette victoire elle est possible.
14: Pour ça, une seule solution pour Marine Tondelier, seule l'union large de la gauche pourrait renverser la tendance et de clarifier la position.
15: On ne dit pas ce sera à nos conditions ou rien. Nous, on veut que chacun puisse se dépasser dans cette élection-là et écrire un chemin de victoire pour notre camp.
14: En interne, le maintien de la candidature de l'écologiste ne fait pas consensus. Sandrine Rousseau, tentée par LFI, et Yannick Jadot, proche du probable candidat Place Publique Raphaël Glucksmann. Marine Tondelier fustige leur prise de position dans la presse.
15: C'est absurde, pas après l'été qu'on vient de passer, et pas eux, qui sont des porte-paroles naturelles de l'écologie.
14: Alors vers qui pencher pour espérer faire gagner la gauche?
15: On prendra la bonne décision au bon moment, et quoi qu'on décide, nous on sera là.
14: Le meeting de Marine Tondelier devait se tenir ce soir à Grenoble. Il a finalement été reporté à demain. 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
3: Un reportage signé Marie Lecoq. La France, l'Italie, la Grande-Bretagne et l'Allemagne appellent Israël à mettre fin à l'expansion des colonies en Cisjordanie dans une déclaration commune. Les quatre pays européens demandent le retrait immédiat des appels d'offres lancés cette semaine sur la construction de plus de 1200 logements. Appel d'offres, je cite, d'autant plus préoccupant à un moment où la Cisjordanie connaît une instabilité grave. On termine ce journal avec le Festival international du théâtre de rue d'Aurillac, dans le centre de la France. La 39e édition a commencé hier soir. À l'honneur cette année, le sud de la Méditerranée. Le chorégraphe marocain Taoufik Izediou a présenté pour la première fois en extérieur sa pièce Amatcha. Noémie Le Weller y a assisté.
16: Un à un, 8 danseurs, 8 hommes attaquent la scène, fiévreusement. Ils martèlent le sol, sautent, se balancent, tournent sur eux-mêmes et entrent en transe. La thématique fétiche du chorégraphe de Hamatcha, Taoufik Izediou.
17: C'est la question de la transe dans le monde. Donc on est allé un peu chercher dans le zar égyptien, dans les stambili tunisiens, dans les gnawa marocains, dans les voodoos et aussi bien sûr dans le techno qui est la transe un peu de l'Occident.
16: Au son de ces musiques, les danseurs se rapprochent et forment un groupe homogène. Mais ils restent en tension, jusqu'à lâcher prise et se dénuder de la lutte à la survie.
17: Dans ce monde, moi je crois qu'il faut se battre. Et pour moi, la danse, pour moi, c'est comme un cri, c'est comme une force, c'est comme aller jusqu'à l'épuisement pour qu'on atteigne une vérité.
16: La vérité de Taoufik Izediou pioche dans ses 1000 carrières. Boxeur, comédien, étudiant en architecture, sa vie inspire sa scène. Hamatcha est le second volet du Monde en transe, trilogie créée pendant la pandémie du Covid.
3: Un reportage de Noémie Le Weller à Aurillac, dans le Cantal, où il est 20h17. C'est l'heure des sports. Le journal des sports avec Baptiste Leduc. Bonsoir.
11: Bonsoir Christophe.
3: On commence comme promis avec du basket, puisque l'équipe de France affronte en ce moment même la Serbie en match amical.
11: Match amical, oui, mais beaucoup d'enjeux. Premièrement, c'est un choc entre la France, médaillée d'argent aux derniers Jeux Olympiques, et la Serbie, médaillée de bronze. Ensuite, il s'agit pour les Bleus de se préparer pour ces deux matchs de qualification à la Coupe du Monde de la semaine prochaine contre la Suède, puis contre la Slovénie. Et enfin, il s'agit du tout premier match de Victor Wembanyama en tant que capitaine de l'équipe de France. On joue le premier quart-temps entre la France et la Serbie, et pour l'instant, le score est équilibré.
3: En football, cela a aussi démarré entre la Monaco et le club polonais. Je vais vous laisser la prononciation.
11: C'est Górnik Zabrze, voilà. Le vainqueur de la dernière Coupe de Pologne. Et les voilà engagés dans ce match de barrage aller pour la Ligue Conférence contre Monaco. Pas la plus prestigieuse des compétitions continentales, mais Monaco doit quand même tenir son rang s'il veut s'offrir une épopée européenne. C'est aussi le premier match officiel du nouvel entraîneur des Monégasques, le Brésilien Felipe Luis. Et là, on joue depuis 20 minutes environ dans cette manche aller qui se dispute en Pologne. Et Monaco mène 1-0.
3: L'équation est la même pour les Portugais du Benfica, mais c'est pour la Ligue Europa.
11: C'est le niveau un petit peu supérieur. Les Lisboètes sont en confiance après leur victoire 7-0 en championnat contre Casapia ce week-end. Mais leurs adversaires du soir le sont aussi. Après une dizaine de 40 ans, les Danois d'Araos ont remporté le championnat la saison dernière. Ils n'ont pas passé le cap des tours préliminaires pour la Ligue des Champions, mais ne diraient pas forcément non à une place en Ligue Europa. De quoi relever encore un peu plus le niveau de méfiance de l'entraîneur de Benfica, Marco Silva.
18: Une confrontation difficile nous attend, c'est le point principal. C'est une équipe qui arrive avec le statut de champion après de longues années sans titre. Ça leur apporte une énergie positive, un état d'esprit. Naturellement, c'est avec cet objectif et ce sentiment qu'ils ont entamé leur préparation. Ils arrivent d'une autre compétition après avoir été éliminés lors d'un tour préliminaire. Et c'est une équipe qui va assurément nous poser des difficultés. Elle nous obligera à être à notre meilleur niveau. C'est une équipe qui aime imposer un jeu physique, mais on va miser sur l'avantage de jouer à domicile avec le retour de nos supporters pour obtenir le résultat que nous visons, la victoire.
11: Benfica, Araos en barrage aller de la Ligue Europa, coup d'envoi dans 40 minutes environ.
3: Et puis Baptiste, un mot de tennis puisque l'aventure continue pour Arthur Fils au Master 1000 de Cincinnati.
11: Le Français a brillamment remporté son 8e de finale hier contre Alex de Minaur. Le voilà donc en quart, son 5e en Masters 1000 cette saison, et cette fois il sera favori puisqu'Arthur Fils affronte dans quelques heures Thiago Tirante, 50e mondial. Attention quand même parce que l'Argentin semble être dans la forme de sa vie. Il a éliminé Jakub Mensik en 8e, et surtout il s'était offert Novak Djokovic au deuxième tour. Le vainqueur affronterait en demi-finale celui du duel Flavio Cobolli-Tommy Paul qui va commencer lui dans quelques minutes.
3: Merci Baptiste Leduc. Direction maintenant l'Allemagne, où la sécheresse de cette année historique a été si forte qu'elle a révélé des souvenirs du passé. Dans les fleuves asséchés par cet été de tous les records, sont apparues des carcasses de navires de guerre datant de la Seconde Guerre mondiale et même des squelettes de soldats. dans l'est du pays, près de Dresde. Ce sont des rochers, des pierres de la faim, Hungerstein, qui apparaissent lorsque le niveau de l'Elbe est très bas. Salomé Hénon Cohen s'est rendu en Saxe pour voir la plus importante d'entre elles, à Pirna. Reportage.
10: La pluie, après des semaines de canicule et de sécheresse. Mais ces quelques gouttes ne vont pas permettre de recouvrir la Hungerstein de Pirna, située dans l'Elbe, comme l'explique Jan-Michael Lange, géologue et spécialiste de ces pierres.
19: Non, les précipitations actuelles ne suffisent pas. Il faudra encore un certain temps avant que le niveau de l'Elbe revienne à la normale.
10: Même s'il a l'habitude de venir ici pour ses recherches, le géologue est toujours ébahi devant cette roche de 3 mètres sur 5, la plus grande Hungerstein d'Allemagne.
19: C'est vraiment impressionnant de voir cet immense bloc ici, dans l'Elbe, qui semble à nu. D'autant qu'en temps normal, on ne le verrait pas du tout. Il serait complètement immergé sous l'eau.
10: Sur la pierre, des dates inscrites, celles des pires sécheresses que l'Elbe a connues depuis 1707, première année visible à l'œil nu.
19: Pour 2015 et 2018, je vois les inscriptions, mais personne n'a encore fait celle de 2026.
10: Jan-Michael Lange et sa collègue Petra Walter, hydrologue à l'Office régional de Saxe pour l'environnement et l'agriculture, ont recensé la centaine de pierres de la faim présentes sur les rives de l'Elbe.
20: L'Elbe est prédestinée à ces pierres en raison de sa roche, un grès très facile à travailler. Et puis, le fleuve est depuis des siècles un lieu de vie pour les hommes. Ils ont tout simplement vécu au rythme de l'eau, marquant sur la pierre les niveaux des sécheresses et des crues, afin de savoir à quoi s'attendre dans un avenir proche.
10: Leur nom, Hungerstein, rappelle la dépendance de ces populations passées avec le fleuve.
20: Quand il y avait peu d'eau dans la rivière, tout le monde en souffrait. Il y avait alors une famine, car on ne pouvait pas récolter de céréales. La navigation était interrompue, les poissons mouraient dans l'eau.
10: Et aujourd'hui, ces pierres ne sont que la preuve d'un changement climatique qui s'accélère, avec des dates notées qui se rapprochent de plus en plus. Mais l'espoir de voir les choses changer grâce à elles est mince, selon Jan-Michael Lange.
19: Je ne suis vraiment pas sûr que ces pierres de la faim permettent de sensibiliser les gens sur ce sujet.
10: Et sa collègue d'ajouter,
20: lorsque la sécheresse a des conséquences directes sur le quotidien des gens, alors on avance dans la prise de conscience, comme lorsque le robinet est coupé ou que des restrictions d'eau sont en place.
10: Un manque de prise de conscience alors que l'Elbe est tombée à son plus bas niveau à Pirna le week-end dernier, avec 79 cm de profondeur seulement, contre en moyenne 1,40 m en temps normal. Salomé Hénon-Cohen, Pirna, RFI.
3: RFI, il est 20h23, c'est ça, à Berlin. Et 20h23 aussi à Perpignan, dans le sud de la France. Suite de notre série d'été, changer de parcours avec les médias francophones publics. Aujourd'hui, rencontre avec Thomas Billot, un jurassien de 36 ans, qui parcourt la France à vélo depuis le début du mois de mai pour sensibiliser le grand public à la pratique du sport, mais aussi pour raconter son histoire, celle d'un ancien obèse qui a perdu ses kilos après une opération chirurgicale, ce qui a aussi changé sa vie professionnelle et personnelle. Agera Mouamada l'a rencontré dans le sud de la France, à Perpignan, sur l'une des étapes de son parcours.
21: Il est 8h, on est à Perpignan, en plein centre-ville, au bord du canal. Thomas Billot, notre aventurier à vélo, doit passer par ici dans quelques minutes. En tout cas, si j'en crois le message qu'il vient de m'envoyer.
22: Bonjour Agera, j'espère que vous allez bien. Je serai bien un peu avant 8h, qui est Vauban à Perpignan. Je suis parti à 5h30 ce matin pour prendre un peu d'avance. Allez, bah, à tout à l'heure, merci.
21: Ah bah ça y est, je le vois, sur son vélo, avec les grosses sacoches... orange, les chaussettes dépareillées, la casquette, les lunettes de soleil. Bonjour.
23: Bonjour, vous allez bien?
21: Ça va et vous?
23: Oui, ça va bien. Moi, c'est Thomas Billot, j'ai 36 ans et là, aujourd'hui, je suis en train de faire un tour de France en vélo de pas loin de 25 000 km. Moi, il y a 6 ans, j'étais obèse, je faisais entre 150 et 155 kilos et en février 2020, j'ai bénéficié d'une sleeve, donc une réduction de l'estomac. Au-delà de m'avoir fait changer de vie, elle m'a aussi sauvé la vie parce que je suis passé de 150, 155 kilos comme j'ai tout le temps à aujourd'hui 85, 90 kilos, c'est-à-dire que je peux courir, je peux faire du vélo, je peux faire du ski, je peux faire plein de choses. Je peux juste bouger, être en mouvement sans tout le temps être essoufflé, avoir mal quelque part, avoir mal à un genou, avoir mal ci, mal là. Ça n'a rien à voir.
21: Et ce Tour de France à vélo, il a une particularité, c'est que vous passez devant tous les restaurants d'un célèbre fast-food américain, celui qui commence par la lettre M.
0: Pourquoi ?
23: Moi, j'y passe sans jamais m'y arrêter parce que c'est un pacte que j'ai fait avec moi-même il y a 6 ans quand j'ai été opéré. C'était ne jamais se réarrêter dans un fast-food, ni même pour boire un verre d'eau. Mais je suis pas là pour dire il ne faut pas en manger, c'est de la merde, ceci, c'est ça, c'est là. Ça a rien à voir avec de la stigmatisation ou du militantisme. Moi, ça a juste été un outil de travail pour créer cette aventure.
0: Et au-delà de la transformation physique, Thomas, il y a aussi eu une transformation plus globale, puisque vous avez quitté votre métier de commercial pour devenir préparateur mental aussi. Vous avez divorcé, coupé les ponts avec certains amis.
23: En fait, en perdant les kilos, j'ai en quelque sorte perdu une carapace qui était un peu autour de moi. Et en fait, petit à petit, je me suis vraiment rendu compte que tout ce que j'avais mis en place dans le passé n'était pas moi. Je suis passé de quelqu'un qui avait toujours besoin de beaucoup de choses pour vivre à quelqu'un qui vit dans une cabane de 20 mètres carrés, autonome en eau, en électricité. On m'aurait dit ça il y a 6 ans en arrière, j'aurais rigolé, explosé de rire en disant mais là tu te trompes des personnes. Et en fait non, aujourd'hui c'est vraiment moi, la simplicité, passer des moments avec les gens, être dehors, voilà, ça c'est des choses qui aujourd'hui m'animent. Mais en fait la vie d'avant m'a apporté ce que je suis aussi aujourd'hui, c'est-à-dire que je peux pas la renier. C'est-à-dire si on prend un livre, si on lit pas le tome 1, le tome 2 n'a aucun sens. Là, je suis sur une grande départementale en plein soleil. Mais bon, ça roule, c'est le principal.
0: Et sur la route, il y a ces rencontres avec ces habitants qui ont envie d'en savoir un peu plus sur son histoire.
1: Et vous les avez perdus comment, toi?
23: J'ai été opéré de l'estomac, j'ai eu une sleeve.
1: Moi aussi, personnellement, je suis une ancienne grosse. Et donc, je trouve que c'est vraiment bien d'avancer grâce à ce qu'on a vécu et tout ça. Juste une question. Vous avez remarqué un changement de perception des gens vis-à-vis de vous?
23: Oui, beaucoup de connaissances. En fait, on quittait le navire, quoi, très clairement. Parce qu'on n'est plus le même, parce qu'au lieu de penser à apéro, manger, faire le con, on pense peut-être plus à aller courir dans la nature et aller se balader. Et les gens, ils comprennent pas parce que c'est moi qui change, c'est pas eux, et on n'est plus dans les mêmes attentes.
1: Moi, je l'ai vécu d'une autre façon, c'est la perception du regard des gens sur nous, en fait. Quand on est gros, on nous laisse plutôt sur le côté, et quand on est mince, les gens ont tendance à venir beaucoup plus facilement, à se faire plus facilement d'amis, voilà.
0: Merci. Et bon courage pour la route.
23: Merci beaucoup.
0: Ça y est, l'étape du jour est terminée. Alors d'habitude, le Jurassien dort chez l'habitant ou à la Belle Étoile, mais ce soir, exceptionnellement, il a pu s'arrêter dans la maison de famille de vacances à Port-le-Cat.
23: C'est le moment un peu décontracte. On appelle les proches, on appelle un peu tout le monde, ceux que j'ai encore pas eu dans la journée, au moins par message.
0: On appelle votre maman ?
23: Allez.
2: Allô ?
23: Coucou.
2: Salut.
23: Ça va ? Bon, écoute, ça va. Petite étape aujourd'hui, et puis là, je suis à Port-le-Cat.
2: Moi, c'est Sylvie dit Bibiche. Moi, il m'a fallu beaucoup de temps pour le reconnaître. Ça m'a bien fait ça pendant 2-3 ans. Je n'avais pas l'impression que c'était lui. Bon, il a mis un grand coup de pied dans la fourmilière quand même. Hein. Donc, différents choix qu'il a fait qu'on ne comprenait pas forcément. Mais là, ça fait quoi, 6 ans maintenant qu'il a opéré. Et voilà, je trouve que ça a apporté beaucoup de sérénité et d'apaisement chez lui. Il a changé, mais il était déjà bien. Et puis là, il s'est bonifié comme le bon vin. Je suis fière d'être sa maman. Je trouve que c'est extrêmement courageux d'avoir fait ce que tu as fait et de faire ce que tu fais. Voilà. Donc rien que pour ça, déjà, bravo.
0: Ça, ce sont des paroles qui motivent encore plus Thomas, prêt à pédaler jusqu'en octobre pour boucler son Tour de France.
23: Ouais, merci beaucoup.
2: Merci.
23: Gros bisous.
3: Un reportage signé Ajera Mohamed. Et puis ce sera un peu plus long qu'un Tour de France à vélo. Le Japon a annoncé qu'il allait lancer le 20 octobre une sonde sans pilote vers Phobos, une des lunes de la planète Mars. Objectif, y atterrir d'abord et ensuite collecter puis ramener des échantillons. Pour évidemment tenter de percer un peu plus le mystère des origines du système solaire et de la vie sur Terre. Et puis aussi étudier éventuellement les possibilités d'utilisation de Phobos comme en quelque sorte une station spatiale naturelle avant une exploration habitée de la planète. RFI, on marque une courte pause et ensuite ce sera Afrique Soir avec Zéphirin Quadio.
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3: 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C'est l'heure d'Afrique Soir avec Zéphirin Quadio. Bonsoir Zéphirin.
5: Bonsoir Christophe, bonsoir à toutes et à tous. Au sommaire de cette demi-heure d'actualité africaine, le retour au pays de Paul Biya, le président du Cameroun, dont l'absence prolongée avait alimenté les spéculations sur sa santé, est finalement rentré ce jeudi à Yaoundé après un vol depuis la Suisse. Le chef de l'État, 93 ans, réélu en 2025 pour son 8e mandat, était absent depuis 74 jours. Nous serons à Yaoundé dès le début de ce journal. Nous irons aussi à la frontière entre le Cameroun et la Centrafrique. Nous serons à Zamboy, théâtre mardi d'un nouveau drame de l'orpaillage artisanal. Plusieurs dizaines de personnes ont perdu la vie suite à l'éboulement d'une mine d'or. Notre correspondant Emmanuel Jules Ntap a pu se rendre à Zamboy. En République démocratique du Congo, ce sont les ADF qui étendent leur zone d'action et intensifient les massacres dans l'est du pays. Le baromètre sécuritaire du Kivu, établi par le groupe de réflexion Ebouteli, attribue aux ADF 114 civils tués en un mois. Alors comment expliquer cette capacité d'action des ADF ? Élément de réponse à suivre. Nous irons enfin au Libéria où l'ancienne vice-présidente a été arrêtée dans le cadre d'une affaire de trafic de drogue. Jewel Howard Taylor a été inculpée et privée de liberté pour ses liens présumés avec un réseau international de trafic de stupéfiants, annonce faite mercredi par le ministre de la Justice. Oui, après plus de 70 jours passés à l'étranger, le chef de l'État camerounais, Paul Biya, a donc regagné Yaoundé cet après-midi à sa descente d'avion. Il a été accueilli par le secrétaire général de la présidence de la République et le Premier ministre avant de rallier son palais présidentiel sous les applaudissements des militants de son parti, le RDPC. Bonsoir Richard Onanena.
6: Bonsoir Zéphirin.
5: Alors vous êtes en direct à Yaoundé où les militants du RDPC étaient présents en très grand nombre à l'aéroport de Yaoundé et surtout tout au long du parcours du chef de l'État.
6: Tout à fait. L'avion qui transportait Paul Biya, son épouse et ses proches collaborateurs est arrivé peu avant 17h à l'aéroport de Yaoundé, ici Malène. Un retour retransmis en direct par la CRTV, la télévision nationale. Au cours de la retransmission, on a retrouvé le chef de l'État directement dans sa berline noire, alors que les images de la descente de l'avion ont été diffusées, autant pour moi, un léger différé. Quelques secondes d'images où on voit Paul Biya saluer le SGPR, Ferdinand Grongoy, le Premier ministre Joseph Diangouté dans la cour face au pavillon présidentiel de l'aéroport. Vous le disiez, des centaines de militants du RDPC, des groupes de danse et des curieux avaient investi les lieux des heures avant pour accueillir le chef de l'État. Ils ont eu droit à un salut de la main. Plusieurs personnes avaient également été disposées tout au long de son itinéraire jusqu'à l'entrée du palais présidentiel. Le cortège a regagné le palais de l'Unité peu avant 18h. Mais rappelons juste que quelques heures avant son retour, un collectif de la société civile dénommé Action Civile 237 dénonçait quant à lui un séjour jugé trop long, invitant le chef de l'État Paul Biya, âgé de 93 ans, à, je cite, « assumer pleinement la fonction présidentielle ou à démissionner ».
5: Merci Richard Onanena en direct de Yaoundé. Un retour au pays donc qui intervient en pleine polémique sur celui des Lions Indomptables, fraîchement sacré championne d'Afrique des Nations de football. Un premier titre continental qui ouvre aussi une séquence plus politique avec cette question. Qui du président de la République ou du ministre des Sports doit recevoir l'équipe championne d'Afrique? Une séquence politique marquée notamment par une passe d'armes entre la FECAFOOT et le ministère des Sports. Une passe d'armes sur l'organisation de la cérémonie officielle. Explication, Joël Wadem.
7: Le triomphe des Lions Indomptables n'a pas seulement fait descendre les Camerounais dans les rues. Il a aussi ravivé les tensions autour de la place de chacun dans la célébration de ce premier titre continental. Mardi, Samuel Eto'o sollicite une audience auprès du ministre des Sports pour qu'une délégation de la FECAFOOT lui présente officiellement le trophée. Mercredi, Narcisse Mouelekombi oppose une fin de non-recevoir. Pour lui, la réception des championnes relève du président de la République, seul détenteur, écrit-il, de la prérogative et du privilège solennel de les honorer. Le ministre rappelle avoir fait partie de la délégation du premier ministre à Rabat et avoir amené le trophée au Cameroun sur instruction de la présidence. Dans cette célébration, Samuel Eto'o est resté très discret. Revenu du Maroc avec l'équipe, il n'a été aperçu ni à l'aéroport, ni lors de la parade dans les rues de Yaoundé. Le trophée lui a finalement été présenté au siège de la fédération. Les Lions ont offert au Cameroun un premier titre historique. Autour de la coupe, Un autre match se joue désormais, celui de savoir qui aura l'honneur de la brandir. Joël Wadem, Yaoundé, RFI.
5: Et direction Zamboy, théâtre de ce nouveau drame de l'orpaillage artisanal. Plusieurs dizaines de personnes, je vous le rappelle, ont perdu la vie suite à l'éboulement d'une mine d'or à la frontière entre le Cameroun et la Centrafrique. Zamboy est séparé, je vous le rappelle également, en deux par un petit bras du cours d'eau Cadet. Emmanuel Juntap, vous êtes notre correspondant au Cameroun. Vous avez pu vous rendre aujourd'hui à Zamboy. Vous étiez dans la partie camerounaise et en face de vous, Zamboy côté RCA où le drame est survenu.
8: Étant sur le territoire camerounais et à moins de 200 mètres de là, l'on aperçoit le flanc de colline qui s'est affaissé du côté de la RCA mardi dernier, emportant plusieurs personnes, de grands trous béants de près de 100 mètres de profondeur. Toute cette journée, quatre engins ont effectué des travaux de terrassement, ce qui reste de ce flanc de colline. Il s'agit des travaux de viabilisation du site, étape préparatoire à l'exploitation mécanisée de l'or, indique un expert minier qui observait la scène à partir de la frontière côté Cameroun. Trois jours après le drame, il n'y avait aucune opération de recherche des victimes ou des survivants. Pas de présence non plus, du moins à vue d'œil, des équipes de secours côté Cameroun ou de la RCA. Et la vie semblait avoir repris son cours normal sous les innombrables tentes bleues que les exploitants miniers artisanaux ont dressées non loin de Zamboy, en République centrafricaine.
5: Alors Emmanuel, est-ce que le site est resté fermé aux artisans miniers ?
8: Oui, aucune possibilité pour les artisans miniers d'accéder à ce site. Les Camerounais qui avaient pour habitude de traverser soit à pied ou en pirogue le petit bras de fleuve Kadéi qui sépare leur pays du site de Zamboy en RCA n'ont pu le faire aujourd'hui. Un important dispositif de sécurité constitué des militaires, des policiers, des gendarmes camerounais en tenue ou en civil empêche les allées et venues d'un côté vers l'autre.
5: Emmanuel Jules Ntap en direct de Zamboy, merci beaucoup Emmanuel. Des militants africains en première ligne en Mongolie contre le blocage des négociations contre la désertification à la COP, présente à Oulan-Bator. L'association des femmes Peuls et peuples autochtones du Tchad a pris la tête d'un cortège cet après-midi pour riposter au coup de force de Washington. Pour rappel, les émissaires américains ont tout simplement bloqué les négociations dès l'ouverture des débats, rejetant toute avancée sur la représentation des communautés locales. Ndou Oumarou Ibrahim est membre de l'association des femmes peules autochtones du Tchad.
9: Ce n'est pas acceptable de détruire les rêves ou la seule lumière que les gens pourront voir au bout du tunnel. Les gens chez nous qui meurent tous les jours à cause de la soif ou à cause de l'avancée du désert ou à cause de la dégradation des terres. Ils parlent de la migration sans cesse aux États-Unis. Mais ils ne se demandent pas pourquoi les gens migrent. Parce que il n'y a pas assez de pluie qui peuvent aider la terre à être fertile et avoir assez à manger. Ou bien parce que s'il y a des pluies, c'est des inondations qui vont laver tout et pourrir tout. Et sinon, c'est des sécheresses qui se passent même dans des pays développés. On n'est pas là pour parler d'un individu ou bien d'un État. On est là pour apporter de vraies solutions.
5: Un propos recueilli par Étienne Cholez. Saddam Haftar, le commandant en chef adjoint de l'armée nationale libyenne, était mercredi à Moscou. Il a rencontré Vladimir Poutine au Kremlin, puis le ministre de la Défense. Selon l'ANL, le fils du maréchal Haftar a évoqué les liens fraternels profonds entre les deux pays, fin de citation, en réaffirmant l'engagement du commandement général de l'armée nationale libyenne à renforcer la coopération avec son partenaire russe dans divers domaines. Pour Moscou, il s'agit surtout d'élargir sa coopération militaire avec un pays doté d'une position géographique stratégique. Les précisions d'Ouda Ibrahim.
12: Les pistes pour intensifier la coopération militaire entre les deux parties étaient au cœur de ces discussions à Moscou, notamment dans les domaines de la formation des cadres pour l'armée libyenne. Sur sa page Facebook, le lieutenant-général Saddam Haftar a noté que ces discussions ouvrent la voie à un partenariat stratégique entre les deux pays d'une manière qui, je cite, « sert des intérêts communs et soutient les efforts visant à maintenir la sécurité et la stabilité régionale ». régionale. De son côté, le président Poutine a loué l'ANL dans le maintien de la sécurité et de la stabilité en Libye, ainsi que son effort pour développer et renforcer les capacités de forces armées qui contrôlent l'Est libyen. Durant ces dernières années, Moscou a maintenu des relations intenses avec le pouvoir de l'Est libyen, contrôlé par le maréchal Haftar, le soutenant politiquement et militairement. Grâce à lui, elle a investi des bases militaires à Benghazi et dans le sud libyen. Cette présence lui permet d'accéder à la Méditerranée et au Sahel pour défendre ses intérêts stratégiques, militaires et économiques sur le continent africain.
5: Précision et explication signée Ouda Ibrahim. Et direction la République démocratique du Congo, où les ADF étendent leur zone d'action et intensifient les massacres dans l'est du pays. Ce week-end, et selon la société civile, une cinquantaine d'agriculteurs ont été enlevés dans le territoire de Mambasa, en Ituri. Et cet épisode prolonge ainsi un mois de juillet particulièrement meurtrier. Le baromètre sécuritaire du Kivu, établi par le groupe de réflexion Ebouteli, attribue aux ADF 114 civils tués en un mois. Pourtant, très peu d'affrontements impliquant directement le groupe ont été recensés sur la même période. Une violence qui semble donc évoluer dans sa géographie comme dans son mode opératoire. Les explications de Patient Ligodi.
13: Premier constat, la violence se déploie désormais sur un espace assez large. À Kalunga, près de Mangina, dans le territoire de Beni, 14 civils sont tués le 15 juillet. 6 jours plus tard, 12 autres les sont à Makumo, dans les territoires de Lubero, plus au sud. Puis les attaques touchent simultanément le territoire de Beni, au nord Kivu et l'Ituri. 18 morts à Mununzei, dans le secteur de Benimbaou, et 18 autres à Njiapanda, sur l'axe Makumo-Mangina, dans les territoires de Mambasa à Ituri. Et c'est justement Mambasa qui s'affirme comme le principal foyer. 49 de 114 tueries attribuées aux ADF en juillet y sont recensées. Deuxième tendance, cette extension ne s'accompagne pas d'une multiplication des combats. Depuis la reconfiguration des opérations Shuja, menées par les armées congolaises et ougandaises, le baromètre ne documente plus d'offensives ciblant directement les ADF. Le groupe évite davantage la confrontation militaire, mais continue de circuler et de frapper les civils. D'où les constats du rapport. Expliquer ces massacres essentiellement comme de représailles aux offensives militaires devient de moins en moins soutenable.
5: Patient Ligodi. Alors, comment expliquer cette capacité d'action des ADF? Élément de réponse avec Henri Pacifique Mayala, coordonnateur du baromètre sécuritaire du Kivu, au micro de Simon Bourtambour.
14: La menace, oui, elle est directement opposée aux populations congolaises, mais la responsabilité de tenir face à cette menace devrait être collective, devrait relever d'une dimension internationale.
15: Et le fait que la réponse ne soit pas à la hauteur, c'est un problème de moyens, de renseignements, ou c'est le terrain qui est difficile, impossible à contrôler?
14: Oui, bien sûr que c'est combiné. Le terrain, il n'est pas si difficile que ça, mais le plus souvent, on a eu de part et d'autre, que ça soit dans les camps des UPDF, l'armée ougandaise, ou dans le camp de l'armée congolaise, on a parfois vu des manifestations des hommes en uniforme qui se plaignaient soit de n'avoir pas reçu leur solde, soit au niveau du commandement, la logique ou la lecture n'était pas unifiée. La perception sur les objectifs en eux-mêmes de ces opérations du côté ougandais, dans certaines mesures, n'était pas les mêmes que avait d'autre part l'armée congolaise et le gouvernement congolais, qui est aussi affaibli par tout autant les autres priorités sécuritaires que par les autres maux que nous savons gangrènent les forces armées de la République démocratique du Congo. Le tout, je pense que c'est combiné, mais au-delà de la réponse que tente d'apporter le gouvernement congolais et le gouvernement ougandais, j'insiste et persiste que la menace relève au-delà du bilatéral entre ces deux pays, et la réponse devrait aussi suivre cette même logique. Ça ne devrait pas être qu'une question laissée aux deux pays qui, par ailleurs, je doute qu'ils ne disposent de capacités nécessaires à faire face à cette menace. Avoir reconnu, ciblé le groupe en tant que groupe terroriste, c'est déjà un début. La responsabilité collective demanderait à ce qu'on aille au-delà de cela. C'est quand même un paradoxe que autant d'intérêt soit accordé aux FDLR qui, aujourd'hui, au-delà d'être une dynamique personnifiable devienne de plus en plus une dynamique intangible et laisser les tueries que nous comptabilisons du jour au jour des vies civiles qui sont perdues sans pour autant que l'intérêt nécessaire et la responsabilité adéquate ne soient prises contre eux.
5: Voilà pour l'analyse de Henri Pacifique Mayala, coordonnateur
14: des vies civiles qui sont perdues sans pour autant que...

0: Doit-on encore consommer du gaz russe? Non, a dit l'Europe en fixant une interdiction totale à fin 2027. Mais deux pays ont jusqu'à maintenant fait de la résistance, la Hongrie et la Slovaquie. Depuis le changement de régime à Budapest, le nouveau Premier ministre Peter Madiar a admis que se défaire de cette dépendance énergétique prendra du temps. Mais en Slovaquie, dirigée par le populiste Robert Fico, on a bien l'intention de continuer ses importations bien peu géopolitiquement correctes, quand bien même il n'y a pas non plus de logique économique derrière. C'est le reportage à Bratislava de Clémence Dubranard-Rollin.
1: Le restaurant Divnyanko est un grand établissement sur deux étages où de nombreux Slovaques se réunissent chaque week-end pour partager des spécialités du pays. Roswitha Bieber, propriétaire du lieu depuis plus de 30 ans, fait la visite.
2: On utilise le gaz pour le chauffage et aussi pour la cuisson. Pour nous restaurateurs, le gaz est très important. Mais arrêter le gaz russe, ce serait cher. Beaucoup d'entrepreneurs qui louent leurs locaux ne pourraient pas tout payer.
1: Tous les Slovaques ne partagent pas cette logique économique. C'est le cas d'Alexandra, médiatrice culturelle dans un musée de la capitale. Assise derrière son bureau d'accueil, le ventre arrondi, cette future mère s'inquiète de l'avenir de son pays.
3: On a un peu honte de ce qui se passe dans notre vie politique et de ces relations amicales avec des dictateurs. On devrait plutôt collaborer avec l'Union européenne, dont personnellement je me sens fièrement faire partie.
1: L'Union européenne a annoncé l'interdiction totale du gaz russe en 2027, mais le Premier ministre, Robert Fico, n'y est pas favorable et dit vouloir défendre les intérêts des Slovaques. Un faux argument pour Alexandra.
3: Il existe un décalage entre l'opinion publique et la principale force politique. Je pense qu'ils essaient de ménager la chèvre et le chou. Devant leurs électeurs, ils tiennent un discours, mais au Parlement européen, ils en tiennent un autre. Donc les gens craignent que si les prix augmentent pour les usines, qui consomment bien plus que les ménages, ils risquent de perdre leur emploi.
1: Cet argument économique reste très présent dans le débat. Pour mieux comprendre, rendez-vous dans un café du centre-ville avec Radovan Potočar, analyste indépendant en énergie.
4: Côté prix, si l'on se réfère aux statistiques d'Eurostat, la Slovaquie affiche actuellement l'un des prix du gaz naturel les plus bas pour les ménages, au même titre que la Hongrie, la Croatie et la Roumanie. En revanche, les prix pour les entreprises figurent parmi les plus élevés d'Europe. En fait, les prix bas pour les ménages s'expliquent par des subventions publiques très généreuses.
1: Sans ces aides, la facture serait plus élevée ?
4: Oui, le gaz russe n'est pas bon marché. C'est un argument fallacieux très utile pour des hommes politiques parce qu'il mélange habilement enjeux sociaux et géopolitiques. Sans subvention, le prix du gaz, même lorsqu'il provient de Russie, aurait explosé. Mais les gouvernements ont décidé de subventionner les approvisionnements en gaz russe à hauteur de plusieurs milliards d'euros depuis 2022.
1: La Slovaquie a pourtant commencé à diversifier ses sources d'approvisionnement. Elle importe notamment du gaz naturel liquéfié en provenance des États-Unis, du Qatar ou de la Norvège.
0: Les idéologues de la sphère MAGA aux États-Unis ne cherchent pas seulement à influencer la politique européenne et les partis d'extrême droite. Ils veulent aussi marquer la société de leur empreinte anti-avortement, anti-fin de vie ou anti-LGBT+. C'est le cas d'un très puissant lobby d'avocats américains que l'on trouve à Bruxelles, Strasbourg, Vienne ou Londres. Bonjour Maïté Warlan.
5: Bonjour.
0: Vous êtes journaliste et vous publiez dans la revue belge d'investigation Médor un reportage intitulé « Les avocats de Dieu ». L'association sur laquelle vous avez enquêté s'appelle l'ADF, Alliance Defending Freedom. Elle compte un certain nombre de membres très influents. Dans quel contexte a-t-elle été créée ?
5: Eh bien, elle a été créée dans les années 90. À l'époque, c'était par des leaders chrétiens extrêmement conservateurs. Et en fait, ils voulaient répondre à ce que ces leaders percevaient comme des menaces croissantes contre la liberté religieuse catholique, évidemment, le caractère sacré de la vie, et donc sur la question de l'avortement, bien entendu, et sur les valeurs familiales traditionnelles, donc à savoir une famille, c'est un papa plus une maman. Et donc, ADF s'est créée comme ça. Et puis, vous l'avez dit, très très rapidement, elle a pris de l'ampleur. Aujourd'hui, elle compte plusieurs milliers d'avocats de par le monde. Elle est même au sein de la Cour suprême, puisqu'une des juges est membre d'ADF, et c'est cette juge-là qui a réussi, il y a quelques années maintenant, à faire revenir en arrière les États-Unis sur la question de l'avortement, en cassant, vous vous en souvenez sûrement, ce fameux

0: arrêt Roe v. Wade, et donc qui permettait à toutes les femmes aux États-Unis de pouvoir bénéficier d'un avortement. Eh bien, voilà, ADF a réussi ce coup de maître déjà aujourd'hui aux États-Unis.
1: Donc une organisation extrêmement puissante qui essaie aujourd'hui de créer des antennes dans différentes capitales européennes.
0: Oui, c'est ça. Alors elles sont très stratégiques, ces antennes, puisqu'elles sont à Bruxelles, à Strasbourg et ailleurs, en fait là où il y a des institutions européennes. Elles vont aussi aller à Londres, notamment depuis la décision du Brexit, puisqu'on sait qu'elle est très très proche de Nigel Farage, qu'on connaît bien quand on travaille sur le conservatisme et sur l'extrême droite européenne. Et donc, on voit qu'elles ont toute une stratégie comme ça pour, comme on l'a dit au début de cette interview, infiltrer les institutions.
1: Oui, vous avez consulté les registres du Parlement européen et elles ont rendu visite essentiellement à des députés ultra-conservateurs. Sur quel thème ?
0: Bien, sur des thèmes comme on s'en doute, sur l'avortement, mais aussi sur la liberté d'expression. Après, je ne peux pas rentrer dans les détails exactement, puisque les outils qui sont à notre disposition au niveau européen, qui sont des outils de transparence, on peut consulter quel lobby a consulté quel député. Donc ça, je peux dire qu'effectivement, ce sont des députés très conservateurs, voire carrément d'extrême droite, qu'ADF a systématiquement consulté ces dernières années. Et l'année dernière, elle a énormément consulté de députés qui ensuite ont voté contre la mesure My Voice, My Choice, qui était donc portée par toute une série d'eurodéputés progressistes de gauche et qui consiste à ce que n'importe quelle femme sur le territoire européen peut se faire avorter dans un autre pays européen. On sait que c'est passé tout juste. Et bien, quand j'ai été regarder ce que les députés qui avaient rencontré ADF ces derniers mois, pourquoi ils avaient voté, oui ou non, et bien ils avaient voté contre cette proposition de mesure d'aide pour les femmes et leur possibilité d'avorter un peu partout en Europe.
1: Et puis l'Alliance a aussi une stratégie au niveau des États, puisque c'est là aussi que se jouent des questions très importantes sur des notions de fin de vie ou d'avortement. Vous citez d'ailleurs plusieurs cas emblématiques au Royaume-Uni et en Belgique pour lesquels l'ADF s'est mobilisée.
0: Oui, tout à fait. Ben d'abord, en Grande-Bretagne, c'est considéré comme un délit d'aller protester devant une clinique qui pratique l'avortement parce que c'est considéré comme intrusif dans le choix de la dame qui voudrait aller se faire avorter. Et donc, ils ont défendu au moins deux grands-mères qui avaient été manifestées avec des pancartes. Et alors, quand moi, je les ai contactées, je leur ai demandé, mais tiens, pourquoi est-ce que vous défendez des personnes qui sont anti-avortement si vous dites que vous n'êtes pas anti-avortement? Ils m'ont répondu, ben en fait, on défend les libertés d'expression des personnes qui sont anti-avortement. Donc, ils sont assez forts dans la maîtrise de la communication. Et puis, alors, au niveau belge, on a la loi euthanasie, nous, qu'on appelle depuis déjà une vingtaine d'années. Et ici, c'est un cas très emblématique. On a un homme qui s'était plaint que la procédure d'euthanasie pour sa maman n'avait pas été respectée. Et tout d'un coup, ADF a proposé de le défendre gratuitement. Il faut le mentionner. Ce sont des avocats internationaux pour certains qui ont fait la Ivy League aux États-Unis, donc les grandes universités, Yale, Columbia, etc. Et donc, il a été défendu gratuitement par ADF qui s'est saisi du dossier et qui a emmené le dossier jusqu'à la Cour européenne des droits de l'homme. Donc on voit qu'en fait, ils essayent de s'intégrer partout, juridiquement, tant au niveau européen et puis au niveau des États directement.
1: Ce qui pose de gros problèmes pour les associations.
0: Ah ben oui, parce qu'en fait, moi, ce que les associations m'ont expliqué, c'est que au départ, quand elles devaient se battre entre guillemets contre des conservateurs il y a encore quelques années, c'était des personnes qui venaient manifester avec des calicots devant le planning familial ou lors d'une décision juridique, etc. Aujourd'hui, on n'est plus du tout là-dessus. On me parle, c'est les termes des associations que j'ai pu rencontrer, de machines de guerre, avec, comme je le disais, des juristes très très très précis, très très compétents, qui ont été formés, qui connaissent très bien tant les lois européennes que les lois belges aujourd'hui ou anglaises et qui n'hésitent pas à mettre des centaines de milliers de dollars dans ces procès pour gagner à tout prix et pour ensuite avoir une résonance au niveau de leurs réseaux sociaux, de leur site web et puis aussi au niveau des États-Unis.
1: Les avocats de Dieu, c'est l'article que vous signez, passionnant, dans la revue d'investigation belge Médor. Merci Maïté Warland.
0: Merci à vous.

0: Music. Et on termine cette émission en musique avec vous, Vincent Théval. Bonjour.
1: Bonjour Frédéric, bonjour à tous.
0: L'album de la semaine est singulier à plus d'un titre.
1: On les suit dans Accent d'Europe depuis leur tout premier album. En 2018, le groupe hollandais Altingun a fait paraître, voilà quelques semaines, le 6e chapitre d'une discographie étonnante, tout entière tournée vers le patrimoine musical turc du rock psychédélique des années 60 et 70, à l'écriture plus traditionnelle de grands noms du folk. Ce nouvel album s'intitule Garip et il est entièrement consacré au répertoire du poète et chanteur folklorique Necdet Ertaş, dont Altingun revisitait déjà un titre sur son premier disque. Et c'est en quintette que le groupe a conçu ce projet suite au départ de sa chanteuse. Son équilibre musical s'en trouve un peu modifié, plus de passages instrumentaux et d'instruments et un peu moins de voix sur des titres choisis et chantés par le deuxième chanteur du groupe, Aerdinç Ecevit.

0: le groupe Altingun dans Accent d'Europe. L'émission a été réalisée aujourd'hui par Théo Raison. 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
1: Christophe Paget.
4: Bonsoir à toutes et à tous. À la une, les bombardements russes sur la région de Kiev qui ont fait aujourd'hui au moins 15 morts. Le maire de la capitale ukrainienne décrète une journée de deuil demain. À suivre le reportage de notre correspondante Emmanuel Chaz. Donald Trump affirme qu'il lance une guerre économique contre le régime de Téhéran, la plus écrasante jamais entreprise, alors que le conflit entre les deux pays s'enlise. Des déclarations américaines qui font augmenter les cours du pétrole. Nouvel épisode dans les tensions Inde-Pakistan. Hier, l'ambassadeur américain en Inde s'est rendu au Cachemire, ce qui n'a pas plu à Islamabad, nous dira Emmanuel Derville. Et puis en Mongolie, la COP17 contre la désertification continue. Cet après-midi, il y a eu une manifestation des représentants des peuples autochtones. Réaction après le blocage par les États-Unis des négociations dès le premier jour. En Ukraine, aujourd'hui, les bombardements russes ont fait pas moins de 15 morts à Kiev et dans sa région. Dans la capitale, ce sont plus de 30 immeubles résidentiels qui ont été endommagés, selon les autorités. Des centaines d'appartements ne sont plus vivables. Sur place, ceux qui ont survécu à ces attaques tentent de sauver ce qui peut encore l'être. Ils s'estiment chanceux d'avoir survécu, mais ils sont tous sous le choc. Voici le reportage de notre correspondante Emmanuelle Chaz.
5: Des débris de verre jonchent les rues de Solomensky. Dans ce quartier résidentiel le plus durement touché par les frappes russes de la nuit, les dégâts sont immenses. Ici, en plus des immeubles d'habitation ravagés, un parking à ciel ouvert, un hôpital pour enfants et une école ont été endommagés.
6: J'y suis élève.
5: Sviatoslav, un adolescent, habite l'immeuble voisin. Il est venu constater les dégâts sur son collège.
7: C'est votre école ?
5: C'est votre école ?
6: Oui.
5: Tetiana, sa mère, explique.
8: Dans les salles de classe, les fenêtres étaient cassées, les encadrures, les portes aussi. Les missiles sont arrivés au moment de l'alarme. Enfin, on a eu 2-3 minutes seulement et on en a réchappé de justesse. L'essentiel, c'est de pouvoir au moins se mettre à l'abri dans le couloir.
5: Victoria, 52 ans, a elle aussi échappé de peu à la mort.
9: On avait tellement peur après la première explosion qu'on est descendu au sous-sol. Ensuite, un éclat d'obus est tombé chez nous. Il a brûlé sur le balcon et tout a pris feu.
5: Au son des alertes aériennes qui se sont poursuivies toute la journée, à Solomiansky, comme dans le reste de la capitale, les résidents affectés n'ont eu d'autre choix que de constater les dégâts. Tous appréhendent les prochains jours car ils savent que d'autres frappes suivront. Emmanuel Chaz, Kiev, RFI.
4: La présidente de la Commission européenne, Ursula von der Leyen, dénonce une campagne de menaces qui s'intensifie. Ce jeudi, un avion de chasse roumain a détruit un drone qui transportait des explosifs et qui s'approchait de son projet gazier Neptune Deep en mer Noire. Bucarest affirme que la Russie est impliquée dans l'attaque. Donald Trump veut déclencher une guerre économique contre le régime de Téhéran. Alors que le conflit commençait il y a 5 mois s'enlise, eh bien le président américain annonce, toujours sur son réseau Truth Social, je cite, « l'opération économique la plus écrasante jamais entreprise ». Il exige que cesse contrebande de pétrole, échange de devises et transfert de liquidités, sans nommer de pays ni donner plus de détails. De toute façon, tout cela, à en croire le ministre iranien des Affaires étrangères, vise à détourner l'attention de la propre crise que traversent les États-Unis. Les déclarations du président américain, en tout cas, ont fait augmenter les cours du pétrole. Quant à la Corée du Nord, selon l'armée sud-coréenne, elle a tiré aujourd'hui une dizaine de missiles balistiques. Pourtant, hier, Donald Trump avait annoncé qu'il rencontrerait le dictateur nord-coréen Kim Jong-un d'ici la fin de l'année. Il avait aussi réduit de 6 jours les manœuvres annuelles conjointes États-Unis-Corée du Sud, qui ont commencé lundi, parce que selon lui, elles envoient un mauvais message à la Corée du Nord. Les relations entre l'Inde et le Pakistan, cette fois, étaient déjà très mauvaises, on le sait, depuis la guerre de 4 jours qui les a opposées en mai de l'année dernière, mai 2025. Elles le sont encore plus depuis que l'ambassadeur américain en Inde s'est rendu au Cachemire, c'était hier. Un déplacement inhabituel qui a provoqué la colère du Pakistan. Correspondance et explication, Emmanuel Derville.
7: La visite de l'ambassadeur américain au Cachemire a jeté un pavé dans la mare alors que l'Inde et le Pakistan sont en pleine guerre froide. Sergio Gore a déclaré que le Cachemire était une partie importante de l'Inde. Les propos de l'ambassadeur, un proche de Donald Trump qui plus est, se démarquent de la position des États-Unis sur le Cachemire. Washington ne reconnaît pas ouvertement les prétentions territoriales de l'Inde et du Pakistan. Les deux puissances nucléaires se disputent la région depuis 1947. Pour protester, Islamabad a convoqué le chargé d'affaires américain hier. Ce matin, les autorités indiennes ont rasé l'espace d'accueil pour les demandeurs de visa qui jouxte le mur d'enceinte de l'ambassade pakistanaise à Delhi. Loin d'apaiser la situation, la visite de Gore complique tout espoir de dialogue. Un apaisement semble impératif. L'Inde s'est retirée du traité de partage des eaux du fleuve Indus l'an dernier. Islamabad craint une véritable guerre de l'eau imposée par son voisin. Emmanuel Derville, New Delhi, RFI.
4: Au Yémen, les rebelles houthis soutenus par l'Iran affirment avoir visé ce jeudi, en Arabie Saoudite, un aéroport et une installation appartenant à la compagnie pétrolière Aramco. Le mois dernier, la trêve conclue il y a 4 ans entre les houthis et le gouvernement yéménite avait été brisée par des frappes contre l'aéroport de Sanaa, aéroport contrôlé par les houthis. Les frappes avaient été attribuées à Riyad. La France, l'Italie, la Grande-Bretagne et l'Allemagne appellent Israël à mettre fin à l'expansion des colonies en Cisjordanie dans une déclaration commune. Les 4 pays européens demandent le retrait immédiat des appels d'offres lancés cette semaine sur la construction de plus de 1200 logements. Appel d'offres, je cite, d'autant plus préoccupant à un moment où la Cisjordanie connaît une instabilité grave. La COP17 contre la désertification se poursuit toujours en Mongolie et elle a été marquée cet après-midi par une manifestation à Oulan-Bator, une riposte des représentants des peuples autochtones après le blocage par les États-Unis des négociations et ce dès le premier jour, lundi. Les envoyés de l'administration Trump refusent de négocier plusieurs points à l'agenda de la COP, points parmi lesquels une meilleure représentation des communautés locales et des peuples autochtones. Ils étaient une bonne 50aine de manifestations aujourd'hui. Envoyé spécial à Oulan-Bator, Étienne Cholez.
10: Les femmes en première ligne de cette manifestation rythmée par des chants. Sur les pancartes, un même message en espagnol, en anglais, en français. Reconnaître et respecter les droits des peuples autochtones.
11: Nous souhaitons que l'agenda tienne compte des populations autochtones.
10: Hindou Marou Ibrahim de l'association des femmes peules autochtones du Tchad mène la manifestation contre les États-Unis.
12: J'ai ressenti les chaos qu'ils veulent s'aimer déjà. Les gens chez nous qui meurent tous les jours à cause de la soif ou à cause de l'avancée du désert, ce n'est pas acceptable de détruire les rêves ou la seule lumière que les gens pourront voir au bout du tunnel.
10: En tout, les États-Unis s'opposent à 3 points de négociation. En plus des peuples autochtones, la délégation américaine refuse de négocier les questions de genre et les synergies avec les autres COP auxquelles les États-Unis ne participent pas. La conséquence, c'est que la cause des peuples autochtones, défendue par Jennifer Corpuz, activiste aux Philippines, est remise à plus tard.
13: Nous prenons soin des terres depuis des siècles. Nous ne sommes pas un problème, nous sommes une solution.
10: Ces manifestants disent avoir pu échanger en privé avec la délégation américaine. Mais ce fut un vrai dialogue de sourds. Étienne Cholez, Oulan-Bator, RFI.
4: En Europe, l'Allemagne a connu son été le plus meurtrier depuis que ces statistiques existent. 14 000 décès liés aux vagues de chaleur. On rappelle les chiffres pour la France, 7 300 morts. Et pour l'Espagne, 4 500. On termine avec le Festival international du théâtre de rue d'Aurillac, dans le centre de la France. La 39e édition a commencé hier soir. À l'honneur cette année, le sud de la Méditerranée, le chorégraphe marocain Taoufik Izediou, y a présenté pour la première fois en extérieur sa pièce Amatcha. Noémie Leweller y a assisté.
14: Un à un, 8 danseurs, 8 hommes attaquent la scène, fiévreusement. Ils martèlent le sol, sautent, se balancent, tournent sur eux-mêmes et entrent en transe. La thématique fétiche du chorégraphe de Amatcha, Taoufik Izediou.
15: C'est la question de la transe dans le monde. Donc on est allé un peu chercher dans le Zahr égyptien, dans les Stanbili tunisiens, dans les Gnawa marocains, dans les voodoos et aussi bien sûr dans le techno qui est la transe un peu de l'Occident.
14: Au son de ces musiques, les danseurs se rapprochent et forment un groupe homogène. Mais ils restent en tension jusqu'à lâcher prise et se dénuder de la lutte à la survie.
15: Dans ce monde, moi, je crois qu'il faut se battre. Et pour moi, la danse, pour moi, c'est comme un cri, c'est comme une force, c'est comme à aller jusqu'à l'épuisement pour qu'on atteigne une vérité.
14: La vérité de Taoufik Izediou pioche dans ses 1000 carrières. Boxeur, comédien, étudiant en architecture, sa vie inspire sa scène. Hamad Shah est le second volet du Monde en Transe, trilogie créée pendant la pandémie du Covid.
4: Un reportage signé Noémie Le Weller. Enfin, le Japon va lancer le 20 octobre prochain une sonde sans pilote vers Phobos, une des lunes de la planète Mars. Objectif, évidemment, déjà parvenir à y atterrir et ensuite collecter puis ramener des échantillons pour tenter de percer un peu plus le mystère des origines du système solaire et puis pourquoi pas de la vie sur Terre. 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
17: On est très heureux d'être à Abidjan. Merci au Massa, à Boukamaté. Regardez ce monsieur.
18: Rapprochez-vous, RFI monte le son.
17: Et faites un maximum de bruit pour ce monsieur Abou Kamaté, le DG du Massa. Grâce à toi, on est là, merci.
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19: Bonsoir à toutes, bonsoir à tous et bienvenue si vous nous rejoignez pour ce concert RFI. On vous propose ce soir de revivre avec nous un grand moment du dernier Massa, le marché des arts et du spectacle africain d'Abidjan. Et ce grand moment, eh bien, c'est le concert de Didier Awadi. Oui, oui, Didier Awadi, l'une des légendes du rap en Afrique francophone. On se rappelle du groupe Positive Black Soul qu'il a fondé il y a maintenant près de 30 ans avec Doug Itty. Un groupe énorme qui a tracé la voie pour une immense lignée de rappeurs, que ce soit au Sénégal, bien sûr, terre de hip-hop, et puis un peu partout en Afrique et ailleurs. Et puis, Awadi a débuté une carrière solo, et c'est là en 2003 qu'il a obtenu le prix Découverte RFI, comme d'ailleurs son ami Tikken Jaffa Coli peu avant lui. Tous les deux partagent des engagements, des combats pour plus de liberté, plus d'indépendance et de démocratie en Afrique, et une passion pour le reggae.

Et je mets donc pas un hasard si Awadhi est venu avec son orchestre, le Made in Africa, et qu'il ouvre par un medley avec un titre de son ami Tikenja. Bienvenue à Abidjan, bienvenue au Massa, bienvenue au concert d'Awadhi, vous êtes sur RFI.

0: Awadi monte sur scène.
1: Abidjan.
0: Et il commence avec Thomas Sankara.
1: Musique consciente. Si vous connaissez le capitaine Noël Isidore Thomas Sankara, je vais entendre des Thomas Sankara. Est-ce que vous êtes là? On y va. Capitaine Noël Isidore Thomas Sankara. Capitaine Noël Isidore
2: Thomas Sankara.
1: Capitaine Noël Isidore
2: Thomas Sankara.

on le chantera. Abidjan, est-ce que ça va? Made in Africa, le voix a l'air comme ça. Made in Africa. Made in Africa, je veux voir tout le monde comme ça. Made in Africa. On y va. Made in Africa. Yeah, dis-le.

0: Made in Africa, c'est le nom de l'orchestre de Didier Awadi et d'un titre, vous venez de l'entendre, vous êtes bien sur RFI.
1: Ça va la famille? On est très heureux d'être à Abidjan, merci au Massa, Abou Kamate. Est-ce qu'il est là Abou Kamate? Je ne le vois pas. Il n'est pas encore là Abou Kamate? Abou, non, reste là-bas, tends la main, regardez ce monsieur et faites un maximum de bruit pour ce monsieur Abou Kamate, le DG du Massa. Grâce à toi, on est là, merci. Madame le ministre, merci. Big up yourself, comme on dit dans notre jargon. Run it, Bamba Grass Club! Est-ce qu'il y a des Sénégalais ici? Est-ce qu'il y a des champions d'Afrique à la place? C'est de ça qu'il s'agit.

0: un maximum de bruit. Elle s'appelle Berléa. Elle vient du Congo, Brazzaville. Un maximum de bruit. Alors, checkez-la, son album, son premier single vient de sortir. Et le single s'appelle
1: I Love You.
0: I Love You. Elle ne parlait pas de moi, évidemment. Mais regardez sur YouTube, c'est une fantastique artiste qui est avec nous à Dakar. On va rendre hommage à l'Afrique, à Ismaël Lo. Et Iso, rend hommage à Ismaël Lo.
2: Iso, c'est le bassiste, mais aussi chanteur d'Awadi. Et vous allez l'entendre, là, il rend hommage à un cultissime titre d'Ismaël Lo. Tout le monde le connaît.
0: Africa, mon Afrique, jusqu'au fond.
2: Voilà, Africa, vous êtes sur RFI.
0: Tout le monde, on y va.

0: On est avec Awadhi en concert sur la scène du Massa à Abidjan. Et vous êtes sur RFI.
1: Ça va la famille? Franchement, vous faites plaisir à voir. Il y a longtemps, je n'avais pas joué à Abidjan et c'est tellement un plaisir. Le meilleur public d'Afrique est à Abidjan. Je confirme. Abidjan est doux. Je confirme. Alors, franchement, Abou, Inice, Abou Kamate, Inice, Jackie Van, toi aussi tu es là. Mon frère, merci. Alors, partout où je vais, il y a beaucoup de cérémonies où on n'invitera jamais Awadhi. Ils disent que je parle mal. Ils disent que si tu l'invites, il va venir chier dans ton événement. Il m'appelle l'impertinent. Il m'appelle l'impertinent. Mais dire à un rappeur qu'il est impertinent, c'est un compliment. C'est pour ça que j'aimerais entendre tout le monde m'appeler l'impertinent. L'impertinent, rien à foutre, non événement.
2: L'impertinent,
1: ils ont gueulé mes vêtements.
2: L'impertinent,
1: pour les vrais, je reste pertinent. Mon contrat de conscience est signé avec le continent.
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0: spécial Jai. Maguette, Samba, Abacho, OMG, Malik Kébé. La zone est dans la place. Huguette Malamba dans la place. Vlad, l'espion russe est dans la place. Abidjan, je vais entendre toutes les voix. Vous pouvez m'appeler l'impertinent. Tout le monde.
1: Impertinent.
0: J'entends rien, on y va.

0: Buckland. Abidjan, vous êtes trop calme. On m'a dit que ça bougeait plus. Ou bien donc, vous avez vu tous les ministres là, vous voulez plus bouger quoi. Yo, soyez un peu plus impertinent, c'est juste un show. Ok. Ok. Là, vraiment, on va au Sénégal. Si vous avez envie de danser, vous pouvez danser. Hein.
1: Ah, on va pas se faire prier.
0: Allô, Sénégalais. Allô, Watresh Town.
1: Et d'ailleurs, les Sénégalais qui sont là, et pas que les Sénégalais, ne se font pas prier eux non plus. Beaucoup commencent à s'acheminer vers l'avant-scène et ils vont accompagner ce titre où on sent déjà les vibrations du mbalar qui sont en train de se glisser sous cette mélodie. Ça va commencer.
0: Ce morceau, c'est mon rêve.
1: Dans mon rêve, Didier Awadi sur RFI.

0: Ça danse, ça danse. Sur la scène du Massa, plusieurs danseurs se sont invités.
1: Madame.
2: Wow, wow.
1: Where are you from?
3: Je suis d'Abidjan, Côte d'Ivoire, village qui.
1: Un maximum de bruit pour elle, s'il vous plaît. Where are you from?
4: Ivorian.
2: Ah, c'est lui qui dit ça, là.
1: Tu exagères.
2: S'il exagère, c'est qu'on voit bien qu'il vient d'Asie.
4: Je suis coréen, Corée du Sud.
2: Moi, c'est la Corée du Sud.
1: Ah, Corée du Sud.
4: Yeah, je ne suis pas chinois, je suis coréen.
1: Un maximum de bruit pour la Corée du Sud qui travaille avec l'Afrique. Non. On n'a pas pris d'assurance. Hein. Il n'y a pas d'assurance.
2: Pas d'assurance parce qu'il faut dire que le jeune homme était très, très, très acrobatique dans sa gestuelle.
1: Appréciez. La famille, ça va ?

0: Blais, à travers ce film, d'avis bien informé des problèmes liés à l'environnement à Madagascar. Mais via quels médias vous informez-vous?
1: Déjà, je suis déjà informé par rapport à l'Internet. À l'Internet, il y a beaucoup de problèmes par rapport à tout ça, mais on ne dit jamais les problèmes d'extraction de gravier. Voilà.
0: Est-ce que l'écologie et l'environnement sont des thématiques suffisamment mises en avant dans les médias malgaches?
1: On ne parle pas beaucoup de ce cas-là, mais on parle beaucoup de problèmes environnementaux à la télé, à la radio, tout ça. Ces choses-là sont devenues comme par cœur. Voilà. Il faut reboiser, éviter de faire le feu de bois, tout ça, parce que ça devient un problème très grave chez nous. Et si ça continue, ça va être encore plus pire. Voilà.
0: Avec ce Grand Prix Hip-Hop Plus 2024, vous avez gagné un accompagnement, je crois, pour réaliser un court-métrage. Avez-vous une idée du sujet que vous allez traiter?
1: Je me suis focalisé au problème de déforestation. J'ai deux films à proposer concernant cela. Quels sont les problèmes causés et quelle est la conséquence causée par cela? Donc, ces deux choses-là que je souhaite réaliser, mais je dois encore savoir avec les équipes d'Hip-Hop lesquelles ils vont choisir et on va le faire ensemble.
0: Merci beaucoup, David, et bon courage pour ces prochaines réalisations.
1: Oui, merci beaucoup, je vous en prie.
2: Macbal, le travail avec David va commencer très vite.
3: Semaine prochaine, jeudi exactement, à 14h.
2: Voilà, c'est important donc qu'il y ait un suivi et de donner la parole justement à des personnes comme David pour aller recueillir des témoignages que nous, en tant que journalistes, on aurait peut-être du mal à aller chercher par manque de proximité avec les populations.
3: Vous me l'enlevez de la bouche, c'est exactement ce que j'allais dire. Non, mais c'est-à-dire que récupérer ce type de sentiment auprès d'une dame âgée en zone côtière de la côte ouest de Madagascar, si on parle pas la langue locale et si on fait pas partie de façon directe ou indirecte d'une famille de proximité, c'est impossible. Moi, je sais qu'en tant que journaliste, on me répond 90% du temps ce que j'ai envie d'entendre, surtout dans ces pays-là. Donc, cette parole, elle vaut de l'or, et c'est pour ça qu'on faisait référence à ce Conservatoire mondial du ressenti, parce que c'est, on a beau être le meilleur journaliste du monde, c'est impossible d'avoir ça. Et les courts-métrages qui sont réalisés par Hip-Hop, donc ça sera la troisième année, à travers du prix Hip-Hop Plus, ont aussi cette ambition de pouvoir, faire des films, des courts-métrages qui soient nourris par cette information de proximité. D'ailleurs, moi, j'ai démarré RFI parce que pour moi, c'est une radio internationale de proximité.
2: Alors, Thomas Wagner, pour informer efficacement, il y a ce type de témoignage, mais il faut aussi se confronter aux responsables de la crise écologique. Comment s'y prendre?
4: Se confronter aux responsables, vous voulez dire aux politiques?
2: Aux politiques, aux entreprises polluantes, à tous ceux qui n'ont pas envie de changer de modèle.
4: Alors, comment s'y prendre? Il y a plusieurs moyens, il n'y a pas un moyen, il y en a mille. Les deux que, pour l'instant, d'après ce que j'ai pu constater dans la littérature scientifique aussi, ce qui est efficace, c'est un, les interpeller, y compris les responsables RSE, c'est ce qui a été fait notamment sur le réseau professionnel. LinkedIn, donc les responsables RSE maintenant répondent, sont en tout cas obligés de répondre, Total, BNP, etc. Et là, la grande nouveauté, ce qui est en train de monter en puissance depuis quelques années, il y a même un rapport annuel qui fait état de ça, c'est les procès qui sont faits auprès des entreprises polluantes. Et ça, ils n'aiment pas du tout ça. On a de la littérature scientifique maintenant qui explique que ça fait perdre, ça fait chuter les cours de bourse. Donc, ils détestent ça. Donc là, il y a plusieurs moyens d'y venir. Évidemment, il faut trouver les sujets. Il y a le devoir de vigilance. Donc, typiquement, pour ne pas la citer, BNP est aujourd'hui mis en examen pour son devoir, sur le devoir de vigilance. Mais il n'y a pas que BNP, en fait. Toutes les banques et notamment les autres entreprises du CAC 40 pourraient être attaquées là-dessus. Je pense qu'on ne fait pas assez aujourd'hui pour aller chercher les entreprises et les responsables politiques. Et on a besoin d'un vrai, on a besoin de plus de moyens, et y compris des citoyens pour ça.
2: Simon Rosé, on l'a pas assez dit, il faut aussi parler des solutions, on a parlé beaucoup des constats de la science, etc., mais il faut aussi donner envie d'agir.
5: Oui, je reviens, il y a beaucoup d'études scientifiques qui ont été faites également sur le traitement du réchauffement climatique, changement climatique, crise climatique, sous l'angle du catastrophisme, et en plus à horizon de lointain, en 2100, il fera plus 4 degrés, où ça ne marche pas. L'autre écueil qu'on peut avoir, c'est de prendre le catastrophisme pour exemple. Typiquement, on en a beaucoup parlé durant les inondations à Valence, en se disant, c'est la catastrophe, les gens vont se bouger, ça ne marche pas, c'est pareil. Donc, c'est proposer un narratif, et là également, c'est la science qui le dit,

0: est efficace, c'est proposer un narratif, ce vers quoi on va le rendre désirable. Donc il y a des solutions qui sont toutes bêtes, qui sont implémentables. On parlait des sols tout à l'heure. L'entretien des sols pour un petit agriculteur africain n'est pas différent de celui d'un agriculteur en France. Donc on peut donner à entendre, donner des exemples de cette façon.
1: Anne-Sophie Novel, chacun d'entre nous peut essayer de prendre de la distance vis-à-vis de l'actualité et nous focaliser sur les vrais défis de notre époque. Et c'est pour faire passer ce message que vous avez réalisé un documentaire et publié Les médias, le monde et nous chez Actes Sud. Rapidement, un conseil. Vous n'avez le temps que pour un.
2: je crois que cultiver la notion de média-médiateur qui arrive à créer des espaces de conversation est aujourd'hui plus que nécessaire. Voilà, avec une forme d'écoute, on est face à des sujets complexes. Il n'y a pas de solution simple. Donc même si on parle solution, il faut pouvoir rentrer dans cette complexité. Et rien de mieux que d'avoir des médias qui permettent d'avoir le temps de bien le faire et de créer ces sphères de conversation fertiles.
1: Voilà, des médias médiateurs, Jean-Marc Four, c'est à noter, ça vous inspire?
3: Ouais, je pense que les deux pistes stratégiques, vraiment très brièvement, c'est le petit et le grand. Le petit, c'est l'initiative de type hip-hop, c'est-à-dire aller au plus près de la proximité du lien avec les auditeurs, les auditrices, les gens qui témoignent et qui deviennent des relais du sujet. Et le grand, qui est pas totalement exploré, hein, je le signale, c'est le journalisme collaboratif. C'est-à-dire qu'il est très utilisé sur, par exemple, la lutte contre l'évasion fiscale. Vous avez vu ces grandes enquêtes, etc. Mais je pense que sur les questions d'environnement et de climat, on a un vrai travail à faire de journalisme collaboratif avec les grands médias. Voilà. Le petit et le grand.
1: Voilà des chantiers à explorer. Pour vous démontrer que RFI ne fait pas que informer, mais aussi que nous agissons, j'accueille Antoine Bonnet. Bonjour.
4: Bonjour.
1: Vous êtes coordinateur du Challenge Up Afrique organisé par France Média Monde avec RFI et France 24. Alors vous avez 1 minute 30, mais bon, c'est toujours ça. Est-ce que vous pouvez nous rappeler en quoi consiste ce concours et comment fait-on pour y participer?
4: Alors en 1 minute, c'est un défi. Donc le Challenge Up Afrique, c'est un concours qui existe depuis 9 ans maintenant, qui est organisé par RFI France 24. Nous choisissons chaque année une thématique sociétale, environnementale, africaine. Le but, c'est que des porteurs de projets numériques africains francophones nous transmettent leurs idées de projet et un jury d'experts va ensuite désigner le grand vainqueur qui va gagner 15 000 euros, l'exposition médiatique et un carnet d'adresses développé.
1: Et alors le thème cette année?
4: C'est l'eau, l'or bleu, donc tous les projets qui font écho à l'accès à l'eau potable, à l'assainissement, à la conservation des mers et océans sont les bienvenus. Ils doivent inclure une dimension numérique. Et donc pour postuler, il faut se rendre sur le site apafrique.rfi.fr avec 2 P et cliquer sur « Participer ».
1: Et ben voilà, vous voyez que finalement 1 minute, ça suffit largement. Bon, bien sûr, on reparlera de ce concours dans l'émission puisque nous sommes l'émission qui accompagnons ce concours au-delà de la minute que nous venons de vous accorder. Thomas Wagner, on peut donc vous lire sur bonpote.com et sur tous les réseaux qui vont bien.
5: C'est ça. Et bientôt, plus sur Twitter, à partir du 20 janvier.
1: Ah voilà, vous avez pris cette décision à RFI. On y réfléchit et votre livre, c'est donc Tout comprendre ou presque sur le climat. C'est publié aux éditions du CNRS. Anne-Sophie Novel, vous avez aussi une newsletter. Vous êtes très prolixe, vous produisez beaucoup. Novelita, le vivant dans tous ces émois que l'on retrouve aussi sur tous les réseaux qui vont bien. Merci à tous, en tout cas, d'avoir participé à cette émission. On peut aussi voir les films hip-hop. On mettra tous les liens, Caroline Fillette, sur la page de l'émission. Merci d'ailleurs, Caroline, pour la préparation. Merci à François Porcheron pour la réalisation. Et merci à vous, chers auditeurs, pour votre fidélité. N'hésitez pas à réagir à nos émissions sur les réseaux sociaux ou par mail. cestpasduvent@rfi.fr. Prenez soin de vous, des vôtres et du monde. Et nous nous retrouvons demain, même planète, même heure. Et tout de suite, c'est le journal sur RFI.

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3: 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Il est minuit en temps universel, 1h à Yaoundé.
4: Candice Mazot-Tomazic.
3: Et à la une, Paul Biya de retour à Yaoundé après 74 jours d'absence au Cameroun. Le président de 93 ans a atterri ce jeudi après-midi dans la capitale. Une arrivée après des semaines de spéculations sur son état de santé, vous allez l'entendre. L'été n'est pas encore terminé, mais l'Europe fait déjà le bilan des canicules historiques qu'elle vient de vivre. 14 000 morts liées à la chaleur ont été recensées en Allemagne. Un triste record qui relance le débat autour de la prise en charge des personnes âgées. Nous serons à Berlin dans une poignée de secondes. Nous parlerons ensuite de la sécheresse au Honduras, aggravée par le changement climatique et le phénomène naturel El Niño. Et puis le tout premier journal télévisé post-Orban en Hongrie, vers un retour de l'indépendance des médias dans le pays. Les explications à la fin de cette édition. Et cela faisait 74 jours exactement qu'il n'avait pas posé le pied au Cameroun. Paul Biya, de retour à Yaoundé ce jeudi après-midi. À sa descente d'avion, le chef de l'État a été accueilli par le secrétaire général de la présidence et le premier ministre avant de rallier son palais sous les applaudissements des militants de son parti, le RDPC. Ils étaient présents en nombre à l'aéroport de la capitale et dispersés tout le long de son itinéraire. Richard Onanena était dans la foule. Reportage pour RFI.
5: Boris ne se trompe pas, il a bien vu la main de Paul Biya, côté droit de sa berline blindée noire. Une image suffisante pour cet étudiant venu par curiosité à faire taire les rumeurs.
6: Nous pouvons rentrer en disant à nos parents, à nos voisins que le président est bel et bien là et il est rentré au pays.
5: Sifflé à la bouche, drapeau du Cameroun dans une main et du RDPC dans l'autre, Antoine, jeune militant du parti de Paul Biya, est lui ravi du retour de celui qu'il appelle papa.
7: Je suis très content de revoir le président, très content. Sa présence anime en nous une joie vraiment très immense.
5: Revenir, oui, mais pour faire quoi exactement, s'interroge Dieudonné. Ce quinquagénaire attend que la présence du chef de l'État se fasse vraiment ressentir. Une nomination du nouveau gouvernement serait, estime-t-il, un bon début.
8: On ne va pas se mentir, étant donné que c'est à lui que nous avons confié le Saint-Louis. C'est à lui de prendre ses décisions de façon souveraine.
5: Si des centaines de militants du RDPC, le parti majoritaire, ont écumé les rues au passage du cortège présidentiel, les organisations de la société civile, elles, estiment que ce retour ne change rien aux interrogations sur sa capacité à gouverner le pays. Richard Onanena, Yaoundé, RFI.
3: Et l'actualité sur le continent africain, c'est aussi ce naufrage d'un bateau au Nigeria. Au moins 51 morts dans ce drame survenu à Gorongio, dans l'état de Sokoto, situé au nord-ouest du pays. D'après les autorités locales, l'embarcation était surchargée et tentait de rejoindre l'autre côté de la rivière. Les opérations de secours se poursuivent. L'été de tous les records en Europe, records notamment de température et de canicules à répétition qui ont causé des milliers de décès à travers le vieux continent. Les personnes âgées en sont les premières victimes. En Allemagne, 14 000 morts ont été recensés en lien avec ces vagues de chaleur. Un bilan historiquement élevé qui dit beaucoup du manque de protection des seniors. RFI à Berlin avec Pascal Thibault.
9: C'est durant la dernière semaine de juin que les deux tiers des décès recensés ont été enregistrés. Elle coïncidait avec les plus hautes températures en Allemagne, même si la canicule n'a pas eu la même intensité sur la durée que dans des pays européens plus méridionaux. Pourtant, les 14 000 cas recensés par l'Institut Robert Koch jusqu'au 9 août sont deux fois plus élevés qu'en France et trois fois plus élevés qu'en Espagne. Certes, l'Allemagne a plus d'habitants et ce pays vieillissant compte plus de personnes âgées. Mais ces chiffres interrogent. L'ancien ministre de la Santé, le social-démocrate Karl Lauterbach, lui-même médecin, les estime, comme d'autres, sous-estimés en raison de modes de calcul plutôt prudents. Comme ailleurs, ce sont les personnes de plus de 75 ans qui sont les plus vulnérables. La combinaison de températures élevées comme de pathologies préexistantes conduit à leur décès. Des experts réclament une amélioration des statistiques pour pouvoir plus facilement recenser les décès liés à une canicule. L'insuffisante protection de ces personnes vulnérables est également critiquée. Pascal Thibault, Berlin RFI.
3: Les effets du changement climatique également visibles.